0: découvert par les secousses après un éboulement dans les Pyrénées-Atlantiques. Trois plongeurs se trouvaient au pied de la falaise près du phare de Biarritz quand un vaste pan de la falaise s'est effondré, provoquant une vague d'1,50 m. Un plongeur reste porté disparu et les recherches ont été temporairement interrompues. On va parler de football maintenant.
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0: En s'imposant face aux Canadiens 2-1, les Suisses ont terminé en tête du groupe V, s'offrant ainsi des 16e de finale plus abordables sur le papier. Dans ce même groupe, les Bosniens l'ont emporté 3-1 face au Qatar pour finir 3e et croire encore en leur rêve d'une première qualification pour la phase à élimination directe. Le Qatar, dernier du groupe avec un point, est lui éliminé dès la phase de poule. Et puis en ce moment, il y a deux rencontres qui sont en train de se terminer. On est à plus de 90 minutes de jeu. Le Brésil qui mène 3-0 face à l'Écosse et le Maroc qui mène 4-2 face à Haïti. Et même si la Coupe du Monde dure jusqu'au 19 juillet, il n'y a pas que le football dans la vie. La vaillante équipe de France de volley s'est imposée au tie-break contre l'Iran à Orléans sous forte chaleur. Match en ouverture de la deuxième semaine de Ligue des Nations. Les Bleus retrouveront Cuba dès demain soir pour la deuxième journée de cette seconde semaine de compétition dans laquelle ils restaient sur 3 défaites de rang. 2h02, c'est la fin de ce flash. Retour de l'actualité dans une heure. Pour l'instant, c'est l'infotrafic et ça arrive juste après la météo.
2: Exactement la météo pour ce jeudi, donc vous en avez parlé, épisode caniculaire exceptionnel à l'échelle du pays nécessitant le placement en vigilance rouge de 72 départements, ce sera 17 en orange. Quelques poches de nuages bas sont à attendre en tout début de journée sur le littoral aquitain, le soleil domine sur le reste de l'Hexagone, des averses orageuses se déclenchent sur le relief du massif central, sur les Alpes les orages auront tendance à gagner la vallée du Rhône et l'arrière-pays méditerranéen. La chaleur est toujours aussi prégnante sur le pays, côté température des minimales qui ne descendent pas en dessous de 23 à 26 degrés sur Midi-Pyrénées, variant de 19 à 22 degrés plus à l'est. Et puis les maximales qui sont généralement comprises entre 34 et 39 degrés, voire localement 40-41. Un certain nombre de départements en vigilance orange également pour feux de forêt. Ne jetez rien par la fenêtre de votre véhicule, hein, surtout pas vos mégots. Cela pourrait dévaster des centaines d'hectares de végétation.
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2: Allez, 2h03, l'infotrafic sur un très large quart sud-est, ça se passe bien cette heure-ci. Uniquement des travaux à évoquer, notamment dans les Alpes d'Haute-Provence, la sortie Sisteron-Centre, Vallée du Jabron 22, de la 51 qui est fermée, quelle que soit la direction, vous pouvez sortir à Sisteron-Nord 23 ou au Bignosque-Digne 21. Au nord d'Aix-en-Provence, la sortie Aix-les-Platanes numéro 12 de la 51 est fermée en direction de Marseille, vous pouvez sortir à Venel numéro 13. À l'ouest de Lyon, la fermeture de la 72 en direction de Clermont Ferrand à hauteur de la terrasse numéro 12. La 47 également du côté de Lyon est fermée en direction de Saint-Étienne entre Rive-de-Gier numéro 11 et Lorette numéro 12. Vous notez qu'à Lyon, la rocade Est, c'est la nationale 346, est fermée en direction de Paris entre Manissieux et le Nœud des Îles. Que la 7 qui se transforme en M7 est fermée en direction de Lyon, centre et de Paris, entre Saint-Fond et le tunnel de Fourvière, et que la 46 direction la 47, hein, la bifurcation qui vous permet de passer de la 46 direction la 7 Nord, est fermé, vous devez sortir à Chasse-sur-Rhône sur la 47. Allez, d'autres travaux à évoquer dans les prochaines minutes, notamment du côté de la Côte d'Azur.
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2: Jonas Blue pour entamer cette nouvelle heure. Bonne route.

Taïk sur le 107.7, tout va bien à cette heure-ci, pas de grosses difficultés, à part évidemment les températures. Un nouveau point bien complet, bien détaillé sur les chantiers de cette nuit, ce sera juste après Jamiroquai, à tout de suite.

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1: Allez, quasiment 2h15, une poignée de secondes près, ça se passe bien, cette heure-ci sur un très large quart sud-est. Uniquement des travaux à évoquer, notamment dans les Alpes-Maritimes, la sortie Nice-Nord 54 de la 8 est fermée en direction de l'Italie, vous pouvez sortir après à Nice-Est 55. Toujours du côté de Nice, c'est la sortie Nice-Ouest 50 de la 8 qui est fermée en direction de l'Italie, vous pouvez sortir après à Nice-Aéroport 51. Entre Fréjus et Mandelieu, la sortie des Adrets 39 de la 8 est fermée en direction de l'Italie, vous pouvez sortir après à Mandelieu numéro 40. Dans le Var, sur la 50, le tunnel de Toulon est fermé dans les deux sens. Et puis dans le Var également, la 50 est fermée en direction de Toulon, entre Saint-Cyr-sur-Mer numéro 10 et Bandol numéro 12. Vous sortez à Saint-Cyr-sur-Mer et vous prenez le réseau secondaire. Voilà pour ces travaux dans la, du côté de la Côte d'Azur. Et puis il y en aura d'autres à évoquer dans les prochaines minutes, notamment du côté d'Orange, du côté de Valence, du côté de Nîmes et de Montpellier. Je vous dirai absolument tout à 2h30. Shakira, mais aussi Gaëtan Roussel pour les prochains kilomètres. Bonne route.

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Gaëtan Roussel sur le 107.7. Allez, tout va bien à cette heure-ci, évidemment, mis à part la météo, enfin surtout les températures. Mais sinon, au niveau du trafic, tout va pour le mieux. On fera un point bien complet, bien détaillé sur les chantiers cette nuit. Ce sera après Chalet, mais aussi Snoop Doggy Dogg.

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1: 2h30 du matin, l'infotrafic sur Entrée Large Cœur Sud-Est et ça se passe très très bien cette heure-ci. Pas de difficultés, des travaux uniquement à vous communiquer, notamment entre Valence et Montélimar, la sortie de l'Oriole, numéro 16 de la 7 est fermée dans les deux sens. Vous pouvez sortir Valence-Romand, numéro 15, ou Montélimar-Nord, numéro 17. Dans le Vaucluse, la 7 est fermée en direction de Marseille, entre Orange-Centre 21 et Avignon-Ponté 23. Vous devez sortir à Orange-Centre, puis suivre le réseau secondaire pour reprendre l'autoroute à Avignon-Ponté. Ça, c'est pour les voitures, car au volant d'un camion, il faut vous engager sur la 9, et puis sortir à Roquemort, numéro 22, et emprunter le réseau secondaire pour reprendre la 7 à Avignon. Dans la région d'Orange, la sortie Orange Nord-Piolenc, numéro 20 de la 7 est fermée en direction de Lyon. Au volant d'une voiture, vous pouvez sortir à Orange-Centre 21. Au volant d'un camion, vous pouvez sortir après à Belaine, numéro 19. Dans la région de Nîmes, la sortie Garon, numéro 2 de la 54 est fermée en direction de Marseille. Vous pouvez sortir avant à Nîmes Centre, numéro 1. Toujours dans ce secteur, la sortie Nîmes-Centre numéro 1 de la 54 est fermée en direction de Nîmes. Vous pouvez sortir à Garon numéro 2 sur la 54 ou alors sur la 9 à Nîmes-Est 24 ou Nîmes-Ouest 25. Enfin, du côté de Montpellier, la sortie Montpellier-Ouest 31 de la 709 est fermée en direction de 7. Vous pouvez sortir à

0: Rouen à Montpellier Sud, numéro 30. Des travaux à évoquer, notamment du côté tiers de Lyon. Hein, je vous dirai plein de choses du côté de Lyon aux alentours de 2h45.
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0: Les emballages en plastique restent omniprésents dans les grandes surfaces, produits frais sous film transparent, bouteilles d'eau, boissons. Constat dressé par l'association de consommateurs Que Choisir Ensemble, anciennement l'UFC Que Choisir, qui a visité plus de 1500 moyennes et grandes surfaces. On en reparle juste après, chaton.
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0: Chaton Poésie sur le 107.7, tout va bien à cette heure-ci. Et place à votre rendez-vous consommation, Charles Dodon est aux côtés de Lucie Buisson, chargée d'études pour Que Choisir Ensemble. Vous nous révélez une des dernières enquêtes de l'association.
1: Bonjour Lucie Buisson.
2: Bonjour.
1: Le plastique est encore roi dans les rayons des supermarchés, les bouteilles d'eau, les fruits, les légumes emballés. Votre constat, il est sans appel.
2: Oui, on a enquêté avec l'association No Plastique in My City dans plus de 1600 magasins en France. Et le plastique reste omniprésent. Et pourtant, il y a des objectifs assez clairs de réduction notamment de la mise sur le marché de bouteilles, mais également de plastique à usage unique de manière plus générale à l'échéance 2030-2040. Et donc on voit qu'on n'est pas sur la bonne trajectoire.
1: Et c'est particulièrement visible quand on voit les rayons, notamment ceux des eaux en bouteille, en plastique.
2: Oui, pour bien se rendre compte, on a pu référencer plus de 180 références distributeurs d'eau et boissons. Donc ça montre bien à quel point la stratégie des distributeurs ne va pas dans le sens d'une réduction du nombre de boissons embouteillées dans du plastique mises à disposition des consommateurs.
1: Et autre chiffre fort dans votre enquête, il concerne les fruits et les légumes qui sont pour la plupart emballés.
2: On a d'abord le rayon fruits et légumes classiques, vrac. Sur les 5 légumes et fruits les plus consommés, 60% d'emballés. Et c'est très vrai pour le bio avec plus de 90% d'emballage plastique. Et oui, cette tendance des fruits et légumes prédécoupés, puisque 2/3 des magasins en proposent. Donc ça a même été une surprise, puisqu'en plus, ils sont plus chers pour les consommateurs et ils se conservent moins longtemps puisqu'ils sont déjà découpés.
1: Et d'ailleurs, à un moment, on a beaucoup parlé de la vente de produits en vrac. On a l'impression qu'on a totalement reculé là-dessus.
2: Oui, c'est un résultat de l'enquête qui nous a surpris, puisqu'on passe de 58% en 2023 de magasins de grande surface qui proposent un rayon vrac à 38% en 2026. Donc le recul est très net et c'est d'autant plus surprenant au vu des objectifs qui existent et au vu de la potentialité du vrac pour réduire les emballages de pâtes, de riz, d'amandes. Donc voilà, une solution qui trouve pas sa place en grande surface. En revanche, en magasin bio, c'est très disponible. 95% des magasins en proposent, avec un nombre de références d'ailleurs bien supérieur à la grande surface traditionnelle. Donc, on voit aussi que le modèle est possible.
1: Le plastique est loin d'avoir disparu des rayons des grandes surfaces. Bien au contraire, l'association Que Choisir Ensemble le regrette et appelle donc à agir. Merci Lucile Buisson.
2: Merci à vous.
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1: 2h45, l'infotrafic en détail, tout va bien cette heure-ci évidemment, mis à part les températures toujours bien excessives, une température nocturne qu'on a du mal à redescendre, hein. Faites des pauses bien régulièrement pour bien vous hydrater. Allez, des travaux, notamment dans les Alpes de Haute-Provence, la sortie Sisteron-Centre, Vallée du Jabron 22, de la 51 est fermée, quelle que soit la direction. Vous pouvez sortir à Sisteron-Nord numéro 23 ou au Bignosque-Digne numéro 21. Au nord d'Aix-en-Provence, la sortie Aix-les-Plata numéro 12 de la 51 est fermée en direction de Marseille. Vous pouvez sortir à Venelle numéro 13. La 72 est fermée en direction de Clermont-Ferrand, à hauteur de la terrasse, numéro 12, ça c'est du côté de Lyon. Toujours du côté de Lyon, la 47 est fermée en direction de Saint-Étienne, entre Rive-de-Gier, numéro 11, et Lorette, numéro 12. On va rester à Lyon, la rocade Est, à la RN 346, est fermée en direction de Paris, entre Manissieux et le Nœud des Îles. La 7, qui se transforme après en M7, hein, du côté de Lyon, est fermée, direction Lyon-Centre-Paris, entre Saint-Fond et le tunnel de Fourvière. Enfin, la bifurcation qui vous permet de passer de la 46, direction l'autoroute A7 Nord, est fermée. Vous devez sortir à Chasse-sur-Rhône sur la 47. Des travaux à évoquer sur la Côte d'Azur. Je vous dis absolument tout aux alentours de 3h02, 3h03 après la météo, les infos. Imagination, mais aussi The Weeknd pour les prochains kilomètres. Bonne route.

The Weeknd sur le 107.7, tout va bien cette heure-ci, vraiment pas de difficulté sur un très large quart sud-est, des travaux en revanche à évoquer, pas mal de travaux dans la prochaine heure. Stromae mais aussi Jacques Savoretti pour terminer cette heure.

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0: Jacques Savoretti pour terminer cette heure. Restez à l'écoute. On va reparler du trafic juste après la météo. Avant, c'est les infos, les 3 heures.
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2: Bonsoir à toutes et à tous. 14 départements déjà en vigilance orange canicule vont basculer en rouge demain midi. 72 départements au total seront concernés. Les Deux-Sèvres et la Haute-Garonne sont par ailleurs placés en danger très élevé pour les incendies. Ce mercredi a été la journée la plus chaude depuis le début des relevés de température en 1947, mais ce record pourrait être battu dès demain. La canicule hors norme qui touche la France a des conséquences. Départ de feu, coupure d'électricité, pollution, trafic ferroviaire de fortement perturbé et interrompu. Ralentissement économique, mais surtout le corps humain qui ne suit plus. Santé publique France a aujourd'hui tiré la sonnette d'alarme face à un pic d'affluence rarement, voire jamais observé aux urgences. Un premier cas d'Ebola en France. Il s'agit d'un médecin revenant de République démocratique du Congo. Le pays est actuellement frappé par une importante épidémie. Les autorités sanitaires françaises, qui se veulent rassurantes, ont placé à l'isolement 5 possibles cas contacts. Un éboulement survenu en début de soirée d'un pan de falaise à Biarritz a fait au moins un mort. 3 plongeurs se trouvé en dessous. L'un d'eux s'en est sorti indemne. Le corps d'une femme a été retrouvé et un homme est toujours porté disparu. Les recherches reprendront demain. Les conclusions de l'autopsie du corps de la petite Liana ont été rendues aujourd'hui et actuellement la cause du décès n'a toujours pas pu être déterminée. Des analyses complémentaires sont en cours. En attendant, la justice a requalifié les faits, les charges contre le principal suspect qui est maintenant mis en examen pour meurtre et pour viol sur mineur. On part aux États-Unis maintenant pour la Coupe du Monde de football.
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2: Avec le coup d'envoi à l'instant de deux affiches, Tchéquie-Mexique et Afrique du Sud, Corée du Sud. Plus tôt cette nuit, le Brésil a largement battu l'Écosse 3-0 et le Maroc l'a emporté 4-2 face à Haïti. Victoire également de la Bosnie contre le Qatar et de la Suisse sur le Canada. Il est 3h02, c'est la fin de ce flash. On se retrouve dans une heure pour un nouveau point sur l'actualité. Pour l'instant, place à votre météo.
0: Exactement, et vous en avez parlé, épisode caniculaire exceptionnel à l'échelle du pays nécessitant le placement en vigilance rouge pour 72 départements, sera 17 en orange. Quelques poches de nuages sont à attendre en début de journée sur le littoral aquitain. Le soleil domine sur le reste de l'Hexagone. Des averses orageuses se déclenchent sur le relief du massif central, sur les Alpes. Les orages auront tendance à gagner la vallée du Rhône et l'arrière-pays méditerranéen. La chaleur est toujours aussi prégnante sur le pays. Côté température des minimales ne descendant pas en dessous de 23-26 degrés sur Midi-Pyrénées et ça varie de 19 à 22 degrés plus à l'est. Les maximales sont généralement comprises entre 34 et 39 degrés, voire localement 40-41. Un certain nombre de départements en vigilance orange également pour feux de forêt. Ne jetez rien par la fenêtre de votre véhicule et surtout pas vos mégots. Cela pourrait dévaster des centaines d'hectares en quelques minutes.
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0: Allez, 3h03, l'infotrafic en détail, uniquement des travaux à évoquer et cette toute nouvelle info qui vous concerne sur la 7 en direction de Marseille après le péage de Vienne-Reventin. Il y a un poids lourd qui est arrêté, donc prudence au moment de repartir. C'est la seule info à prendre en compte à cette heure-ci. Pour le reste, ce sera des travaux, notamment sur la Côte d'Azur, dans les Alpes-Maritimes. La sortie Nice-Nord, 54 de la 8 est fermée en direction de l'Italie. Vous pouvez sortir après à Nice-Est, 55. La sortie Nice-Ouest, 50 de la 8 est fermée en direction de l'Italie. Vous pouvez sortir après Nice, aéroport 51. Entre Fréjus et Mandelieu, c'est la sortie Les Adrets, 39 de la 8 qui est fermée en direction de l'Italie. Vous pouvez sortir après Mandelieu, 40. Du côté de Toulon, c'est le tunnel qui est fermé dans les deux sens. Et dans le Var également, et bien la 50 qui est fermée en direction de Toulon, entre Saint-Cyr-sur-Mer numéro 10 et Bandol numéro 12. Vous sortez à Saint-Cyr-sur-Mer et vous empruntez le réseau secondaire pour reprendre la 50 à Bandol. Des travaux du côté de la vallée du Rhône, du côté du Gard, de l'Hérault, je vous dis absolument tout dans le prochain point trafic à 3h15.
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0: Marc Ronson pour entamer cette nouvelle heure. Bonne route.

Pascal Obispo et Icar sur le 107.7. Toute nouvelle info qui me parvient et qui vous concerne sur la Côte d'Azur, sur la 8 en direction d'Aix et de Marseille, après Puget sur Argent, échangeur 37. Restez extrêmement vigilant avec des obstacles signalés au kilomètre 129. Il pourrait même s'agir de G, hein, finalement, des personnes bien intelligentes, hein, qui sont en train de jeter des choses sur l'autoroute, évidemment. On reste bien vigilant et les services d'autoroute qui sont rendent sur place. On en reparle, bien évidemment, dans 3 minutes, Mister Big et le point trafic dans la foulée, tout de suite.

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1: Allez, 3h15, tout va bien, 7h06 sur un très large quart sud-est, pas de difficultés. Vous restez tout de même vigilant sur la Côte d'Azur, sur la 8, en direction d'Aix de Marseille, après Puget-sur-Argens, échangeur 37, des obstacles, probablement au kilomètre 129, il pourrait s'agir de G, en fait, hein, des gens bien intelligents qui sont en train de jeter des choses sur l'autoroute, donc vraiment restez extrêmement vigilant, kilomètre 129 de l'autoroute A8. Allez, des travaux évoqués entre Valence et Montélimar, la sortie L'Oriole, numéro 16 de la 7 est fermée dans les deux sens, vous pouvez sortir à Valence-Romand numéro 15 ou Montélimar-Nord numéro 17. Dans le Vaucluse, c'est l'A7 qui est fermée en direction de Marseille entre Orange-Chante 21 et Avignon-le-Ponté 23. Vous devez sortir Orange-Chante puis suivre le réseau secondaire pour reprendre l'autoroute à Avignon-le-Ponté. Ça, c'est pour les voitures. Car au volant d'un camion, il faut vous engager sur l'A9 puis sortir à Roquemort 22 et emprunter le réseau secondaire pour reprendre l'A7 à Avignon. Dans la région d'Orange, la sortie Orange d'Orpiolinque numéro 20 de la 7 est fermée en direction de Lyon. Au volant d'une voiture, vous pouvez sortir avant à Orange-Chante 21. Au volant d'un camion, vous pouvez sortir après à Bolène numéro 19. Dans la région de Nîmes, la sortie Garon numéro 2 de la 54 est fermée en direction de Marseille. Vous pouvez sortir avant à Nîmes Centre numéro 1. Enfin, à Montpellier, c'est la sortie Montpellier-Ouest 31 de la 709 qui ferme en direction de 7. Vous pouvez sortir avant à Montpellier-Sud numéro 30 et d'autres travaux à évoquer, notamment du côté de Lyon. Ça, ce sera aux alentours de 3h30. Tracy Chapman, mais aussi Diziz pour les prochains kilomètres. Bonne route.

Diziz sur le 107.7, tout va bien cette heure-ci, hein. Pas de grosses difficultés, hormis évidemment les températures nocturnes qui ont bien du mal à descendre. Faites des pauses bien régulières pour bien vous hydrater. Et puis des chantiers, pas mal de chantiers à évoquer dans 6 minutes. Donna Summer, elle pointe trafic dans la foulée, je vous dis à tout de suite.

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1: 3h30, l'infotrafic en détail sur un très large quart sud-est. Je vous rappelle qu'il y a des obstacles signalés sur l'A8 en direction d'Aix et de Marseille après Pugy-sur-Argens, échangeur 37. Vous restez vigilant au kilomètre 129. Pour ce qui est du reste du trafic, ce sera uniquement des travaux, notamment dans les Alpes de Haute-Provence. La sortie Sisteron-Centre, Vallée du Jabron, 22, de la 51 est fermée, quelle que soit la direction. Vous pouvez sortir à Sisteron-Nord, 23, ou Aubignasque-Digne, numéro 21. Au nord d'Aix-en-Provence, la sortie Aix-les-Platanes numéro 12 de la 51 est fermée en direction de Marseille. Vous pouvez sortir à Venelle numéro 13. Vous notez que à l'ouest de Lyon, la 47 est fermée en direction de Saint-Étienne entre Rive-de-Gier numéro 11 et Lorette numéro 12. Qu'à Lyon, c'est la rocade Est, la RN346 qui est fermée en direction de Paris entre Manissieux et le Nœud des Îles. Et que l'autoroute A7, qui se termine en M7, est fermée en direction de Lyon-Centre et de Paris entre Saint-Fond et le tunnel de Fourvière. Allez, voilà pour ce point trafic avec d'autres travaux à évoquer aux alentours de 3h45.
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1: Et à suivre notre rendez-vous santé, au menu aujourd'hui la migraine, mieux comprise et mieux traitée que par le passé. Nous y revenons avec notre partenaire, le magazine Bien-être et Santé, juste après Soprano.

0: Soprano sur le 107.7. Allez, tout va bien cette heure-ci. Notre rendez-vous santé maintenant, en partenariat avec le magazine Bien-être et Santé. Juliette Legros, la directrice de la rédaction du magazine, nous parle de la migraine. Aujourd'hui, nous la comprenons mieux. Et Charlotte Latour, de nouveaux médicaments font leur apparition.
1: La migraine peut désormais se traiter de façon très ciblée, ce qui n'était pas le cas il y a encore quelques années. Les médecins n'hésitent pas à parler de traitements révolutionnaires. Avant de les évoquer, posons déjà le diagnostic de la migraine, Juliette Legros.
2: Alors, il repose sur des critères qui sont assez précis. Il s'agit d'une personne, le plus souvent une femme parce qu'elles sont plus touchées, qui a eu au moins 5 crises identiques d'un seul côté de la tête, avec une douleur qui s'intensifie notamment en cas d'activité physique et une sensibilité particulière à la lumière et au bruit. Et c'est même parfois accompagné de troubles digestifs.
1: Ces dernières années, des chercheurs ont réussi, cela dit, à comprendre comment naît une crise.
2: C'est vrai, alors c'est un petit peu technique. Tout part du nerf crânien trijumeau, qui est le nerf de la sensibilité du visage et de la tête. Il libère un peptide, le CGRP, qui est un messager pour envoyer un signal douloureux au cortex, l'endroit du cerveau où se trouvent les neurones. Et ce peptide, ce messager, donc, il est relié à un gène qui est un vasodilatateur de l'organisme, c'est-à-dire qui dilate les vaisseaux. Du coup, le sang circule plus vite et la douleur avec. Et le message de douleur peut aller jusqu'aux terminaisons nerveuses qui gèrent la respiration, la digestion. En résumé, c'est cette autoroute de la douleur qui a été identifiée.
1: Et c'est grâce à cette identification qu'on traite mieux la migraine aujourd'hui ?
2: Voilà. Avant, les traitements de crise visaient à rétrécir les vaisseaux sanguins pour inhiber ou diminuer la libération du CGRP, notre peptide qui envoie le signal douloureux. Et aujourd'hui, il y a donc une nouvelle génération de médicaments qui bloquent la réception du message douloureux et neutralise ce peptide. Il s'agit du rimegepant qui lui prévient et traite les crises et de l'atogepant qui est un traitement de fond.
1: J'ai aussi entendu parler d'un stylo injecteur de médicaments. Il s'agit de quoi là ?
2: Alors là, c'est encore un autre médicament de nouvelle génération. Lui, il diffuse des anticorps monoclonaux qui sont dirigés toujours contre notre peptide, le CGRP. Mais ce médicament-là, il est quand même destiné aux patients qui sont sujets à au moins 4 migraines par mois et chez qui les traitements de fond qu'on a évoqués à l'instant ne marchent pas et ils ne sont pas remboursés non plus.
1: La voix des migraineux.fr, c'est l'association de référence pour les personnes souffrant de migraines et leurs proches. Merci Juliette Legros, Bien-être et Santé, magazine à retrouver dans toutes les pharmacies partenaires.
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1: Quasiment 3h45, à une poignée de secondes près. Tout va bien sur entrée large car sud-est à cette heure-ci. N'oubliez pas de faire des pauses régulièrement pour bien vous hydrater avec ces températures qui sont vraiment excessives. Allez, des travaux uniquement évoqués dans ce point trafic, notamment du côté de Nice. La sortie Nice-Nord, 54 de la 8 est fermée en direction de l'Italie. Vous pouvez sortir après à Nice-Est, 55. La sortie Nice-Ouest, 50 de la 8 fermée en direction de l'Italie. Vous pouvez sortir après Nice Aéroport 51. Entre Fréjus et Mont-de-Lieu, la sortie Les Adrets 39 de la 8 est fermée en direction de l'Italie. Vous pouvez sortir après à Mont-de-Lieu numéro 40. Dans le Var, le tunnel de Toulon qui est fermé dans les deux sens. Et puis toujours dans le Var, la 50 qui est fermée en direction de Toulon entre Saint-Cyr-sur-Mer numéro 10 et Bandol numéro 12. Vous devez sortir à Saint-Cyr-sur-Mer et puis emprunter le réseau secondaire. D'autres travaux à évoquer, notamment en vallée du Rhône, du côté du Gard, du côté de l'Hérault. Je vous dis absolument tout aux alentours de 4h02, 4h03 après la météo et les infos. Et d'ici là, retour de la musique avec notamment Mars, mais aussi Néa. Bonne route.

Néa sur le 107.7, allez, tout va bien cette heure-ci, vraiment pas de grosses difficultés sur un très large quart sud-est. Des chantiers, en revanche, évidemment, évoqués dans les prochains points trafic. On termine d'abord cette heure avec Christophe Maé, mais aussi Vanessa Paradis. Bonne route.

0: Vanessa Paradis, pour refermer cette heure, restez à l'écoute. On va reparler du trafic juste après la météo et avancer les infos car il est 4 heures.
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2: Bonjour à toutes et à tous. La cause de la mort de Liana reste inconnue. L'autopsie du corps de la petite fille de 11 ans n'a pas permis de déterminer avec certitude les circonstances de son décès. Les premières conclusions font tout de même état d'un viol. Les ratés judiciaires de cette affaire ont provoqué une forte émotion dans le pays puisque le principal suspect, Jérôme Barella, avait déjà été accusé par d'autres victimes. Il est désormais poursuivi pour les chefs de meurtre sur mineur de 15 ans, précédé ou accompagné d'un viol et viol sur mineur de 15 ans par violence contrainte, menace ou surprise, des chefs d'accusation pour lesquels la réclusion criminelle à perpétuité est encourue. 50 millions de Français vont voir rouge aujourd'hui. Le plus haut niveau de vigilance canicule est décrété dans 72 départements à partir de midi. L'Hexagone qui s'apprête à vivre une nouvelle journée suffocante avant un début d'amélioration attendu en soirée, du moins sur la façade atlantique, avec des températures qui devraient à nouveau monter à des niveaux exceptionnellement élevés après avoir atteint jusqu'à 43 degrés à Palluau en Vendée. L'effondrement soudain d'une falaise dans la mer à Biarritz a coûté la vie à une femme hier soir. Un autre plongeur est porté disparu selon les autorités qui ont suspendu les recherches pour la nuit. L'éboulement s'est produit vers 20h20 aux abords du phare en plein cœur de la cité balnéaire. À cette heure-là, de nombreux baigneurs se trouvaient sur la plage du Miramar située à proximité par des températures ayant dépassé les 40 degrés. Emmanuel Macron et Giorgia Meloni vont mettre en scène leur bonne entente sur la Côte d'Azur. Les homologues se retrouvent à Antibes aujourd'hui pour le premier sommet franco-italien depuis 2020. Un rendez-vous très attendu, destiné à donner un nouvel élan à la relation bilatérale entre les deux pays après une série de dissonances. Le rendez-vous, initialement envisagé pendant 2 jours en avril à Toulouse, se résumera finalement à quelques heures cet après-midi avec des entretiens, des signatures d'accords et une conférence de presse avant un dîner de travail. On parle foot maintenant.
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2: Et le Maroc, la Bosnie et le Brésil sont qualifiés pour les 16e de finale. En ce moment, 2 matchs se jouent. C'est la mi-temps. Le Mexique affronte à domicile la Tchéquie et l'Afrique du Sud est face à la Corée du Sud. Aucun but inscrit pour le moment. Il est 4h02, c'est la fin de ce flash. Retour de l'actualité dans une heure. Pour l'instant, c'est l'infotrafic juste après la météo.
0: Et vous en avez parlé, épisode caniculaire exceptionnel, 72 départements en vigilance rouge, 17 en orange. Pour ce qui est de la météo, le soleil domine sur l'Hexagone. Des averses orageuses se déclenchent sur le relief du Massif central. Sur les Alpes, les orages auront tendance à gagner la vallée du Rhône et l'arrière-pays méditerranéen. Puis la chaleur est toujours aussi forte sur le pays. Côté température, des minimales qui ne descendent pas en dessous de 23 à 26 degrés sur Midi-Pyrénées. Ça varie de 19 à 22 degrés plus à l'est. Et les maximales sont généralement comprise entre 34 et 39 degrés, voire localement 40-41. Un certain nombre de départements également en vigilance orange pour feux de forêt. Ne jetez rien par la fenêtre de votre véhicule et surtout pas vos mégots. Cela pourrait dévaster des centaines d'hectares de végétation en seulement quelques minutes.
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0: 4h03, l'infotrafic sur un très large quart sud-est, tout va bien à cette heure-ci, vous l'avez entendu pendant la météo, on suffoque, vraiment des températures qui sont excessives, pensez évidemment bien faire des pauses régulièrement et bien vous hydrater. Pour ce qui est du trafic en lui-même, eh bien des travaux, des chantiers à cette heure-ci, notamment entre Valence et Montélimar, c'est la sortie L'Oriole numéro 16 de la 7 qui est fermée dans les deux sens, vous pouvez sortir à Valence Roman 15 ou Montélimar Nord 17. Dans le Vaucluse, la 7 est fermée en direction de Marseille, entre Orange-Chantre 21 et Avignon-le-Ponté 23, vous sortez Orange-Chantre et vous prenez le réseau secondaire pour reprendre l'autoroute à Avignon-le-Ponté. Ça, c'est pour les voitures, car au volant d'un camion, il faut vous engager sur la 9, puis sortir à Roquemort 22 et emprunter le réseau secondaire pour reprendre la 7 à Avignon. Toujours dans ce secteur, la sortie Orange-Nord-Piolenc numéro 20 de la 7 est fermée en direction de Lyon. Au volant d'une voiture, vous pouvez sortir avant à Orange-Chantre 21 et au volant d'un camion, vous pouvez sortir après à Bolène numéro 19. Dans la région de Nîmes, la sortie Garon numéro 2 de la 54 est fermé en direction de Marseille. Vous pouvez sortir avant à Nîmes Centre numéro 1. On terminera du côté de Montpellier. La sortie Montpellier-Ouest 31 de la 709 est fermée en direction de 7. Vous pouvez sortir avant à Montpellier Sud numéro 30. Et d'autres travaux à évoquer dans le prochain point trafic à 4h15.
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0: Imagine Dragons pour entamer cette nouvelle heure. Bonne route.

Palumpala sur le 107.7. Allez, tout va très très bien à cette heure-ci. Pas de grosses difficultés sur un très large quart sud-est et on tentera de vérifier ça une nouvelle fois dans le prochain point trafic. Michael Jackson pour nous y emmener. À tout de suite.

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1: 4h15, l'infotrafic sur un très large quart sud-est, ça se passe bien, cette heure-ci très très bien même, hormis évidemment les températures qui sont vraiment excessives. Enfin, écoutez, à cette heure-ci, vraiment, au niveau du trafic, tout va bien. Allez, des travaux notamment au nord d'Aix-en-Provence, c'est la sortie Aix-les-Plata numéro 12 de la 51 qui ferme en direction de Marseille. Vous pouvez sortir à Venelle numéro 13. Vous notez que à l'ouest de Lyon, la 47 est fermée en direction de Saint-Étienne entre Rive-de-Gier numéro 11 et Lorette numéro 12. On reste à Lyon, la rocade est, la nationale 346 est fermée en direction de Paris entre Manicieux et le Nœud des Îles. Vous notez aussi que l'A7 qui se transforme en M7 du côté de Lyon est fermée en direction de Lyon Centre et de Paris entre Saint-Fons et le tunnel de Fourvière. Voilà pour ces quelques travaux. Il y en aura d'autres à évoquer bien sûr dans un prochain point trafic, notamment sur la Côte d'Azur. Et le retour immédiat de la musique avec Vénus, mais aussi Louisa.

Louisa, sur le 107.7, tout va bien, cette heure-ci, pas de grosses difficultés, ça circule tout à fait normalement. On fera un point bien complet, bien détaillé sur les travaux dans, allez, quasiment 7 minutes maintenant. Hanson, mais aussi Emma pour nous emmener au point trafic. À tout de suite.

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1: 4h30 quasiment, à une poignée de secondes près, tout va bien à cette heure-ci, pas de grosses difficultés, quelques travaux hein, quand même à prendre en compte, notamment du côté des Alpes-Maritimes, la sortie Nice-Nord 54 de la 8 est fermée en direction de l'Italie, vous pouvez sortir après à Nice-Est 55, dans le Var c'est la 50 qui est fermée en direction de Toulon entre Saint-Cyr-sur-Mer numéro 10 et Bandol numéro 12, vous devez sortir à Saint-Cyr-sur-Mer puis emprunter le réseau secondaire pour prendre la 50 à Bandol. Au nord d'Aix-en-Provence c'est la sortie Aix-les-Plata numéro 12 de la 51 qui est fermée en direction de Marseille. Vous pouvez sortir à Venelle numéro 13. On va faire un petit tour du côté de l'Oriol qui est entre Valence et Montélimar. La sortie de l'Oriol numéro 16 de l'A7 est fermée dans les deux sens. Vous pouvez sortir à Valence-Romans numéro 15 ou à Montélimar Nord numéro 17. Et puis il y aura d'autres zones de travaux à évoquer. Hein. Je vous en reparlerai dans un gros quart d'heure, 4h45. C'est notre prochain rendez-vous.
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1: Et dans un instant, votre Magoto sur le 107.7, Clio 6 Essence contre Clio 6 Hybride. La bataille est lancée. Cette semaine, notre partenaire l'Automobile Magazine propose un essai comparatif des deux motorisations pour deux usages différents à découvrir juste après la Grande Sophie.

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0: La grande Sophie sur le 107.7, tout va pour le mieux cette heure-ci. C'est l'heure donc de votre Magoto sur le 107.7. Nous retrouvons Sébastien Datte en compagnie d'un journaliste de l'Automobile Magazine.
1: Et cette semaine, j'ai le plaisir d'être en compagnie de Christophe Congréga. Bonjour Christophe.
2: Bonjour.
1: Dossier spécial essai dans le dernier numéro de l'Automobile Magazine, dans lequel vous nous présentez les résultats des mesures que vous avez prises sur la nouvelle Clio, la Clio 6, que vous avez essayé en essence et en hybride, pour pouvoir les comparer.
2: Et la chose dont on se rend compte, c'est qu'il y a en fait un peu une Clio des villes et une Clio des champs. La Clio des villes, ça serait plutôt l'e-tech, l'hybride, qui est très agréable en ville, beaucoup
1: faible
2: de roulage électrique, faible conso. Par contre, sur route, sa boîte est un petit peu lente quand on veut dépasser, le temps de rétrogradage un peu long, en montagne pareil, moteur un petit peu plus bruyant. Mmh. Donc, voiture prévue pour ceux qui roulent quand même pas mal en ville. Mmh. Et par contre, la Clio essence avec sa boîte auto, elle pourrait être agréable en ville, mais la gestion du stop and start est un peu ratée là. Donc en fait, il y a pas mal d'à-coups en ville, pas très agréable. Par contre, sur route, sa boîte auto reconnaît bien les montées, les descentes, elle s'adapte à votre façon de conduire. Donc c'est celle-là, la Clio des champs, pour ceux qui ne roulent pas trop en ville et roulent route, autoroute, montagne, où elle sera plus à l'aise que l'hybride. Donc en fait, c'est chacun son choix.
1: Et est-ce qu'on fait le choix par rapport au portefeuille ?
2: Évidemment, les hybrides sont plus chers. Donc là, on commence à 24 600 euros pour l'hybride, ce qui n'est pas déraisonnable par rapport à la concurrence. Elle est plutôt bien placée.
1: Et ce qui n'est pas déraisonnable par rapport à l'essence non plus. C'est quelques milliers d'euros en plus.
2: Oui, on est autour de entre 2 500 et 3 000 euros de plus. Donc ce n'est pas déraisonnable. Est-ce qu'on rattrapera ça avec la conso plus faible ? Il faudra quand même rouler pas mal. Parce qu'en fait, la Clio essence, elle est très bien placée. En boîte auto, elle commence à 21 900 et même à moins de 20 000 euros en boîte mécanique avec ce même moteur. Donc oui, vraiment compétitif, d'autant qu'elle est bien équipée dès le premier niveau de finition. Donc voilà, oui, on peut choisir en fonction du prix, mais notre avis, c'est qu'il faut d'abord choisir en fonction de l'usage, parce que pour l'agrément, c'est important de ne pas se tromper et d'avoir la voiture et la technologie qui correspond bien à ce qu'on va faire avec.
1: Clio des villes ou Clio des champs, c'est le battle que vous proposez dans votre article dans le dernier numéro de l'Automobile Magazine avec ce grand dossier consacré aux essais de nombreux véhicules. Merci beaucoup et à très bientôt Christophe Congréga.
2: À bientôt.
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1: 4h, allez, quasiment 45, à une poignée de secondes près, une info à prendre en compte sur un très large car sud-est, et sur la 61, vous êtes en direction de Toulouse, après Bram, échangeur 22, il y a un bus qui est en panne, c'est confirmé sur la voie, sur la bande d'arrêt d'urgence, on s'en écarte bien, kilomètre 291, c'est la seule info à prendre en compte à cette heure-ci, évidemment, faites des pauses régulièrement avec ces chaleurs qui sont vraiment suffocantes, pensez à bien vous hydrater. Des travaux à évoquer dans le Vaucluse, c'est la 7 qui ferme en direction de Marseille, entre Orange-Chante 21 et Avignon-Ponté 23. Vous devez sortir à Orange-Chante puis suivre le réseau secondaire pour reprendre l'autoroute à Avignon-Ponté. Ça, c'est pour les voitures, car au volant d'un camion, il faut vous engager sur la 9, puis sortir à Roquemort numéro 22 et emprunter le réseau secondaire pour reprendre la 7 à Avignon. Dans la région d'Orange, eh bien là, c'est la sortie Orange Nord Piolenc numéro 20 de la 7 qui est fermée en direction de Lyon. Au volant d'une voiture, vous pouvez sortir avant à Orange-Chante 21. Au volant d'un camion, vous pouvez sortir après à Bolène numéro 19. Dans la région de Nîmes, la sortie Garon numéro 2 de la 54 est fermée en direction de Marseille. Vous pouvez sortir avant à Nîmes Centre numéro 1. Et du côté de Montpellier, c'est la sortie Montpellier Ouest 31 de la 709 qui est fermée en direction de 7. Vous pouvez sortir avant à Montpellier Sud numéro 30. Des travaux à évoquer du côté de Lyon, du côté de la Côte d'Azur, je vous dirai absolument tout aux alentours de 5h02, 5h03, ce sera après la météo et les infos. Retour immédiat à la musique avec George Michael, mais aussi Kimber Rose. Bonne route.

Kimberlo sur le 107.7, toute nouvelle info qui me parvient, qui vous concerne sur l'autoroute A9. Vous êtes en direction de Barcelone après la bifurcation A9 à 75. Alors, sur A9, votre point de chute, c'est le kilomètre 160, hein, le point de repère kilomètre 160, avec des débris, des obstacles signalés. Donc, restez extrêmement vigilants. Ce sera peut-être la seule info à développer dans le prochain point trafic, hormis évidemment des chantiers, des travaux. On termine cette heure tout d'abord avec Zazie, mais aussi Police. Bonne route.

0: Police sur le 107.7 et tout va bien cette heure-ci. On fait un point bien complet juste après la météo et avant c'est les infos, il est 5h.
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2: Bonjour à toutes et à tous. Emmanuel Macron est à Antibes aujourd'hui. Le président y rencontre Giorgia Meloni, la chef du gouvernement italien issue du parti post-fasciste. Ce sommet est très attendu pour relancer la relation entre les deux États. Il s'agit du premier depuis 2020. Les homologues s'entretiendront cet après-midi, signeront des accords et tiendront une conférence de presse commune avant un dîner de travail. Des restrictions de circulation sont attendues à Antibes dès ce midi. La cause de la mort de Liana reste inconnue. L'autopsie du corps de la fille de 11 ans n'a pas permis de déterminer avec certitude les circonstances de son décès. Les premières conclusions font tout de même état d'un viol. Les ratés judiciaires de cette affaire ont provoqué une forte émotion dans le pays, puisque le principal suspect, Jérôme Barella, avait déjà été accusé par d'autres victimes. Il est désormais poursuivi pour les chefs de meurtre sur mineur de 15 ans, précédé ou accompagné d'un viol et de viol sur mesure sur mineur de 15 ans. Le corps sans vie d'une femme a été découvert par les secours hier soir après un éboulement dans les Pyrénées-Atlantiques. Trois plongeurs se trouvaient au pied de la falaise à Biarritz, près du Fars, quand un vaste pan de la falaise s'est effondré, provoquant une vague d'1,50 m. Un plongeur reste porté disparu près du Fars. Les recherches ont été temporairement interrompues. Elles reprendront ce matin. 14 départements déjà en vigilance orange canicule vont basculer en rouge ce midi, 72 départements au total. Les Deux-Sèvres et la Haute-Garonne sont par ailleurs placés en danger très élevé pour les incendies. Le record devrait être battu aujourd'hui après un mercredi classé comme la journée la plus chaude depuis le début des relevés des températures en 1947. Et ces canicules à répétition ont des conséquences, départs de feu, coupures d'électricité, pollution, trafic ferroviaire fortement perturbé, voire interrompu. Santé publique France a aujourd'hui également tiré la sonnette d'alarme face à un pic d'affluence rarement, voire jamais observé aux urgences, puisque le corps lâche. Un premier cas d'Ebola en France. Il s'agit d'un médecin revenant de République démocratique du Congo, pays actuellement frappé par une importante épidémie. Les autorités sanitaires se veulent toutefois rassurantes et ont placé à l'isolement 5 possibles cas contacts. On parle football tout de suite.
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2: Avec les résultats, notamment le Maroc, la Bosnie et le Brésil qui sont qualifiés désormais pour les 16e de finale. En ce moment, il y a toujours deux matchs qui se jouent. On a le Mexique qui affronte à domicile la Tchéquie et qui mène largement 3-0 pour l'instant. Et puis également, c'est terminé d'ailleurs. Et puis victoire également de l'Afrique du Sud face à la Corée du Sud 1-0. Il est 5h02, c'est la fin de ce flash. Retour de l'actualité dans une heure. Pour l'instant, c'est l'infotrafic juste après la météo.
0: Et vous en avez parlé, un épisode caniculaire exceptionnel, 72 départements en vigilance rouge et 17 en orange. Et le soleil domine sur l'Hexagone. Alors tout de même des averses orageuses qui se déclenchent sur le relief du massif central. Sur les Alpes, les orages auront tendance à gagner la vallée du Rhône et l'arrière-pays méditerranéen. Chaleur toujours omniprésente sur le pays et donc côté température, des minimales qui ne descendent pas en dessous de 23 à 26 degrés sur Midi-Pyrénées, variant de 19 à 22 degrés plus à l'est, et puis les maximales qui sont généralement comprises entre 34 et 39 degrés, voire localement 40-41 degrés. Un certain nombre de départements également en vigilance orange pour feux de forêt. Ne jetez rien par la fenêtre de votre véhicule et surtout pas vos mégots, cela pourrait dévaster des centaines d'hectares de végétation en seulement quelques minutes.
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0: 5h04, l'infotrafic en détail, ça se passe bien cette heure-ci. Une info à prendre en compte pour vous qui roulez sur l'autoroute A9 en direction de Barcelone. Après la bifurcation A9 à 75, au kilomètre 160 de l'A9, des débris, des obstacles signalés, on reste évidemment bien vigilant. Tout se passe bien au niveau donc du trafic, quelques événements encore au niveau des chantiers, des travaux à évoquer, notamment pour vous qui êtes du côté de Lyon, à l'ouest de Lyon, c'est la 47 qui est fermée en direction de Saint-Étienne, entre Rive-de-Gier numéro 11 et Lorette numéro 12. Vous notez qu'à Lyon, la rocade Est, la Nationale 346 est fermée, direction Paris entre Manicieux et le nœud des îles. Il reste des travaux du côté de l'Auriol, entre Valence et Montélimar, c'est la sortie de l'Auriol, numéro 16 de la 7, qui ferme en direction de Lyon. Vous pouvez sortir à Valence, Romans 15 ou Montélimar Nord à 17. Vous notez que dans le Vaucluse, la 7 est fermée en direction de Marseille, entre Orangechante 21 et Avignon-le-Ponté 23. Vous devez sortir à Orangechante, puis suivre le réseau secondaire pour reprendre l'autoroute à Avignon-le-Ponté. Ça, c'est pour les voitures, car au volant d'un camion, il faut vous engager sur la 9, puis sortir à Roquemort 22 et emprunter le réseau secondaire pour reprendre la 7 à Avignon. Vous notez que du côté de Nîmes, c'est la sortie Garon numéro 2 de la 54 qui est fermée en direction de Marseille. Vous pouvez sortir avant à Nîmes centre numéro 1. Et puis tiens, un petit tour du côté de l'Hérault à Montpellier. La sortie Montpellier Ouest 31 de la 709 est fermée en direction de 7. Vous pouvez sortir avant à Montpellier Sud numéro 30. Et vous savez tout à cette heure-ci.
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0: Coucou, pour entamer cette nouvelle heure, bonne route.

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Benabar sur le 107.7, tout va bien cette heure-ci. Pas mal de travaux qui sont en train de se terminer. On fera un point évidemment bien complet dans le prochain point trafic. Ça arrive dans un tout petit peu moins de 4 minutes. Lady Gaga et le point trafic dans la foulée. À tout de suite.

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1: 5h15, l'infotrafic en détail sur un très large car sud-est, ça se passe bien à 7h-ci. Évidemment, faites des pauses bien régulières pour bien vous hydrater, hein, vous l'avez compris, hein, la France qui suffoque avec des températures vraiment excessives dès le petit matin, hein, des températures nocturnes qui ont vraiment du mal à redescendre. Une intervention en cours, celle d'un patrouilleur, vous roulez sur l'A9 en direction de Barcelone après l'A9, après la bifurcation A9 à 75. Sur l'A9, c'est au kilomètre 160, patrouilleur en train de ramasser des obstacles, hein, donc vous restez attentif, faites très attention à ce patrouilleur en intervention. Allez, quelques travaux encore qui persistent, notamment dans le Vaucluse. La 7 est fermée en direction de Marseille entre Orange-Chantre 21 et Avignon-le-Ponté 23. Vous devez sortir à Orange-Chantre puis suivre le réseau secondaire pour reprendre l'autoroute à Avignon-le-Ponté pour les voitures. Car au volant d'un camion, il faut vous engager sur la 9 puis sortir à Roquemort 22 et emprunter le réseau secondaire pour reprendre la 7 à Avignon. Dans la région de Nîmes, la sortie de Garonne numéro 2 de la 54 est fermée en direction de Marseille. Vous pouvez sortir avant à Nîmes-Centre numéro 1. Et puis du côté de Montpellier, c'est la sortie Montpellier-Ouest 31 de la 709 qui est fermée en direction de 7. Vous pouvez sortir avant à Montpellier-Sud numéro 30. Et vous savez absolument tout à cette heure-ci. Dido, mais aussi Lynn, ça c'est les artistes qui vont se relayer dans les prochaines minutes. Bonne route.

Aline sur le téléphone. Allez, tout va bien cette heure-ci, pas de grosses difficultés. Quelques patrouilleurs en intervention tout de même. Faites très attention à eux quand vous les voyez. Vous respectez bien le corridor de sécurité. Vous ne les frôlez pas de trop près. Allez, un peu de musique et le point trafic dans la foulée avec aussi pas mal de travaux qui sont en train de se terminer. TNCC, mais aussi les Smash Mouth pour nous emmener au point trafic. À tout de suite.

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2: 5h30, l'infotrafic en détail, tout se passe bien à cette heure-ci. Pas de grosses difficultés, tout de même on va rester vigilant du côté de Galargue. Hein. Vous roulez sur l'A9 en direction d'Orange, après Galargue, donc l'échangeur 26. Niveau du kilomètre 60, il pourrait y avoir un feu de végétation non loin des voies de circulation. C'est ce qui est signalé avec évidemment les services d'intervention hein, qui vont se rendre sur place pour aller vérifier évidemment cette information. Partout ailleurs, tout se passe pour le mieux. Vous notez tout de même dans l'Aude sur la 61 en direction de Toulouse qu'après Bram, échangeur 22, il y a un dépannage en cours, un bus qui est arrêté sur bande d'arrêt d'urgence kilomètre 291 avec la voie de droite neutralisée. On s'en écarte bien. Pour le reste du trafic, ce sera eh bien, des travaux. Il y en a de moins en moins, mais il en reste quand même quelques-uns, dans le Vaucluse notamment. La 7 est fermée en direction de Marseille. Entre Orange-Chante 21 et Avignon-Pontet 23, vous devez sortir à Orange-Chante puis suivre le réseau secondaire pour reprendre l'autoroute à Avignon-Pontet. Ça, c'est pour les voitures. Car au volant d'un camion, faut vous engager sur la 9, puis sortir à Roquemort 22 et emprunter le réseau secondaire pour reprendre la 7 à Avignon. Dans la région de Nîmes, la sortie de Garon numéro 2 de la 54 est fermée en direction de Marseille. Vous pouvez sortir avant à Nîmes-Centre numéro 1. Enfin, du côté de Montpellier, la sortie Montpellier-Ouest 31 de la 709 et fermée en direction de 7. Vous pouvez sortir avant à Montpellier Sud, numéro 30. Tiens, toute nouvelle info qui me parvient. Je vais la développer immédiatement du côté des Bouches-du-Rhône sur la 8 en direction de l'Italie. Après la bifurcation A8 à 52, il y a un poids lourd qui est en panne sur la voie droite au kilomètre 48, donc de l'A8. En reste, là aussi, vigilance. C'est une première information. Allez, voilà pour ce point trafic. Le prochain, c'est 5h45.
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2: Dans un instant, une idée de sortie en famille qui sent bon l'été et la Provence. La lavande est en pleine saison. Et si vous partez bientôt dans le Luberon, rendez-vous au musée de la lavande pour une visite immersive et parfumée. Découverte juste après Soul.

0: sur le 107.7. Tout va bien cette heure-ci. Comme promis, direction la Provence, Mathilde Ferrière nous emmène au musée de la Lavande de Coustelet pour une sortie idéale en famille si vous êtes de passage dans la région ou à l'approche des vacances.
1: Aujourd'hui, j'ai rendez-vous dans un lieu dédié à cette plante emblématique au musée de la Lavande à Coustelet. Max Linselet, le responsable du musée, m'y attend.
2: Bonjour.
1: Avant de commencer la visite, il est important de revenir sur les bases. Quelle est la différence entre le lavandin et la lavande fine?
2: Quand on parle de la lavande de Provence, c'est une variété spécifique, on parle de la lavande fine. Alors c'est une essence qui est très douce, qu'on peut appliquer pure sur la peau, qui sert pour soulager les démangeaisons des piqûres de moustiques. On s'en sert aussi pour apaiser la peau après un coup de soleil ou une brûlure. Le lavandin, il pousse partout entre 0 et quasiment 1000 mètres d'altitude. C'est pour ça qu'on en met dans les jardins, parce que c'est plus facile. Pour les anciens dans la région, c'était la plante de l'hygiène, hein, la lavande.
3: Avant, je connaissais pas la différence entre les deux. J'avais que du lavandin principalement, et je mettais que pour l'odeur, en fait, pour le parfum. Puis je suis là, j'utilise vraiment, et je suis contente, ça marche plutôt bien.
2: Donc en fait, la fine, on dit que c'est la lavande de Provence parce qu'il y a encore 300 ans, le seul endroit au monde où on pouvait trouver un plant, c'était les montagnes de notre région.
1: Après ce petit cours théorique, il est l'heure de la pratique. La visite se poursuit à l'intérieur du musée qui est séparé en deux parties. Parfumerie et patrimoine. Et d'ailleurs, dès le début, nous arrivons devant cet appareil qui sert à distiller la lavande.
2: Il date de 1626. C'est à ce moment-là que les Provençaux ont commencé à construire des alambics pour extraire l'essence. Et on retrouve en fait à la sortie du serpentin un mélange d'eau et d'huile.
3: En fait, c'est hyper intéressant parce qu'on se rend pas compte de tout le travail qu'il y a derrière, de la complexité de la culture de la lavande fine et de la distillation aussi derrière.
4: Les alambics, on a adoré, surtout ceux avec les grosses roues. On adore, ça sent bon.
2: Donc on leur fait sentir l'huile essentielle de la lavande fine. Une petite gousse sur le poignet. Elle était dans les fleurs il y a encore 3 semaines. C'est assez extraordinaire quand ça sort de l'alambic comme ça. Bon, on pourrait pas la vendre comme ça, il faut l'affiner pendant au moins 1 ou 2 ans pour que le parfum très vert en fait s'adoucisse un petit peu.
5: Comme on entend tellement parler de la lavande et puis que c'est vraiment un produit provençal, on voulait voir comment c'était distillé. Quoi.
6: On mettait des sachets de lavande dans les armoires, mais je ne savais pas que c'était aussi vertueux.
1: Pour accéder facilement au musée de la lavande de Luberon, sortez soit Avignon Sud ou Cavaillon sur l'autoroute A7 et suivez la direction d'Apt.
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1: 5h45, l'infotrafic en détail sur un très large quart sud-est. Faites des pauses régulières, vraiment la France qui suffoque avec des températures qui sont vraiment excessives. Hein. Pensez à bien vous hydrater. Pour le reste du trafic, eh bien, ça vous concerne du côté des Bouches-du-Rhône. Pour vous qui roulez sur l'autoroute A8, vous êtes en direction de l'Italie après la bifurcation A8 à 52. Il y a un poids lourd qui est en panne, voie de droite hein, qui est impactée, kilomètre 46, écartez-vous bien sur les voies les plus à gauche. Quelques informations à prendre en compte également pour vous qui circulez, notamment du côté de Galargues-Aigues-Mortes, pour vous qui roulez donc sur l'autoroute A9 en direction d'Orange après Galargues, justement échangeur 26. Il pourrait y avoir un feu de végétation non loin des voies de circulation, donc au kilomètre 60 de l'A9, avec les pompiers qui sont déjà sur place. Une nouvelle info qui me parvient et qui vous concerne du côté de la vallée du Rhône sur l'autoroute A7 en direction de Marseille après Valence-Roman, échangeur 15. C'est un animal a priori qui a été percuté sur voie de gauche au kilomètre 83, et restez évidemment bien vigilant. Il y a le patrouilleur sur place, hein. Il est déjà sur place, donc faites vraiment très attention à lui. Allez, pour le reste des infos, ce sera des travaux qui sont encore d'actualité. Tiens, on reste dans la vallée du Rhône, dans le Vaucluse. La 7 est fermée en direction de Marseille entre Orange 21 et Avignon-le-Pontet 23. Vous pouvez sortir à Orange-Chante, puis suivre le réseau secondaire pour reprendre l'autoroute à Avignon-le-Pontet pour les voitures. Mais j'apprends que ça y est, c'est terminé. Voilà, j'étais en train d'évoquer cette zone de travaux. Ça y est, j'apprends qu'elle est terminée, cette zone de travaux. Donc ne prenez pas en compte ma dernière remarque. Alors, en revanche, une zone qui n'est pas encore terminée, c'est bien dans la région de Nîmes, la sortie Garon numéro 2 de la 54 qui est fermée en direction de Marseille. Vous pouvez sortir avant à Nîmes Centre numéro 1. Et puis je terminerai du côté de Montpellier, la sortie Montpellier Ouest 31 de la 709 est fermée en direction de 7. Vous pouvez sortir avant à Montpellier Sud numéro 30. Vous savez absolument tout. In Excess, mais aussi Dennis Lloyd pour les prochaines minutes. Bonne route.

Dennis Lloyd sur le 107.7, tout va bien à cette heure-ci, pas de grosses difficultés. On fera évidemment un point bien complet, bien détaillé hein, dans le prochain point trafic, juste après la météo et les infos. On va d'abord terminer cette heure avec Joe Star et Nicoletta, mais ensuite Marguerite, bonne route.

0: Marguerite, pour refermer cette heure, restez bien à l'écoute. On va reparler du trafic juste après la météo. Et avant, bien sûr, c'est les infos car il est 6h.
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2: Bonjour à toutes et à tous. La circulation sera compliquée à Antibes aujourd'hui. La ville accueille le premier sommet franco-italien depuis 2020. Emmanuel Macron et Giorgia Meloni vont s'entretenir, signer des accords et tenir une conférence de presse commune en fin d'après-midi avant un dîner de travail. 50 millions de Français vont voir rouge, le plus haut niveau de vigilance canicule est décrété dans 72 départements à partir de midi. L'Hexagone qui s'apprête à vivre une nouvelle journée suffocante avant un début d'amélioration attendu en soirée, du moins sur la façade atlantique. Les températures devraient à nouveau monter à des niveaux exceptionnellement élevés après avoir dépassé les 43 degrés hier à Palluau en Vendée. La cause de la mort de Liana demeure inconnue. L'autopsie du corps de la petite fille de 11 ans n'a pas permis de déterminer avec certitude les circonstances de son décès. Les premières conclusions font tout de même état d'un viol. Les ratés judiciaires de cette affaire ont provoqué une forte émotion dans le pays et une mobilisation depuis tous les lundis, puisque le principal suspect, Jérôme Barella, avait déjà été accusé par d'autres victimes. Il est actuellement en détention prévisoire et mis en examen pour viol et meurtre sur mineur de 15 ans. Le corps sans vie d'une femme a été découvert par les secours après un éboulement dans les Pyrénées-Atlantiques. Hier soir, trois plongeurs se trouvaient au pied de la falaise près du phare de Biarritz quand un vaste pan de la falaise s'est effondré, provoquant une vague d'1,50 m. Un plongeur reste porté disparu. Les recherches ont été temporairement interrompues. 14 départements donc en vigilance orange, mais aussi au niveau de la santé, les urgences qui sont saturées. Santé publique France a aujourd'hui tiré la sonnette d'alarme face à un pic d'affluence rarement, voire jamais observé aux urgences. À noter qu'un premier cas d'Ebola a été relevé en France. Il s'agit d'un médecin revenant de la République démocratique du Congo, pays actuellement frappé par une importante épidémie. Les autorités sanitaires se veulent toutefois rassurantes et elles ont placé à l'isolement 5 possibles cas contacts. On parle football pour conclure.
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2: Le Maroc, la Bosnie, le Brésil sont qualifiés pour les 16e de finale. Victoire également cette nuit du Mexique face à la Tchéquie, 3-0, et de l'Afrique du Sud face à la Corée du Sud, 1-0. Il est 6h02, c'est la fin de ce flash. Dans une heure pour l'actualité, ce sera Francine Thomas. Pour l'instant, c'est le retour de l'infotrafic. Ce sera juste après la météo.
4: Merci beaucoup Yoko. Côté météo, l'épisode caniculaire, oui, se poursuit. 72 départements aujourd'hui sont placés en vigilance rouge canicule par Météo France, 17 en orange, dont les Bouches-du-Rhône, le Var ou encore les Alpes-Maritimes où nous roulons ensemble ce matin. Et vous retrouvez la carte de cette vigilance sur notre site internet radio-vinci-autoroutes.com. Le soleil sera bien présent tout au long de la journée. Quelques orages vont éclater sur les reliefs alpins au cours de l'après-midi. Côté Mercure, vous comptez actuellement 15 à Sisteron, 17 à Brignoles. Il fait 21 à Fréjus et Aix-en-Provence, 22 pour Cannes, 23 à Toulon et 25 à Nice. Le mercure affichera jusqu'à 35 degrés cet après-midi. Enfin, notez que pour aujourd'hui, les Bouches-du-Rhône sont placées en risque élevé au feu de forêt.
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4: Il est 6h passé de 3 minutes, tout se passe bien sur les autoroutes du sud-est du pays et notamment sur la Côte d'Azur où nous roulons ensemble ou encore le long du pourtour méditerranéen. Je n'ai que deux informations à évoquer avec vous. Je vais prendre la direction de l'autoroute A8, la région de Brignoles si vous roulez en direction de Nice et de l'Italie. Il y a des obstacles qui ont été aperçus au kilomètre 48 et tout près de là, un poids lourd qui est en panne au kilomètre 46. Des informations qui vous concernent une vingtaine de kilomètres après avoir passé la jonction avec l'autoroute A52. Une fois que j'ai évoqué ces quelques informations, eh bien je vous ai absolument tout dit du trafic, puisque partout ailleurs, vous le constatez, les voyants sont au vert.
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La musique de France Gall pour démarrer cette nouvelle heure en musique. Et ce jeudi 25 juin, il est 6h passé de 8 minutes. Très bon début de journée, belle route et bon courage si vous êtes d'ores et déjà sur la route du travail. Côté trafic, les voyants sont au vert. Notez simplement ce poids lourd en panne dans la région de Brignoles sur l'autoroute A8 en direction de Nice et de l'Italie, près du kilomètre 46. Vous passez uniquement sur la voie du milieu, sur ce secteur. Je vous en reparle en détail dans les toutes prochaines minutes après Madonna Music ou encore Amanda Bourneuf et Oxygène.

0: Madonna Music à l'instant sur le 107.7. On se retrouve dans 30 secondes pour évoquer vos conditions de circulation.
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0: Pas de difficultés ce matin sur la route à 6h15 pour vous qui roulez du côté du département des Bouches-du-Rhône, du Var, des Hautes-Alpes ou encore des Alpes-Maritimes et des Alpes de Haute-Provence. Pour autant, retenez ce poids lourd qui gêne votre passage du côté de la région de Brignoles sur l'autoroute A8. Je vous rejoins en direction de Nice et de l'Italie. Poids lourd immobilisé sur la voie de droite au kilomètre 48. Dans ce secteur, la voie de gauche est neutralisée pour permettre des travaux. Vous passez donc uniquement sur la voie du milieu, une vingtaine de kilomètres après avoir passé la jonction avec l'autoroute A52. Il y aurait également des cônes de signalisation qui auraient été percutés tout près de là sur ce même secteur. Vous restez donc attentif au moment de votre passage. Partout ailleurs, je vous le disais, les voyants sont au vert. C'est une nouvelle journée où il va encore faire beau, mais surtout chaud. Le département des Alpes-Maritimes reste placé en vigilance orange canicule par Météo France. Surtout, pensez à vous hydrater régulièrement et emporter de l'eau en quantité suffisante dans votre véhicule, même pour un court trajet. Dans une vingtaine de minutes, on va justement évoquer ces fortes chaleurs et on va parler de baignades. Les baignades dans la mer ou l'océan peuvent aussi être très risquées puisque l'an dernier, 50% des décès par noyade ont eu lieu pendant cette période. On en parlera ensemble dans une vingtaine de minutes. Pour l'instant, c'est la musique qui est de retour avec Donna Lewis.

0: Donna Lewis à l'instant sur Radio Vinci Autoroute. Côté trafic, toujours ce poids lourd en panne à vous rappeler sur l'autoroute A8 dans la région de Brignoles. Pour vous qui roulez en direction de Nice et de l'Italie, près du kilomètre 48, vous passez uniquement sur la voie du milieu dans ce secteur, une vingtaine de kilomètres après avoir passé la jonction avec l'autoroute A52.
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0: L'info en plus m'amène du côté de l'autoroute A51 au nord d'Aix-en-Provence, dans les Alpes de Haute-Provence, puisqu'à partir de 21h ce soir et au plus tard jusqu'à demain matin, 5h, la sortie Sisteron Nord numéro 23 de l'autoroute A51 sera fermée dans les deux sens pour des travaux de fauchage. Des travaux prévus également entre Aubagne et Aix-en-Provence sur l'autoroute A52, cette fois-ci à partir de 21h ce soir et jusqu'à demain matin, 5h au plus tard, l'autoroute sera fermée en direction d'Aix-en-Provence entre Belle-Codène, échangeur 33 et la bifurcation avec l'autoroute A8 pour effectuer des travaux de peinture. Je quitte l'autoroute A52 et vous rejoins désormais du côté du Var, puisqu'à partir de 21h ce soir et au plus tard jusqu'à demain matin, 5h, l'autoroute A50 sera fermée direction Toulon, entre Saint-Cyr-sur-Mer, échangeur numéro 10, et Bandol, échangeur numéro 12, pour des travaux d'entretien. Notez aussi qu'à partir de 22h ce soir et jusqu'à demain matin, 5h, le tunnel de Toulon sera fermé dans les deux sens pour effectuer des travaux de maintenance.
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0: La musique de Shakira, l'hymne de ce mondial 2026 avec Die Die ou encore David Guetta sur les prochains kilomètres. Et je vous retrouve à 6h30 bien évidemment pour évoquer le trafic.
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1: Il est 6h30, nouveau tour d'horizon de vos conditions de circulation ensemble près de la Méditerranée, autour de la Côte d'Azur, mais également dans la région d'Aix-en-Provence avec un trafic qui reste calme en ce début de journée. Quelques ralentissements en place du côté de Monaco, notamment une fois que vous aurez passé le tunnel si vous rejoignez la principauté au-delà du réseau Vinci Autoroute. Notez tout de même ces deux informations qui vont vous concerner entre Brignoles et Aix-en-Provence. Vous êtes en direction d'Aix-en-Provence sur l'autoroute A50 l'autoroute A52, entre Aubagne, Aix-en-Provence, la région d'Aubagne, il y a au kilomètre 19 une bâche qui se trouve sur les voies de l'autoroute, c'est environ un kilomètre après avoir passé la barrière de péage de Pont de l'Étoile. Entre Brignoles, cette fois-ci, Aix-en-Provence et Brignoles, en direction de Nice et de l'Italie, notez qu'un poids lourd est actuellement en cours de dépannage au kilomètre 46. Poids lourd immobilisé à cheval sur la bande d'arrêt d'urgence et la voie de droite qui sont neutralisées, c'est dans une zone de travaux, la voie de gauche est également neutralisée par cette zone de travaux. Conséquence, vous ne passez plus que sur une seule voie. C'est une vingtaine de kilomètres après avoir passé la jonction avec l'autoroute A52. Notez que sur ce même secteur, il y a également des cônes de signalisation qui auraient été percutés tout près du kilomètre 48. Une fois que j'ai évoqué ces quelques informations ensemble, nous avons fait le tour du trafic puisque partout ailleurs, tout se passe bien.
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1: Pas moins de 40 noyades le week-end dernier en France. Du fait de la canicule, les vacances d'été, les baignades dans la mer ou l'océan peuvent aussi être risquées. L'an dernier, 50% des décès par noyade ont eu lieu pendant cette période. Il est donc primordial de prendre ces précautions. On va en reparler dans quelques minutes, juste après la musique de Pascal Obispo.

0: L'important c'est d'aimer avec Pascal Obispo à l'instant sur Radio Vinci Autoroute. Bon début de journée, nous sommes le jeudi 25 juin. En ce qui concerne vos conditions de circulation, on y reviendra en détail dans une petite dizaine de minutes. Mais ça se passe bien hormis du côté de Monaco. Si vous rejoignez la principauté, sachez qu'après le tunnel, il va falloir patienter quelques minutes supplémentaires dans les bouchons du matin. Il fait beau, il fait chaud, même très chaud. Vous serez peut-être en bord de mer dans les prochains jours, dans les prochaines semaines. Et vous ne devez pas oublier quelques réflexes de sécurité. Radio Vinci Autoroute est partenaire de la campagne Sécurité Loisirs Nautiques, car en mer comme sur la route, Perrine Martin, nous devons adopter les bons réflexes.
1: En mer comme sur la route, le trafic est beaucoup plus dense en été. Et en mer comme sur la route, les risques sont connus. Le capitaine Guillaume Leral, porte-parole de la préfecture maritime de l'Atlantique, vous les passe en revue.
2: On a très régulièrement des estivants qui sont isolés par la marée. C'est-à-dire qu'ils partent à la pêche à pied ou en randonnée le long du littoral sans surveiller les horaires de marée et se retrouvent isolés par un bras de mer et donc font appel à des secours pour venir les tirer d'affaire. Un autre risque plus significatif en mer, c'est le risque de chute à mer qui peut entraîner évidemment la noyade. Et le troisième risque sur lequel je voulais insister, c'est le risque des baïnes, notamment sur la côte aquitaine et l'ensemble des côtes du sud-ouest. Les baïnes sont un phénomène de courant qui entraîne vers le large le nageur qui se fait prendre dans une baïne. Et donc, pour éviter ça, il faut nager parallèle à la plage, ce qui n'est pas forcément un réflexe naturel pour des personnes non sensibilisées.
1: Face à ces nombreux risques, chacun doit prendre ses dispositions.
2: Il y a des bons réflexes à adopter pour éviter de se faire piéger. Le premier réflexe, c'est s'informer. Donc s'informer de la météo, s'informer des marées avant toute activité nautique, avant toute activité sur le littoral. Le deuxième réflexe, c'est prévenir. Donc prévenir ses proches de ses intentions, sa destination, ses heures de retour. Ensuite, deux éléments techniques, c'est avoir un moyen de communication avec soi, donc son téléphone chargé avec une pochette étanche, et porter un gilet. Dès qu'on est en mer, il faut porter un gilet, même s'il fait beau, même si la mer bouge pas. On a chaque année des personnes qui tombent à la mer, notamment sur des embarcations semi-rigides, par exemple, qui se retrouvent isolées parce que le coupe-circuit du véhicule n'a pas fonctionné, et on les récupère plusieurs heures après, et elles ne survivent que parce qu'elles ont un gilet. Donc le gilet est vraiment vital. Dernier point, si vous cherchez à joindre les secours en mer, un seul numéro de téléphone, le 196, c'est un numéro qui permet de joindre directement les centres de coordination des secours et qui permet votre géolocalisation immédiatement. Donc un numéro à retenir, le 196.
1: Et pour les pratiquants de sport nautique, pensez à marquer votre matériel. Indiquez votre nom, votre numéro de téléphone. Comme ça, en cas de perte, cela permettra aux sauveteurs de ne pas déclencher inutilement des opérations de sauvetage qui les mettraient en danger si en fait vous êtes joignable.
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0: La route qui se poursuit en musique avec Kungs et Trinix, et on se retrouve juste après pour évoquer vos conditions de circulation. Belle matinée.
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Radio Rhin, c'est autoroute priorité à votre sécurité dans la région de Nice. Si vous roulez en direction de l'Italie, sachez qu'un véhicule est en panne au kilomètre 192. La voie de droite est actuellement neutralisée, moins de 5 km après la barrière de péage de Nice-Saint-Isidore.

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1: 6h46, on revient en détail à vos conditions de circulation sur le quart sud-est du pays, notamment près de la Méditerranée, de la Côte d'Azur ou encore sur le nord d'Aix-en-Provence, l'autoroute A51. Vous le constatez, ça se passe bien côté trafic. Pour l'heure, pas de bouchons, notamment si vous êtes dans la traversée de Toulon. Pas de difficultés également pour rejoindre la cité phocéenne. Quelques difficultés en revanche pour rejoindre Monaco une fois que vous aurez passé le tunnel de Monaco du côté de la Principauté avec les traditionnels bouchons. Du matin. Quelques informations malgré tout à évoquer ensemble. Si vous êtes de passage du côté de l'autoroute A8, je m'arrête tout d'abord dans la région de Brignoles. Vous êtes en direction de Nice et de l'Italie. C'est au kilomètre 46 qu'un poids lourd est en panne et vous passez uniquement sur la voie du milieu, sur ce secteur. Voie de gauche et voie de droite neutralisées une vingtaine de kilomètres après avoir passé la jonction avec l'autoroute A52. Notez qu'il y a également des cônes de signalisation qui auraient été percutés près de là, au kilomètre 48 et qui pourraient gêner votre passage. Ensuite, si vous êtes dans la région de Nice, vous roulez là aussi en direction de l'Italie. Un poids lourd est également en panne au kilomètre 192. La voie de droite est donc impacté aussi par ce véhicule en difficulté, voie de droite qui a été neutralisée moins de 5 km après la barrière de péage de Nice-Saint-Isidore. Il me reste simplement à vous rappeler que la canicule se poursuit, 72 départements placés en vigilance rouge aujourd'hui par Météo France, 14 en orange dont les Alpes-Maritimes où nous roulons ensemble ce matin. Vous retrouvez la carte de cette vigilance sur notre site internet radio vincéautoroutes.com. Une nouveauté signée Avril Delmar avec Bye IB, ça arrive juste après Coolio et Too Hot sur le 107.7.

Baïa Ebé, c'était Avril Delmar à l'instant sur Radio Vinci Autoroute. Ravi en tout cas de vous accompagner, de faire la route avec vous sur bien la route du travail, avec un trafic qui reste calme, même si vous êtes de plus en plus nombreux à prendre le volant, notamment du côté de Toulon ou encore du côté de la métropole de Nice. On reparle très vite de vos conditions de circulation juste après les infos de 7h. Ce sera d'ailleurs le début de votre 7-9, votre rendez-vous musique info trafic du début de journée. On va terminer l'heure en musique avec Katy Perry ou Ronan Luce, La Lettre.

0: Katy Perry, Women's World à l'instant sur Radio Vinci Autoroute pour terminer cette heure en musique. Dans quelques minutes, nouveau point complet et détaillé de vos conditions de circulation. Ce sera aussi le début de votre 7-9, votre rendez-vous musique infotrafic du début de journée. Mais pour l'instant, on s'intéresse à l'actualité avec la rédaction du 107.7. Il est 7h.
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2: Bonjour, ce jeudi sera sans doute le pic de l'épisode de canicule. Une partie de l'ouest du pays va même voir revenir aujourd'hui des températures un peu plus acceptables. 11 départements de l'ouest de la Manche aux Pyrénées-Atlantiques seront rétrogradés en vigilance orange à partir de ce soir minuit. 61 autres resteront en alerte rouge demain. Pour aujourd'hui, les températures maximales continueront de dépasser par endroits les 40 degrés. Cette situation a entraîné hier des coupures d'électricité, notamment en Bretagne. Le courant a été rétabli partout dans la soirée. La ministre de la Santé a par ailleurs annoncé hier que les urgences commençaient à être sollicitées par des personnes isolées en détresse. Stéphanie Rist appelle à se mobiliser. Allez voir votre voisin, dit-elle. Les recherches vont reprendre à Biarritz pour tenter de retrouver un nageur porté disparu. Il pourrait avoir été enseveli hier quand un pan de falaise s'est écroulé. Le corps d'une femme a été ressorti des décombres. 2000 mètres carrés de roches se sont effondrés aux abords du phare à l'heure où de nombreux baigneurs étaient à l'eau. Un sommet franco-italien dans l'actualité du jour. Emmanuel Macron et Giorgia Meloni vont se retrouver aujourd'hui à Antibes. Ce tête-à-tête sera une première pour tous les deux, mais la rencontre sera expéditive. Elle ne devrait durer que quelques heures. Des entretiens, des signatures d'accords et une conférence de presse sont programmés avant un dîner de travail. Les États-Unis sont prêts et disposés à venir en aide au Venezuela, annonce tout à l'heure de Donald Trump quelques heures après que deux puissants séismes ont frappé le pays de magnitude 7,2 et 7,5. Le président américain parle d'un nombre effroyable de morts. Le premier bilan officiel fait état, lui, de 32 victimes et 700 blessés. Plusieurs immeubles se sont effondrés dans la capitale Caracas. L'état d'urgence a été décrété et l'aéroport fermé. On termine avec le sport et le football.
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2: L'Afrique du Sud s'est qualifiée cette nuit pour les 16e de finale du Mondial après une victoire 1-0 contre la Corée du Sud. De son côté, le Mexique s'est largement imposé 3-0 contre la République tchèque. Le pays organisateur est le premier à enregistrer 3 victoires à la suite, co-organisateur. Ce soir, 2 matchs sont programmés à 22h, Curaçao, Côte d'Ivoire et Équateur, Allemagne. Il est à présent 7h02 et c'est la fin de ce flash. On passe tout de suite à la météo.
0: Merci beaucoup. Côté météo, l'épisode caniculaire se poursuit ce jeudi. 72 départements sont placés en vigilance rouge par Météo France pour la canicule, 14 en orange dans les Alpes-Maritimes où nous roulons ensemble ce matin. La carte de cette vigilance est à retrouver du côté de notre site internet. Le soleil sera bien présent tout au long de la journée. Quelques orages éclateront cet après-midi sur les reliefs alpins. Côté mercure, il fait 17 actuellement à Sisteron, 18 à Brignoles. Vous comptez 22 degrés pour Fréjus et Aix-en-Provence, 23 à Cannes, 26 à Nice et le mercure affichera jusqu'à 35 degrés cet après-midi. 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
0: Le 7-9 qui démarre votre rendez-vous musique info trafic sur la route du travail et soyez les bienvenus. Dans quelques instants, nouveau point complet de vos conditions de circulation. On va également évoquer les feux de forêt, l'été qui revient et hélas les feux de forêt aussi. En 2005, selon l'ONF, ce sont près de 15 000 départs de feux qui ont été recensés durant la saison estivale. On va voir donc comment les éviter et notamment on va parler des jets de mégots. La musique également, Gaëtan Roussel, mais pour l'instant, place à vos conditions de circulation.
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0: Et ça se passe plutôt bien ce matin, à 7h passées de 4 minutes pour vous qui êtes sur la route du travail. Quelques coups de frein marqués du côté de Toulon ou encore dans la région de Nice, mais rien en tout cas d'alarmant ni d'inhabituel. Ça coince en revanche au-delà du réseau Vinci Autoroute une fois que vous aurez passé le tunnel de Monaco pour rejoindre la principauté monégasque avec les traditionnels bouchons du matin sur le secteur notamment de Cap d'Aille. À évoquer sur l'autoroute A8, plusieurs informations dans la région de Brignoles. Tout d'abord, vous êtes en direction de Nice et de l'Italie. En poids lourd et tempête au kilomètre 46, vous passez uniquement sur la voie du milieu. C'est une vingtaine de kilomètres après avoir passé la jonction avec l'autoroute A52. Et puis dans la région de Nice, toujours en direction de l'Italie, poids lourd également en panne, voie de droite neutralisée au kilomètre 192. Tout cela vous concerne 5 kilomètres environ après avoir passé la barrière de péage de Nice-Saint-Isidore. Partout ailleurs, les voyants sont au vert.
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0: de s'arrêter.
1: Gaëtan Roussel à l'instant sur Radio Vinci Autoroute. Il est 7h passé de 7 minutes. Il va encore faire beau, mais surtout chaud. Aujourd'hui, le département des Alpes-Maritimes reste placé en vigilance orange canicule. Quoi qu'il en soit, où que vous soyez, pensez à marquer des pauses très régulièrement et puis évitez autant que possible de sortir aux heures les plus chaudes de la journée. Vous retrouvez tous nos bons conseils également sur notre site internet radiovinciautoroute.com. On va également se retrouver après un petit peu de musique avec Anna H ou encore Elliot Lacamissané. On se retrouvera bien évidemment à 7h15 pour évoquer en détail le trafic.
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0: Anna H avec Sofine à l'instant sur Radio Vinci Autoroute. Le tour d'horizon du trafic et de vos conditions de circulation arrive dans 30 secondes.
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0: 7 heures passées de 16 minutes, tout pile, pour être tout à fait précis. On roule ensemble près de la Méditerranée, mais également au nord d'Aix-en-Provence, ou encore du côté de la Côte d'Azur. Ça se passe plutôt bien en ce qui concerne vos conditions de circulation ce matin. Quelques ralentissements, quelques coups de frein habituels du côté de Toulon, de part et d'autre du tunnel, dans la région de Nice également, du côté de la métropole. Tout cela se traverse en tout cas en moins de 5 minutes. Et puis ça coince par contre si vous rejoignez Monaco, au-delà du réseau Vinci Autoroute, vous passez le tunnel de Monaco. Vous allez ensuite rejoindre le secteur du Cap d'Aille et la Principauté, où il faudra compter au moins une bonne vingtaine de minutes selon les dernières estimations qui me parviennent. Je vais tout de même prendre la direction de Nice avec ce poids lourd en panne qui gêne votre passage en direction de l'Italie. C'est au kilomètre 192 que la voie de droite est neutralisée. Tout cela va vous concerner environ 5 km après Nice-Saint-Isidore, la barrière de péage de Nice-Saint-Isidore. Il me reste simplement à vous rappeler que les Alpes-Maritimes justement sont concernées par une vigilance orange à la canicule. Ce sont au total 72 départements placés en vigilance rouge, 14 en orange. Vous retrouvez la carte de cette vigilance sur notre site internet radio-vinci-autoroute.com. L'été revient et hélas les feux de forêt aussi. En 2025, selon l'ONF, près de 15 000 départs de feu ont été recensés durant la saison estivale, avec 30 000 hectares détruits, dont un tiers dans l'Aude. Bien souvent, un mégot de cigarette est à l'origine de ces incendies. Alors pour limiter les risques, notamment au bord de l'autoroute, il est essentiel de réduire les jets de mégots. On va en parler dans votre question d'autoroute, juste après Capuche, signée Elena sur Radio Vinci Autoroute.

0: Eleanor et Capuche, à l'instant sur Radio Vinci Autoroute, côté trafic, pas de grosses difficultés en tout cas en ce début de journée. Vous pensez à bien maintenir de bonnes distances de sécurité avec l'ensemble des véhicules à qui vous précède pour ne pas être surpris par un ralentissement qui pourrait se produire juste devant vous.
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0: Et sur l'autoroute, la plupart des incendies sont liés aux jets de mégots. Les explications de Quentin Lachaise.
2: Comment stopper les jets de mégots sur l'autoroute ? En France, en 2025, on compte environ 100 mégots de cigarettes jetés par jour sur chaque kilomètre d'autoroute. Alors pour inciter les fumeurs à ne plus avoir ce geste, les campagnes de sensibilisation se multiplient et cela peut passer directement par celui qui vous vend la cigarette. Serdar Kaya est le président de la Confédération des Buralistes de France.
3: On a de vraies campagnes de sensibilisation par de l'affichage extérieur et intérieur. Je pense que même si les consommateurs le savent, eh bien cette piqûre de rappel est toujours bienvenue. Et d'une manière aussi conviviale, c'est toujours bien perçu parce qu'à chaque fois qu'on a une petite sympathie avec nos clients, leur souhaitant une bonne journée en disant « Soyez prudents, vous voyez, en ce moment, on est en période de canicule. Eh bien, évitons et soyons responsables pour éviter d'avoir des feux de forêt à cause d'un mégot de cigarette. »
2: Même si toutes les aires de repos et aires de service sont équipées en cendriers, pour Éric Brocardi, le porte-parole de la Fédération nationale des sapeurs-pompiers de France, il faut aussi militer pour le retour d'un équipement directement dans les voitures.
4: Aujourd'hui, on fait l'appel aux constructeurs d'automobiles de remettre les cendriers à l'intérieur des véhicules. Quel que soit, on va dire, le niveau de demande de prévention ou de bon comportement, il faut aussi permettre aux concitoyens de pouvoir savoir où poser le papier, où poser la cigarette. Aujourd'hui, l'objectif, il faut donner les moyens aux concitoyens et permettre justement de remettre ces cendriers à l'intérieur du véhicule.
2: En attendant le retour des cendriers à bord de nos voitures, vous trouverez des cendriers de poche gratuitement lors d'opérations de prévention sur l'autoroute, mais aussi chez certains de vos buralistes.
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0: 7h passées de 22 minutes, je vous rejoins sur l'autoroute A8 dans la région d'Aix-en-Provence. Vous approchez d'Aix, sachez qu'un véhicule est en panne à hauteur de la barrière de péage de la Barque. On va se retrouver à 7h30 pour reparler du trafic après Ben L'Oncle-Sol ou encore Saint-Gen.
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Radio Vinci, autoroute priorité à votre sécurité dans la région de Nice. Sur l'autoroute A8, vous roulez en direction de l'Italie. Un polo est en panne au kilomètre 192. Sachez qu'une voiture serait également en panne sur ce même secteur. La voie de droite est neutralisée 5 km environ après la barrière de péage de Nice-Saint-Isidore.

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1: Le retour à vos conditions de circulation près de la Méditerranée, de la Côte d'Azur ou encore dans la région d'Aix-en-Provence ou encore aux portes de Marseille. Ça se passe plutôt bien ce matin. Quelques ralentissements habituels du côté de Toulon ou encore dans la région de Nice. Rien en tout cas de bien méchant. Ça coince par contre du côté de Monaco. Une fois que vous aurez passé le tunnel pour rejoindre la principauté monégasque, il faudra patienter selon les dernières estimations une trentaine de minutes sur le secteur de Cap d'Aille. Des informations à évoquer du côté de l'autoroute 8. Si vous êtes dans la région de Nice, vous roulez en direction de l'Italie, sachez qu'au kilomètre 192, un poids lourd est en cours de dépannage. La voie de droite est neutralisée. À ce même kilomètre 192, il y a également un véhicule immobilisé sur la bande d'arrêt d'urgence. C'est environ 5 kilomètres après avoir passé la barrière de péage de Nice-Saint-Isidore. Je quitte la région de Nice et je vous rejoins sur l'autoroute A52 dans la région d'Aubagne, entre Aubagne et Aix-en-Provence, en direction de Toulon. Un véhicule est actuellement en panne au kilomètre 4, c'est une information qui va vous concerner 5 km après avoir passé et quitté l'autoroute A8 pour vous qui roulez donc en direction de Toulon comme en direction de Marseille. Une fois que j'ai évoqué ces quelques informations, il me reste simplement à vous rappeler que les Alpes-Maritimes sont placées en vigilance orange à la canicule. Une bonne partie de l'Hexagone est concernée par une vigilance orange ou rouge. De nombreux départements. Vous retrouvez la carte de cette vigilance sur notre site internet radio-vinci-autoroutes.com. Il est 7h passé de 31 minutes et vous êtes bien au cœur de votre 7-9.
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1: Au programme des prochains kilomètres, on partira du côté des salles obscures pour votre rendez-vous ciné. C'est à voir avec cette semaine une comédie historique française portée par Artus ou encore Franck Dubosc. On va également évoquer les conditions de circulation à venir pour ce week-end, puisque même si les vacances d'été ne commencent officiellement que le 4 juillet, vous serez déjà nombreux sur la route et ce, dès demain. On voit tout cela juste après la musique d'Anaïs, peut-être une angine.

0: Anaïs, peut-être une angine à l'instant sur Radio Vinci Autoroute. En ce qui concerne vos conditions de circulation, il va falloir patienter une dizaine de minutes dans les difficultés du matin. Si vous êtes de passage dans la région d'Antibes en direction de Nice et de l'Italie, mais également à l'approche de Toulon sur l'autoroute A57. On reparle de tout cela ensemble dans une dizaine de minutes.
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0: Et même si les vacances d'été ne commencent officiellement que le 4 juillet, vous serez déjà nombreux sur la route dès demain pour profiter du premier week-end de l'été. N'oubliez pas de vous renseigner avant de prendre la route, notamment sur les conditions météo qui pourront encore être particulières ce week-end. Pour ce faire, vous avez notre site internet et notre application pour smartphone sur lesquels vous pouvez écouter le trafic depuis chez vous. Demain vendredi, le trafic sera dense au départ de l'Île-de-France et de la région lyonnaise en direction du bord de mer. Les principales difficultés sont attendues en fin d'après-midi à l'heure de la sortie des bureaux. Notre conseil privilégié un départ plutôt en fin de matinée ou en début de soirée. Ce samedi, la 10 sera chargée entre Paris et Bordeaux dès le milieu de matinée. Des perturbations également à prévoir dans la vallée du Rhône, surtout sur l'autoroute A7 entre Lyon et Orange et autour de la Méditerranée tout au long de la journée. Privilégié plutôt un départ en début de matinée samedi ou en milieu d'après-midi. En fin dimanche, dans le sens dit des retours, pas de grosses difficultés à prévoir pour la fin du week-end, mais une circulation plus dense dès le milieu d'après-midi, notamment autour de la Méditerranée ou encore en Vallée du Rhône, prenez la route avant 14h ou après 18h.
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0: La musique de retour avec Winpen et Sienna Spiro qui vont nous accompagner jusqu'au point trafic de 7h45.
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1: Quasiment 7h45, les difficultés habituelles du matin sur la route du travail pour vous qui rejoignez notamment Toulon et son tunnel depuis l'autoroute A57 sur le secteur de la Farlède, le secteur de Solliès-Touca également, où vous allez patienter une dizaine de minutes dans les bouchons du matin. Et puis ça coince également hein, si vous êtes du côté des Alpes-Maritimes sur l'autoroute A8, la région d'Antibes, pour vous qui roulez en direction donc de l'Italie. Une quinzaine de kilomètres de difficulté, une trentaine de minutes à patienter dans les bouchons du matin. L'autoroute A8, justement, avec ces véhicules en panne qui vous concernent dans la région de Nice. Si vous êtes en direction de l'Italie, au kilomètre 192, voie de droite neutralisée, un poids lourd ainsi qu'une voiture en difficulté moins de 5 kilomètres après avoir passé la barrière de péage de Nice-Saint-Isidore. Je quitte la région de Nice. Ailleurs, quelques difficultés également pour rejoindre Monaco. Une fois que vous aurez passé le tunnel de Monaco, ça coince du côté de la principauté monégasque. Et puis enfin, sachez que si vous êtes dans la traversée d'Aix-en-Provence, tout se passe bien. Quelques coups de frein marqués en revanche pour rejoindre Marseille depuis le secteur d'Aubagne sur l'autoroute A50, où vous patienterez une dizaine de minutes dans les difficultés du matin. Il me reste simplement à vous rappeler que la vigilance orange est de mise pour la canicule du côté du département des Alpes-Maritimes. Ailleurs et sur une bonne partie de l'Hexagone, eh bien, ce sont des vigilances orange et rouge hein, qui concerne plusieurs dizaines de départements. La carte de cette vigilance est à retrouver du côté de notre site internet radiovinciautoroute.com. La route qui se poursuit également en musique. On va aussi partir du côté des salles obscures, puisque dans un instant c'est votre rendez-vous ciné. C'est à voir avec Thierry Chesse du magazine Première, qui nous parlera notamment d'une nouvelle comédie historique française avec Artus en Cyrano de Bergerac et Franck Dubosc en D'Artagnan. Les détails après la musique de Christophe Maé et La Lune.

0: La Lune, Christophe Maé, titre extrait de son album Fête foraine à l'instant sur Radio Vincennes Autoroute. Il est 7h50. Le trafic se charge sur la route du travail. Si vous êtes de passage du côté des Alpes-Maritimes, le secteur de Cannes ou encore d'Antibes, ça se charge aussi pour rejoindre Toulon depuis l'autoroute A57 sur le secteur de Solliès-Touca. Et puis quelques coups de frein marqués aussi dans la traversée d'Aix-en-Provence, mais rien de bien méchant. En tout cas, sur ce secteur, on y reviendra en détail après les infos de 8h. Et oui, car pour l'instant, c'est l'heure de C'est à voir, votre rendez-vous cinéma. Yvan Mouton, vous êtes en compagnie de Thierry Chaise, rédacteur en chef du magazine Première, pour sa sélection de la semaine.
1: Et on commence par une comédie historique française, avec notamment l'ami Artus qui interprète Cyrano de Bergerac. Le film s'intitule Les Caprices de l'enfant roi, Thierry.
2: Oui, c'est un film de Michel Leclerc qui plonge dans un récit historique, mais un récit historique à la manière Michel Leclerc, donc plein de malice, et il imagine ce qui aurait pu se passer si le vrai Cyrano et Molière avaient pu se rencontrer, alors que D'Artagnan avait confié le roi, encore tout petit, à Cyrano pour qu'il échappe au conjuré.
3: J'ai besoin de toi pour une mission secrète de la plus haute importance. Tu es le seul à qui je peux demander ça.
4: Si tu peux tout me demander, sauf de m'occuper d'un enfant. Ou d'un roi.
2: Voilà, c'est ça la base de l'intrigue. Alors, il y a des courses-poursuites et tout ça, mais il y a surtout plein d'allusions à ce qui se passe aujourd'hui. Il y a notamment des clins d'œil au couple Macron, par exemple, à l'intérieur de tout ça. Joué donc par Artus, qui est formidable, en Cyrano. D'Artagnan, c'est Franck Dubosc. Ouais. Molière, c'est Nemo Schiffman, qu'on avait aussi vu dans The Voice, chanter à un moment. On retrouve aussi Julia Piaton. Chez Michel Leclerc, toujours, il y a un plaisir à la fois d'acteur et aussi de créer des rôles féminins très importants sur un film qui peut être prétendument d'homme. C'est une fantaisie historique absolument savoureuse.
1: C'est comique, c'est un côté comique.
2: Exactement.
1: Aussi.
2: Exactement. Voilà. Décalé, comique et assez léger, toujours léger, comme Michel Leclerc.
1: Eh bien, sans transition aucune, vous nous proposez un deuxième choix qui s'appelle Mas Palomas, film espagnol qui sort d'ailleurs en France avant de sortir en Espagne.
2: Ah, c'est un film absolument bouleversant, très cru, qui démarre de manière très crue, parce que c'est l'histoire d'un homme homosexuel qui vivait donc à Maspalomas, qui est un coin des Canaries, qui est une sorte de paradis pour les gays, et il vit là, et il a un problème de santé, il doit rentrer à Saint-Sébastien, et sa fille, qui a pas eu depuis des années, il va s'occuper de lui. Et à partir de là, il n'aura qu'un but, c'est d'essayer, malgré son état de santé, de repartir à Maspalomas. Et c'est vraiment un très beau film, qui commence, je le dis, de manière très crue, et qui ensuite va dans une émotion particulière, sans lourdeur, sans vous tendre le bras pour vous faire pleurer. C'est un petit bijou d'émotion, vraiment, de bout en bout.
1: Je rappelle le titre de ce film espagnol, Mas Palomas et les Caprices de l'enfant roi, comédie française avec Artus. Les deux films sont en salle cette semaine, à retrouver également dans le magazine Première et sur première.fr.
0: Merci beaucoup messieurs, et vous retrouvez également ce rendez-vous sur notre site internet ou notre application. Il est 7h53, plusieurs informations qui me parviennent. Priorité à votre sécurité sur les voies de l'autoroute A8 tout d'abord dans la région de Nice en direction de l'Italie. Il y a une palette qui se trouverait sur les voies de l'autoroute au kilomètre 185. C'est à l'approche de Nice-Ouest, la sortie qui porte le numéro 50 juste après Saint-Laurent-du-Var, sortie 49. Il y a également cette information qui vous concerne en direction d'Aix-en-Provence et de Marseille, un véhicule en panne à hauteur de la barrière de péage de Nice-Saint-Isidore. Notez également ces informations à prendre en considération sur le secteur du Muy, l'autoroute A8, si vous êtes en direction de l'Italie et de Nice. Un véhicule est en panne dans la bretelle de sortie du Muy, sortie numéro 36. Et enfin, du côté de Bandol, sachez qu'en direction de Toulon, un véhicule est en panne à hauteur de la barrière de péage de Bandol. Je reviens en détail au trafic après les infos de 8h. D'ici là, un peu de musique sur les prochains kilomètres avec notamment Will Smith.
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0: Clan Café Gone Run sur le 107.7. Nouvelle information qui me parvient dans la région d'Antibes. Si vous êtes en direction de Marseille, un accident s'est produit au kilomètre 177. C'est 3 km après Villeneuve-Loubet, sortie numéro 47. Je vous en reparle juste après les infos. Il est tout pile 8h.
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2: Les températures atteindront de nouveau aujourd'hui des niveaux exceptionnellement élevés. C'est l'avertissement de Météo France alors qu'il a fait hier 43,8 degrés en Vendée. 72 départements sont toujours ce matin en alerte rouge. Ils ne seront plus que 61 à minuit. Après des orages qui pourraient être localement violents, la façade atlantique verra enfin le mercure baisser dès ce soir. Dans ce contexte, le risque d'incendie est élevé, voire très élevé pour deux départements qui atteignent aujourd'hui ce niveau de risque maximal pour la première fois de l'année. Il s'agit de la Haute-Garonne et des Deux-Sèvres. Quelques départs de feux ont été enregistrés hier et notamment dans le Maine-et-Loire où plusieurs hectares de forêt sont partis en fumée. L'autre actualité du jour, c'est ce double séisme survenu cette nuit au Venezuela. Les premières images de la capitale Caracas laissent entrevoir le chaos qui règne sur place. Plusieurs bâtiments se sont effondrés et parmi eux un immeuble de 22 étages. La présidente par intérim a aussitôt décrété l'état d'urgence. Elle parle d'une trentaine de morts et de 700 blessés tout en avouant n'avoir aucune nouvelle de la région la plus touchée, l'état de la Guerra. Retour en France, quel est le niveau exact de la dette? L'INSEE doit publier aujourd'hui le montant de cette dette pour le premier trimestre. L'enjeu est de savoir si elle continue d'augmenter. Elle s'élevait fin 2025 à 3,460 milliards d'euros, ce qui représente 112% du PIB. Cette donnée est particulièrement importante au moment où le gouvernement travaille à son budget 2027. Un dernier mot de sport et de football.
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2: Le Maroc a rejoint cette nuit la liste des pays qualifiés pour les 16e de finale. Les Marocains ont battu Haïti 4 buts à 2. Qualification également de l'Afrique du Sud après une victoire contre la Corée du Sud 1-0. Quant au Mexique, il a confirmé son sans-faute dans la compétition en dominant la République tchèque 3-0. Ce soir, deux matchs débutent à 22h. Curaçao, Côte d'Ivoire et Équateur, Allemagne. Cette Coupe du Monde est à vivre tous les jours sur le 107.7 à travers un chiffre clé pour connaître le chiffre du jour. Rendez-vous après vos conditions de circulation. Mais d'abord, à 8h02, on fait un point sur la météo.
0: Merci Francine. Et l'épisode caniculaire qui se poursuit avec 72 départements en vigilance rouge à la canicule, 14 départements placés en orange par Météo France, dont les Alpes-Maritimes où nous roulons ensemble ce matin. Vous retrouvez la carte de cette vigilance sur notre site internet radiovincéautoroute.com. Le soleil est bien présent et il le sera tout au long de la journée, même si quelques orages pourront éclater sur les reliefs alpins au cours de l'après-midi. Côté Mercure, ça continue à se réchauffer, 20 degrés du côté de Sisteron, 22 à Brignoles, il fait déjà 26 à Fréjus ou encore Cannes et Aix-en-Provence, 29 à Nice. Le mercure affichera jusqu'à 35 degrés cet après-midi. Enfin, je vous rappelle que Radio Vinci Autoroute est partenaire de la grande campagne de prévention des feux de forêt lancée par le ministère de la Transition écologique. Et pour aujourd'hui, ce sont les Bouches-du-Rhône qui sont placées en risque élevé aux feux de forêt.
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0: Le 7.9 qui se poursuit, votre rendez-vous musique, info, trafic sur la route du travail. On va bien évidemment revenir sur les difficultés du matin que vous rencontrez actuellement. On va aussi rouler en musique avec Boulevard des Airs. Et puis on va parler santé. Vous êtes peut-être confronté par moment à des épisodes de migraines. Ce sera en tout cas la thématique de notre magazine et rendez-vous santé. Mais pour l'instant, place au trafic.
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0: 8h passées de 3 minutes, on va bien évidemment évoquer les bouchons du matin, des obstacles ou encore un accident. Avant cela, je vais vous rejoindre sur le secteur des Adrets dans la région de Fréjus. Si vous rejoignez l'autoroute en direction notamment de Nice et de l'Italie, sachez qu'un véhicule est en panne dans la bretelle d'entrée des Adrets, entrée numéro 39. Il peut donc gêner votre passage. Il y a également dans la région d'Antibes, cette fois-ci pour vous qui roulez en direction d'Aix et de Marseille, un accident qui est en cours au kilomètre 177. Ça vous concerne moins de 5 kilomètres après Villeneuve-Loubet-Plage, sortie numéro 47. Il s'agit notamment, selon les retours caméra que j'ai devant moi en studio, de deux motos qui sont actuellement immobilisées sur la partie la plus à gauche de la chaussée. Des piétons également qui se trouvent à proximité de ces véhicules en difficulté. Vous ralentissez, vous ne passez pas trop près de ce piéton, de ce motard et de son véhicule en difficulté. Il y a d'ailleurs un ralentissement qui est en train de se former sur ce secteur. Sur ce même secteur, pour vous qui êtes cette fois-ci en direction de l'Italie, une fois que vous aurez passé la barrière de péage d'Antibes, il faudra patienter une bonne vingtaine de minutes supplémentaires pour passer une quinzaine de kilomètres de ralentissement. Il y a également un petit peu de monde du côté de la métropole niçoise, mais rien en tout cas de bien alarmant dit, ni d'habituel. Notez tout de même qu'il y a la présence d'un poids lourd en panne et d'une voiture en panne au kilomètre 192. Ça vous concerne en direction de l'Italie, 5 kilomètres environ après la barrière de péage de Nice-Saint-Isidore. À évoquer également la région de Monaco, une fois que vous avez passé le tunnel de Monaco au-delà du réseau Vinci Autoroute, et bien là aussi du monde du côté du Rocher. Je reviens sur l'autoroute A8 pour vous qui êtes dans la région de Nice avec cet obstacle, cette palette qui se trouverait sur les voies de l'autoroute près du kilomètre 185, tout près de Saint-Laurent-du-Var, la sortie qui porte le numéro 49. Je quitte maintenant les Alpes-Maritimes, je vais vous rejoindre du côté du Var, notamment sur l'autoroute A57, si vous rejoignez Toulon et le tunnel, il faudra compter une vingtaine de minutes pour passer 8 kilomètres de difficultés qui vont vous concerner sur les secteurs de La Farlède ou encore de Solliès-Toucat. Du monde également pour rejoindre Marseille depuis Toulon ou encore depuis Aubagne, dans le prolongement du réseau Vinci Autoroute, autoroute A50, secteur géré par la direction des routes Méditerranée. Une quinzaine de minutes à patienter. Et puis du côté d'Aix-en-Provence, plus au nord, et bien sachez que ça se passe bien dans la traversée de la ville d'Aix. Il y a par contre cette nouvelle information qui me parvient sur l'autoroute A51. Nous sommes au nord d'Aix-en-Provence. Vous roulez en direction d'Aix et de Marseille. Un véhicule est en feu au kilomètre 46. C'est une information qui va vous concerner une douzaine de kilomètres après Cadarache, la sortie qui porte le numéro 17. Nous avons fait le tour de vos conditions de circulation. Prochain point complet et détaillé à 8h15.
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0: 8h, passé de 6 minutes, vous êtes bien branchés sur le 107.7.
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0: Et oui, la Coupe du Monde 2026, c'est à vivre hein, sur le 107.7 avec tous les jours durant la phase de groupe un chiffre clé pour tout savoir sur cet événement planétaire. Le chiffre du jour, Sébastien Datz, c'est le 3.
4: 3 comme les 3 mascottes de ce mondial 2026. Maple, l'élan qui représente évidemment le Canada. Clutch, le pigargue à tête blanche, rapace emblème des États-Unis. Et Zayou, le jaguar venu du Mexique. Si c'est la première fois qu'une Coupe du Monde est organisée conjointement par 3 pays, ce n'est pas la première fois qu'un mondial est porté par un trio de mascottes. C'était déjà le cas au Japon et en Corée du Sud en 2002 avec Atto, Kaz et Nick, 3 personnages futuristes qui ne sont pas vraiment restés dans les mémoires. À propos de mémoire, sachez que Maple, Clutch et Zayou sont les 8, 9 et 10e animaux choisis par la FIFA. Tout a débuté en 1966 en Angleterre avec Willy, la première mascotte de l'histoire. C'était un lion arborant l'Union Jack sur son maillot. Depuis, nous avons eu le droit à un chien américain, un léopard sud-africain, un tatou brésilien, un loup russe et bien sûr un coq gaulois avec le cultissime Footix qui avait accompagné la première étoile de nos bleus en 98. Après les animaux, suivent les humains au classement avec 4 garçons qui avaient été choisis consécutivement entre 70 et 78. Les fruits et légumes ont également été testés dans la foulée avec l'orange Naranjito en Espagne, puis Piqué, le piment mexicain géant. Pour 2030, faites vos jeux, les paris sont ouverts et les organisateurs vont devoir redoubler d'imagination car pour ces 100 ans, la prochaine Coupe du Monde se déroulera dans pas moins de 6 pays, Maroc, Espagne et Portugal, mais aussi Paraguay, Argentine et Uruguay.
0: Footix, c'est la première étoile des Bleus, on s'en souvient comme si c'était hier. Merci Sébastien, vous retrouvez chaque jour un chiffre marquant de cette Coupe du Monde sur le 107.7, sans oublier les résultats bien sûr dans nos flashs d'actualité. Retour à la musique avec Boulevard Désert, si la vie avance.
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0: Radio Vinci Autoroute, priorité à votre sécurité pour vous qui roulez sur l'autoroute A8 en direction de l'Italie. Sachez qu'un véhicule serait immobilisé à hauteur du kilomètre 203, information qui vous concerne 5 kilomètres environ après avoir passé Nice-Est, sortie 55.

0: Si la vie avance, boulevard désert à l'instant sur Radio Vinci Autoroute, il est 8h passé de 12 minutes. Il y a du monde sur la route ce matin, à l'approche de Toulon, à l'approche de Nice également. Un véhicule en feu qui vous concerne aussi du côté de l'autoroute A51 sur le secteur de Cadarache en direction d'Aix et de Marseille au kilomètre 46. Des dégagements de fumée qui pourraient d'ailleurs occasionner de la gêne dans les deux sens de circulation. Ne vous laissez pas surprendre à l'approche de ce kilomètre 46. Et puis notez ce véhicule en panne du côté de l'autoroute A8 à hauteur de la barrière de péage de la Barque pour vous qui être en direction d'Aix et de Marseille. On reparle du trafic ensemble à 8h15 après un peu de musique. Joyce Jonathan.
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0: Viaïs Jonathan, comme d'hab à l'instant sur le 107.7. On se retrouve dans 30 secondes pour évoquer ensemble vos conditions de circulation.
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0: Les principales difficultés ce matin, elles sont habituelles à l'approche de Nice sur l'autoroute A8, à l'approche de Toulon également sur l'autoroute A57 ou encore pour rejoindre Marseille depuis l'autoroute A50. On va regarder tout cela en détail. Je vais commencer tout d'abord par vous rejoindre du côté de l'autoroute A51. C'est au nord d'Aix-en-Provence, sur le secteur de Cadarache. Il y a un véhicule qui est actuellement en feu sur le bas-côté au kilomètre 46, une douzaine de kilomètres après Cadarache, sortie numéro 17. Sachez qu'à hauteur de ce kilomètre 46, il y a de nombreux dégagements de fumée qui pourraient occasionner de la gêne, même de la curiosité dans les deux sens de circulation. Ne vous laissez donc pas surprendre au moment de votre passage. Les services de secours sont en train de rejoindre cette partie de l'autoroute A51. Plus au sud, du côté d'Aix-en-Provence, eh bien ça se passe bien dans la traversée d'Aix-en-Provence, dans les deux sens de circulation. Encore un petit peu plus au sud, si vous rejoignez Marseille, depuis Aubagne, depuis Toulon ou encore Aix, sur l'autoroute A50, secteur géré ensuite par la direction des routes Méditerranée, il va falloir patienter une dizaine de minutes, 10 à 15 minutes supplémentaires sur ce secteur. Je quitte désormais la région d'Aubagne, je vais vous rejoindre aux portes de Toulon. Si vous arrivez notamment d'Aubagne et de La Ciotat, eh bien ça se passe bien pour rejoindre le tunnel sous la ville. Dans l'autre sens de circulation, ça coince sur l'autoroute A57, les secteurs de Solliès-Touca ou encore La Farlède, où vous patienterez une quinzaine de minutes dans les bouchons du matin. Des bouchons qui vous concernent également sur l'autoroute A8 dans la région d'Antibes. Une fois que vous aurez passé la barrière de péage d'Antibes en direction de Nice et de l'Italie, une quinzaine de kilomètres de difficultés vous attendent sur ce secteur. Une trentaine de minutes à patienter dont les bouchons. Sachez que dans l'autre sens également, une difficulté s'est installée, conséquence cette fois-ci d'un accident. Une moto qui est accidentée sur la partie la plus à gauche de la chaussée. Vous vous en écartez, vous ralentissez. Le secteur est actuellement sécurisé par un patrouilleur qui a neutralisé cette voie de gauche en amont. Il y a 5 km de retenue qui se sont formés et qui se traversent en une dizaine de minutes. Nous restons du côté des Alpes-Maritimes, cette fois-ci pour vous qui roulez en direction de l'Italie. Sachez qu'à hauteur du kilomètre 185, il y a une palette qui se trouverait sur les voies de l'autoroute A8, quelques centaines de mètres après Saint-Laurent-du-Var, sortie numéro 49. Et puis après Nice-Est, la sortie 55, c'est au kilomètre 203 qu'un véhicule serait en panne. Il pourrait gêner votre passage. Je poursuis du côté de Monaco. Si vous rejoignez la principauté depuis le tunnel, alors pour rejoindre le tunnel, pas de problème particulier. En revanche, une fois que vous aurez passé le tunnel, eh bien ça coince du côté de la principauté, les bouchons du matin, là aussi sur la route du travail qui eh bien vous concerne sur ce secteur. Une trentaine de minutes au moins à patienter dans les difficultés, selon les dernières estimations qui me parviennent, c'est au-delà du réseau Vinci Autoroute. Une fois que j'ai évoqué toutes ces informations, je vous rappelle simplement que les Alpes-Maritimes restent placées en vigilance orange à la canicule pour cette journée de jeudi. Pensez à vous hydrater régulièrement et à marquer des pauses régulièrement aussi, notamment du côté des aires de service où vous allez retrouver des bâtiments climatisés. À suivre votre rendez-vous santé au menu aujourd'hui, la migraine, mieux comprise et mieux traitée qu'auparavant. Nous ferons le point avec notre partenaire, le magazine Bien-être et Santé, juste après la musique d'M Pokora avec Quand même.

0: M. Pokora qui vous accompagne sur la route du travail, qui vous accompagne aussi dans les difficultés du matin, installé dans la région d'Antibes, mais également du côté de Toulon ou encore à l'approche de Marseille. On reparlera du trafic en détail ensemble à 8h30. Votre rendez-vous santé maintenant, c'est en partenariat avec le magazine Bien-être et Santé. Juliette Legros, directrice de la rédaction, nous parle de la migraine. Aujourd'hui, nous la comprenons mieux et Charlotte Latour, de nouveaux médicaments font leur apparition.
1: La migraine peut désormais se traiter de façon très ciblée, ce qui n'était pas le cas il y a encore quelques années. Les médecins n'hésitent pas à parler de traitements révolutionnaires. Avant de les évoquer, posons déjà le diagnostic de la migraine, Juliette Legros.
2: Alors, il repose sur des critères qui sont assez précis. Il s'agit d'une personne, le plus souvent une femme parce qu'elles sont plus touchées, qui a eu au moins 5 crises identiques d'un seul côté de la tête, avec une douleur qui s'intensifie notamment en cas d'activité physique et une sensibilité particulière à la lumière et au bruit, et c'est même parfois accompagné de troubles digestifs.
1: Ces dernières années, des chercheurs ont réussi, cela dit, à comprendre comment naît une crise.
2: C'est vrai, alors c'est un petit peu technique. Tout part du nerf crânien trijumeau, qui est le nerf de la sensibilité du visage et de la tête. Il libère un peptide, le CGRP, qui est un messager pour envoyer un signal douloureux au cortex, l'endroit du cerveau où se trouvent les neurones. Et ce peptide, ce messager, donc, il est relié à un gène qui est un vasodilatateur de l'organisme, c'est-à-dire qui dilate les vaisseaux, du coup le sang circule plus vite et la douleur avec. Et le message de douleur peut aller jusqu'aux terminaisons nerveuses qui gèrent la respiration, la digestion. En résumé, c'est cette autoroute de la douleur qui a été identifiée.
1: Et c'est grâce à cette identification qu'on traite mieux la migraine aujourd'hui ?
2: Voilà. Avant, les traitements de crise visaient à rétrécir les vaisseaux sanguins pour inhiber ou diminuer la libération du CGRP, notre peptide qui envoie le signal douloureux. Et aujourd'hui, il y a donc une nouvelle génération de médicaments qui bloque la réception du message douloureux et neutralise ce peptide. Il s'agit du rimegepant qui lui prévient et traite les crises et de l'atogepant qui est un traitement de fond.
1: J'ai aussi entendu parler d'un stylo injecteur de médicaments. Il s'agit de quoi là ?
2: Alors là, c'est encore un autre médicament de nouvelle génération. Lui, il diffuse des anticorps monoclonaux qui sont dirigés toujours contre notre peptide, le CGRP. Mais ce médicament-là, il est quand même destiné aux patients qui sont sujets à au moins 4 migraines par mois et chez qui les traitements de fond qu'on a évoqués à l'instant ne marchent pas et ils ne sont pas remboursés non plus.
1: La voix des migraineux.fr, c'est l'association de référence pour les personnes souffrant de migraines et leurs proches. Merci Juliette Legros, Bien-être et Santé, magazine à retrouver dans toutes les pharmacies partenaires.
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0: À 8h30, on reviendra sur les principales difficultés du matin sur la route du travail, sur ce véhicule en feu également, du côté de l'autoroute A51. Pour vous qui roulez en direction d'Aix et Marseille, comme en direction de Gap, prudence près du kilomètre 46, avec de nombreux dégagements de fumée qui vous concernent donc entre Pertuis et Cadarache, les échangeurs numéro 15 et numéro 17. Et puis je partage avec vous cette nouvelle information qui me parvient sur le secteur de Cassis, l'autoroute A50 en direction de Marseille. Un véhicule serait immobilisé dans la bretelle de sortie de Cassis, sortie numéro 8. On revoit tout cela en détail après Chris Isaac et San Francisco Days.
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Radio Mincé, autoroute priorité à votre sécurité sur l'autoroute A500 pour vous qui arrivez de Monaco et qui rejoignez l'autoroute A8. Sachez qu'un véhicule circule actuellement à allure réduite sur ce secteur. Ne vous laissez pas surprendre.

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1: 8h passées de 31 minutes, on va revenir à l'essentiel de vos conditions de circulation, les bouchons du matin, mais également cet incendie en cours du côté de l'autoroute A51. Je vous rejoins au nord d'Aix-en-Provence, que vous soyez en direction d'Aix et Marseille comme en direction de Gap. De nombreux dégagements de fumée sont en cours près du kilomètre 46. Ça vous concerne entre Cadarache et Pertuis, les échangeurs numéro 15 et numéro 17. Sachez qu'en direction de Marseille et d'Aix-en-Provence, la voie de droite est neutralisée puisque sur ce secteur, un véhicule a pris feu un petit peu plus tôt. Et semble-t-il, cet incendie s'est propagé à la végétation aux abords des voies de l'autoroute A51 sur ce secteur. C'est l'occasion aussi d'ailleurs de vous rappeler que les Bouches-du-Rhône sont placées en risque élevé aujourd'hui au feu de forêt. Pas d'imprudence, pas de barbecue, notamment près de la végétation. Pas de mégots de cigarettes également par la fenêtre de votre véhicule. Vous retrouvez tous les bons gestes et les bons réflexes sur le site feu-forêt.gouv.fr. Je quitte désormais l'autoroute A51. Je vous rejoins un petit peu plus au sud dans la traversée d'Aix-en-Provence. Pas de difficultés particulières. Si vous rejoignez également Marseille depuis l'autoroute A50 au-delà du réseau Vinci Autoroute, depuis Aubagne ou encore depuis Toulon, vous patienterez une dizaine de minutes dans les quelques difficultés du matin pour rejoindre la cité phocéenne. Du côté de Toulon, c'est essentiellement depuis l'autoroute A8 sur l'autoroute A57 que se concentrent les principales difficultés sur le secteur de Solliès-Touca ou encore la Farlède où vous patienterez une dizaine de minutes supplémentaires. Et puis là où ça coince, c'est du côté de l'autoroute A8 dans la région d'Antibes ou encore de Cannes. Vous êtes en direction de l'Italie, et bien sachez que vous allez compter une trentaine de minutes pour passer une quinzaine de kilomètres de difficultés qui vous concernent dans la région de Cannes. Sachez que dans l'autre sens de circulation, c'est également une trentaine de minutes à patienter, conséquence d'un accident en cours sur le secteur de Villeneuve-Loubet au kilomètre 177. La voie de gauche est actuellement neutralisée, moins de 5 kilomètres après Villeneuve-Loubet, sortie numéro 47. En amont, une dizaine de kilomètres de difficultés qui se sont installées. Je reste dans la région de Nice avec plusieurs informations à évoquer avec vous. Tout d'abord, si vous êtes en direction de l'Italie, sachez qu'au kilomètre 186, il y a une palette qui se trouve sur les voies de l'autoroute tout près de Nice Aéroport, sortie numéro 51. Et puis au kilomètre 203, c'est un poids lourd immobilisé sur la voie de droite qui gêne votre passage, 5 km après Nice Est, la sortie numéro 55. Je reste tout près de là, sur le secteur de Monaco. Cette fois-ci, pour vous qui arrivez de la Principauté et qui rejoignez l'autoroute A8, vous êtes sur l'autoroute A500, sachez qu'un véhicule circule actuellement à allure réduite, véhicule qui pourrait donc vous surprendre. Vous regardez bien devant vous tout ce qu'il se passe. Partout ailleurs, eh bien, ça se passe bien, par endroits quelques ralentissements. Mais en tout cas, rien d'inhabituel en ce qui vous concerne en ce jeudi matin. On aura l'occasion de reparler en détail de vos conditions de circulation autour de 8h45. 8h34 et vous êtes bien branchés sur Radio Vinci Autoroute pour tout connaître de vos conditions de circulation, mais également pour faire la route ensemble en musique.
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1: Le 7.9 qui se poursuit au programme des prochains kilomètres. On va évoquer quelques zones de travaux qui vont avoir lieu ce soir, notamment du côté de Toulon. Et puis on va également parler feux de forêt sur les prochains kilomètres, avec notamment ces fortes chaleurs et ce risque d'incendie qui augmente de plus en plus chaque jour. On voit tout cela donc dans quelques minutes, la musique de Vianney qui nous accompagne sur le 107.7.

0: On est bien comme ça avec Vianney à l'instant sur Radio Vinci, autoroutier de 8h37. Il faut compter une trentaine de minutes pour passer l'essentiel des difficultés qui vous concernent, notamment sur les secteurs de Cannes, d'Antibes ou encore dans la région de Nice, du monde également, pour rejoindre la principauté monégasque au-delà du réseau Vinci Autoroute. Et puis quelques difficultés aussi pour rejoindre Toulon depuis l'autoroute A57 sur le secteur de la Farlède ou encore de Solliès-Toucaille. Et puis je vous rappelle cet incendie en cours du côté de l'autoroute A51. Ça vous concerne près du kilomètre 46 avec de nombreux dégagements de fumée. Sachez qu'en direction d'Aix-en-Provence, il y a la voie de droite qui est neutralisée sur ce secteur. C'est une dizaine de kilomètres après Cadarache, sortie 17.
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0: Allez, on va retourner ensemble du côté de Toulon, dans le Var, puisqu'à partir de 21h ce soir et jusqu'à demain matin, 5h au plus tard, l'autoroute A50 sera fermée en direction de Toulon, entre Saint-Cyr-sur-Mer, échangeur numéro 10, et Bandol, échangeur numéro 12, pour des travaux d'entretien. Toujours dans le Var, à partir de 22h ce soir et jusqu'à demain matin, 5h, le tunnel sera fermé dans les deux sens pour des travaux de maintenance. Nous quittons le Var, direction les Alpes-Maritimes, la région de Nice, puisqu'à partir de 21h ce soir et jusqu'à demain matin, à 5h30, la sortie Nice-Ouest numéro 50 de l'autoroute A8 sera fermée en direction de l'Italie pour des travaux de rénovation des chaussées. Enfin, notez qu'à partir de 21h ce soir et jusqu'à demain matin, 5h, c'est la sortie Nice-Nord numéro 54 de l'autoroute A8 qui sera fermée là aussi en direction de l'Italie pour effectuer notamment des travaux sur les caméras.
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0: Taylor Swift nous accompagne sur les prochains kilomètres avec son tout dernier titre Opalite et je vous retrouve juste après pour évoquer en détail vos conditions de circulation.
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1: 8h45 et je reviens en détail à l'essentiel et l'ensemble de vos conditions de circulation qui sont marquées par les bouchons du matin sur la route du travail. Si vous rejoignez notamment Toulon depuis l'autoroute A57, les secteurs de la Farlède ou encore de Solias-Touka, vous allez patienter une quinzaine de minutes sur ce secteur. Sachez également que ça coince dans la région de Nice et d'Antibes. Une trentaine de minutes à patienter dans les deux sens de circulation. Sachez d'ailleurs qu'en direction de Marseille et d'Aix-en-Provence, un accident est en cours au kilomètre 177. La voie de gauche est encore neutralisée pour quelques minutes, moins de 5 km après Villeneuve-Loubet, la sortie numéro 47. Je quitte désormais le secteur de Nice. Je vous rejoins du côté de l'autoroute A500 si vous arrivez de Monaco en direction de Nice et de l'autoroute A8. Sachez qu'un véhicule circule actuellement à allure réduite sur ce secteur. Véhicule qui pourrait gêner votre passage. À évoquer également l'autoroute A50, la région de Bandol. Un piéton se trouve près des voies de l'autoroute. Vous restez attentif aussi bien en direction de Toulon qu'en direction de Marseille. Piéton qui se met en danger entre la Cadière et Bandol, les échangeurs numéro 11 et numéro 12 de l'autoroute A50. Tout près de là, vous allez peut-être rejoindre Marseille depuis cette autoroute A50 dans le prolongement du réseau Vinci Autoroute. Une quinzaine de minutes à patienter dans les bouchons du matin sur cette partie du réseau autoroutier géré par la direction des routes Méditerranée. Quelques ralentissements dans la traversée d'Aix-en-Provence et pour terminer, on va prendre un peu de hauteur direction l'autoroute A51. Je vous rappelle qu'un véhicule a pris feu un petit peu plus tôt, incendie qui est toujours en cours sur cette partie de l'autoroute A51. Les pompiers interviennent, les services de secours également. En direction d'Aix-en-Provence, la voie de droite est neutralisée. Une douzaine de kilomètres après Cadarache, sortie numéro 17, des dégagements de fumée pourraient également occasionner de la gêne dans les deux sens de circulation. Donc vous restez attentifs près de ce kilomètre 46. Avec des fortes chaleurs, le risque d'incendie augmente. Des départs de feu ont déjà été recensés dans l'Hérault et plusieurs hectares sont partis en fumée dans l'Aude et en Corse. Et il faut le rappeler, 9 feux sur 10 sont d'origine humaine, dont près d'un sur deux liés à une imprudence. Adoptez les bons réflexes comme consulter la météo des forêts. Elle existe depuis 2 ans. Nous allons en parler juste après Tame Impala et Jenny avec Dracula sur le 107.7.

0: Tame Impala et Jenny avec Dracula à l'instant sur Radio Reims et Autoroute. Il est 8h50. Il y a du monde du côté de Nice, à l'approche de Toulon également. Et puis notez cette nouvelle information qui me parvient dans la région d'Antibes sur l'autoroute A8. Si vous êtes en direction de l'Italie, un véhicule serait en panne dans la bretelle de sortie d'Antibes Ouest, sortie numéro 44. Au même titre que la météo du ciel, il existe depuis 2 ans la météo des forêts, un dispositif mis en place pour vous indiquer les risques potentiels d'incendie. Les explications de Perrine Martin.
1: Quand la température de l'air affiche 35, 36, 37, 38 degrés, la température du sol, elle, peut afficher jusqu'à 10 degrés supplémentaires. Voilà pourquoi le ministère a lancé, comme tous les étés depuis 2 ans, sa météo des forêts. Présentation Clarisse Durand du ministère de la Transition écologique.
2: Il y a 4 niveaux de danger, donc faible, modéré, élevé, très élevé. Et l'information est au niveau départemental. La météo des forêts va nous permettre d'adapter et d'adopter les bons comportements pour éviter les départs de feu. Et ça peut être éventuellement complété sur place, à l'orée de la forêt, par des dispositions plus précises. Dans certains cas, l'arrêté préfectoral peut aller jusqu'à interdire l'accès à la forêt.
1: Pour éviter les départs de feu, 9 fois sur 10 d'origine humaine en forêt, comme ailleurs, dans le sud de la France, mais pas seulement, Lionel Berthet, du même ministère.
3: Les massifs forestiers peuvent être touchés par un incendie, mais c'est aussi le cas, et on l'oublie parfois, des zones de végétation comme les champs et les prairies. Pour autant, le pourtour méditerranéen, le sud-ouest, présente un risque de départ de feu qui est plus élevé, notamment en raison des sécheresses qui sont plus fréquentes et surtout plus intenses. Avec le changement climatique, cependant, davantage de départements seront concernés par le risque dans le futur.
1: Quelques automatismes maintenant à bien avoir en tête.
2: Si on est fumeur, il faut jeter ses mégots dans un cendrier. Et il existe des cendriers portatifs. Si on organise un barbecue, le bon réflexe, c'est de faire le barbecue chez soi ou dans un espace qui est aménagé et surtout loin de toute végétation, puisque les herbes et les broussailles peuvent s'enflammer très facilement. Si on fait du bricolage, de même, il faut faire du bricolage loin des espaces sensibles et de la végétation. Il faut également penser à entretenir et débroussailler son jardin tout au long de l'année. Si on stocke du bois ou des bouteilles de gaz, le bon réflexe, c'est de les éloigner de son habitation et de les stocker dans un abri fermé.
1: En cas de départ de feu, ne tardez pas à prévenir le 112 ou le 18. Et si vous vous retrouvez à proximité d'un feu, écoutez toujours les consignes de sécurité des autorités.
0: Merci beaucoup Perrine, le retour à la musique pour terminer l'heure et ce 7-9 avec Jack Savoretti ou encore Phil Collins. Après les infos de 9h, nouveau point complet et détaillé de vos conditions de circulation près de la Méditerranée, de la Côte d'Azur ou encore au nord d'Aix-en-Provence.

0: Jacques Savoretti, Philippine Lavray pour terminer l'heure en musique. Nouvelle information qui me parvient également dans la région de Nice sur l'autoroute A8. Si vous êtes en direction de l'Italie, un véhicule est en panne sur la voie de droite au kilomètre 193, 5 km environ après la barrière de péage de Nice Saint-Isidore. Le nouveau tour d'horizon de vos conditions de circulation arrive dans moins de 5 minutes. Avant cela, c'est le point sur l'actualité avec la rédaction du 107.7. Belle matinée, belle route. Il est tout pile 9h.
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2: L'appel du maire de Paris dans l'actualité de ce jeudi matin, Emmanuel Grégoire annonce que la mortalité est en hausse dans la capitale. Tous les indicateurs sont en situation difficile, dit-il, que ce soit les recours au SAMU, les recours aux pompiers, les admissions aux urgences ou les décès. Il demande donc solennellement à chacun d'être prudent. 72 départements sont encore en alerte rouge pour canicule. Le mercure va encore dépasser par endroits aujourd'hui les 40 degrés. 3500 écoles sont fermées ce matin, selon le ministre de l'Éducation nationale. Plus de 10 000 autres adaptent leurs horaires en fermant plus tôt ou en déménageant, en s'installant dans des salles des fêtes climatisées par exemple. Par ailleurs, concernant le brevet dont l'épreuve de français a lieu demain matin, elle est maintenue mais des pauses seront organisées et des distributions d'eau auront lieu. Les très mauvaises nouvelles de la dette publique française. Elle a encore augmenté au premier trimestre selon les données publiées à l'instant par l'INSEE. Elle atteint 3 536 millions d'euros. Ça représente un peu plus de 117% du PIB. Le danger reste grand à Biarritz. La falaise dont tout un pan s'est effondré hier soir au niveau de la plage du Miramar est toujours incertaine. L'effondrement a eu lieu dans la soirée. Il y a eu comme un grand coup de tonnerre qui a été entendu dans toute la ville. Le corps d'une plongeuse a été retrouvé. Un autre plongeur est lui toujours porté disparu. Les États-Unis envoient des secouristes au Venezuela, annoncent quelques heures seulement après que deux puissants séismes ont frappé le pays. Séismes de magnitude 7,2 et 7,5. Le bilan pourrait être extrêmement lourd puisque de nombreux immeubles se sont effondrés dans la capitale Caracas. Une région située à proximité a été particulièrement touchée. L'état d'urgence a été décrété. On passe au sport et au football.
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2: Et 9 des 32 équipes qui seront qualifiées pour les 32e de finale sont maintenant connues. Le Canada, le Maroc ou l'Afrique du Sud ont notamment décroché leur billet ces dernières heures. 6 nouveaux matchs sont programmés ce soir et la nuit prochaine, notamment un duel entre l'Allemagne et l'Équateur et 2 rencontres assez incertaines, Japon-Suède à 1h et Australie-Paraguay à 4h du matin. Pour l'instant, il est 9h02. Vous connaissez maintenant les grands titres de ce jeudi 25 juin. On passe tout de suite à la météo.
0: Merci beaucoup Francine, l'épisode caniculaire se poursuit, 72 départements en vigilance rouge canicule, 14 en orange dont les Alpes-Maritimes. Vous retrouvez la carte de cette vigilance sur notre site internet radiovinciautoroute.com. Le soleil y est au rendez-vous et le sera tout au long de la journée, même si quelques orages vont éclater sur les reliefs alpins au cours de l'après-midi. Le mercure va continuer à grimper pour afficher jusqu'à 35 degrés au meilleur de la journée. Je vous rappelle enfin que Radio Vinci Autoroute est partenaire de la grande campagne de prévention des feux de forêt lancée par le ministère de la Transition écologique. Pour ce jeudi, les Bouches-du-Rhône sont placées en risque élevé au feu de forêt.
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0: 9h, passé de 3 minutes, on revient ensemble et en détail à vos conditions de circulation marquées par des difficultés essentiellement si vous êtes sur les secteurs de Cannes et d'Antibes entre Cannes et Nice. Dans les deux sens de circulation, il va falloir patienter une trentaine de minutes pour passer une dizaine de kilomètres de difficultés. Il y avait un accident d'ailleurs qui était en cours sur le secteur de Villeneuve-Loubet en direction d'Aix et de Marseille. Et bien sachez que c'est désormais de l'histoire ancienne. La voie de gauche a été rendue à la circulation. Malgré tout, et bien il reste encore ce long bouchon à traverser. Je vais rester dans la région de Nice. Si vous êtes en direction de l'Italie, notez qu'un véhicule est en panne sur la voie de droite au kilomètre 193. C'est 5 km environ après avoir passé la barrière de péage de Nice-Saint-Isidore. Nous allons désormais quitter la région de Nice pour prendre la direction du département du Var. Si vous rejoignez Toulon par l'autoroute A57, il faudra encore patienter 10 à 15 minutes sur les secteurs de Solliès-Touca ou encore la Farlède pour rejoindre le tunnel sous la ville. Sachez que de l'autre côté du tunnel à l'ouest de Toulon, sur l'autoroute A50, il y a une information qui va vous concerner. la présence d'un piéton qui se met en danger entre la Cadière et Bandol, les échangeurs numéro 11 et numéro 12, et ça vous concerne quel que soit votre sens de circulation sur ce secteur. Un peu de monde également pour rejoindre Marseille depuis l'autoroute A50, le prolongement du réseau Vinci Autoroute. Si vous arrivez d'Aubagne et de Toulon, vous allez patienter 10 à 15 minutes sur cette partie gérée par la direction des routes Méditerranée. Je prends de la hauteur, je vous rejoins désormais sur l'autoroute A51 avec plusieurs informations. Tout d'abord, si vous êtes en direction de Gap et des Alpes, il y a des sangles qui se trouvent sur les voies de l'autoroute près du kilomètre 35 à hauteur de la bretelle de sortie de Pertuis, sortie numéro 15, tout près de la barrière de péage de Mérargues. Il y a également en direction de Marseille les services de secours qui interviennent au kilomètre 46, voie de droite neutralisée, conséquence d'un véhicule qui a pris feu un peu plus tôt. Il reste encore des dégagements de fumée qui peuvent occasionner de la gêne dans les deux sens de circulation. Le point de repère, c'est le kilomètre 46, et ce véhicule en feu et cette voie de droite sont neutralisés donc en direction d'Aix et de Marseille, une douzaine de kilomètres après Cadarache, sortie numéro 17. Nous avons fait le tour de vos conditions de circulation. Je vous donne rendez-vous plus tard à 9h15 pour revenir en détail sur l'état du trafic.
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Yalla, c'était Calogero pour démarrer cette nouvelle heure en musique. Il est 9h passé de 9 minutes. Il y a encore du monde dans la région de Nice essentiellement avec cette nouvelle information qui me parvient. Si vous roulez en direction de l'Italie, sachez qu'un accident se serait produit dans la bretelle de sortie de Nice-Est, sortie numéro 55. Information qui reste à confirmer. On revient bien évidemment à l'ensemble de vos conditions de circulation à 9h15 après Team Up ou encore Maël et Tic Tac.

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1: Juste pour te plaire avec Team Up à l'instant sur Radio Vinci Autoroute. Le tour d'horizon de vos conditions de circulation arrive dans 30 secondes.
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1: Il est 9h passé de 16 minutes, on revient à vos conditions de circulation sur les autoroutes du sud du pays, notamment près de la Méditerranée, sur la Côte d'Azur ou encore au nord d'Aix-en-Provence, l'autoroute des Alpes avec un incendie d'ailleurs en cours sur ce secteur. Un véhicule a pris feu un petit peu plus tôt. Sachez qu'en direction d'Aix et de Marseille, la voie de droite est neutralisée près du kilomètre 46, c'est une douzaine de kilomètres après Cadarache, sortie numéro 17. Il y a toujours des dégagements de fumée qui peuvent occasionner un halogène dans les deux sens de circulation près de ce kilomètre 46. Ne vous laissez pas surprendre au moment de votre passage sur ce secteur. Je quitte l'autoroute A51 plus au sud dans la région d'Aix-en-Provence. À traverser d'Aix-en-Provence, eh bien ça se passe bien. Il y a un petit peu de monde, quelques coups de frein mais rien de bien méchant. Je vais donc quitter Aix-en-Provence et vous rejoindre désormais du côté de l'autoroute A8 avec plusieurs informations qui vont vous concerner. Tout d'abord, les difficultés du matin qui restent encore d'actualité essentiellement entre Cannes et le secteur de Nice où il va falloir patienter une trentaine de minutes dans chaque sens de circulation. Trafic bien dense et bien chargé sur une dizaine de kilomètres, aussi bien en direction de l'Italie qu'en direction d'Aix et de Marseille. Sachez d'ailleurs qu'en direction de l'Italie, deux informations vont vous concerner. Tout d'abord au kilomètre 193, un véhicule en panne sur la voie de droite. C'est environ 5 kilomètres après Nice-Saint-Isidore, la barrière de péage de Nice-Saint-Isidore. Et puis tout près de là, au niveau de la bretelle de sortie de Nice-Est, sortie numéro 55, il y a un accident qui s'est produit. Il y a donc un petit peu de gêne au moment de votre passage sur ce secteur si vous deviez emprunter cette bretelle de sortie pour vous qui roulez en direction de l'Italie. C'est toujours chargé aussi si vous rejoignez la principauté monégasque depuis le tunnel de Monaco. Au-delà du réseau Vinci Autoroute, il va falloir patienter une trentaine de minutes du côté de la principauté. Ensuite, je quitte les Alpes-Maritimes. Je vais vous rejoindre du côté du Var dans la traversée de Toulon avec quelques coups de frein encore sur le secteur de la Farlède, mais rien en tout cas de bien alarmant. Les difficultés sont désormais presque de l'histoire ancienne. Une fois que j'ai évoqué tout cela, il me reste simplement à vous rappeler que de nombreux départements sont concernés par la canicule. 72 départements en vigilance rouge, 14 en orange, dont les Alpes-Maritimes, où nous roulons ensemble en ce début de journée. C'est l'occasion aussi de vous rappeler qu'il faut emporter de l'eau en quantité suffisante dans votre véhicule, même pour un court trajet, et ce pour l'ensemble des occupants de votre véhicule. La musique de midi sur les prochains kilomètres, et juste après on évoquera quelques zones de travaux qui vont avoir lieu cette nuit.

0: Belle matinée, bon courage aussi dans les difficultés du matin qui vous concernent du côté des Alpes-Maritimes sur l'autoroute A8 entre Cannes et la région de Nice. J'y reviens en détail avec vous à 9h30.
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0: Allez, on va prendre un petit peu de hauteur, direction l'autoroute A51 dans les Alpes de Haute-Provence, puisqu'à partir de 21h ce soir et jusqu'à demain matin, 5h au plus tard, la sortie Sisteron Nord numéro 23 sera fermée dans les deux sens de circulation pour des travaux de fauchage. Du côté de l'autoroute A52, plus au sud, entre Aubagne et Aix-en-Provence, notez qu'à partir de 21h ce soir et jusqu'à demain matin, 5h, l'autoroute sera fermée en direction d'Aix-en-Provence entre Bellecodène, échangeur numéro 33 et la bifurcation avec l'autoroute A8 pour effectuer des travaux de peinture.
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0: Eric Abadou, encore This Is avec Try Try Try sur les prochains kilomètres. Et promis, je ne vous abandonne pas, je vous retrouve à 9h30 pour un tour d'horizon complet et détaillé de vos conditions de circulation. Belle matinée.
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Radio Mansour, autoroute priorité à votre sécurité entre Monaco et Nice. Pour vous qui êtes en direction de Nice et de Marseille, il y a des obstacles sur les voies de l'autoroute au kilomètre 203, 5 km après avoir passé la barrière de péage de Monaco.

0: Eric Abadou à l'instant sur Radio Vinci Autoroute. Le tour d'horizon de vos conditions de circulation arrive dans 30 secondes.
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0: de Monaco, vous êtes en direction de Nice ou encore de Marseille. Il y a des obstacles au kilomètre 203 qui peuvent gêner votre passage. Information qui va vous concerner 5 km environ après avoir passé la barrière de péage de Monaco. Il y a également du côté de l'autoroute A8, cette fois-ci en direction de l'Italie, un véhicule en cours de dépannage au kilomètre 193. La voie droite est par ailleurs neutralisée sur ce secteur. Ça vous concerne 5 km environ après avoir passé la barrière de péage de Nice-Saint-Isidore. Je quitte désormais la région de Nice. Je vais vous rejoindre bien plus au nord, du côté de l'autoroute A51. Vous rejoignez Aix-en-Provence ou Marseille depuis Gap. Sachez qu'au kilomètre 46, du monde intervient sur la bande d'arrêt d'urgence et la voie de droite qui sont neutralisées. Conséquence d'un véhicule qui a pris feu un petit peu plus tôt. Patrouilleurs ou encore dépanneurs et pompiers sont en intervention une douzaine de kilomètres après Cadarache, la sortie qui porte le numéro 17. Il me reste simplement à évoquer la météo pour vous rappeler que les Alpes-Maritimes restent placées en vigilance orange à la canicule par Météo France. Vous retrouvez bien évidemment la carte de cette vigilance du côté de notre site internet radio-vinci-autoroute.com.
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0: Allez, à suivre, des artistes qui ne se prennent pas au sérieux et nous plongent dans un univers burlesque. Les Pupini Sisters sortent un album aux airs de fête. Leur trio vocal s'inspire des Andrews Sisters, typiques des années 40-50. Elles seront dans Tempo 110, juste après les Playboys. Jacques Dutronc sur le 107.7.

0: Encore.
1: Jusqu'au bout, les Playboys, Jacques Dutronc à l'instant sur le 107.7, il est 9h35, il y a un peu de monde encore du côté des Alpes-Maritimes, entre Cannes et la plaine du Var, le secteur de Nice, on y reviendra en détail dans les toutes prochaines minutes. Voici maintenant un trio vocal féminin.

0: Non, au look rétro et glamour, les très british Puppini Sisters publient un album anniversaire entre compositions originales et nombreuses reprises piochées chez les Beach Boys, Bonnie Tyler ou encore Dalida, place à Tempo 110. Avec vous, Charlotte Latour.
1: 110 secondes avec trois copines de conservatoire. Elles ont étudié le jazz et pratiqué le chant choral à Londres. Les Puppini Sisters ont sorti leur premier album d'harmonie vocale en 2006. Énorme succès à l'époque. 20 ans plus tard, elles sortent un album anniversaire. Il y a la blonde Kate, la voix la plus grave, la comédienne du groupe, adepte de la dérision et du second degré. La rousse, Rosanna, la voix la plus aiguë, femme fatale du trio, à la fois chic et sexy. Et entre les deux, la brune, Marcella, la plus excentrique. C'est elle qui nous dit ce qui leur plaît le plus dans les années 40-50 qu'elles incarnent.
2: La mode, clairement, parce qu'elle ouvre une palette de créativité dingue. Et bien sûr, le son du jazz de cette période. Le hot jazz, les big bands, c'est tellement entraînant qu'on peut vraiment s'amuser avec. Il ne s'agit pas de laisser de côté les choses tristes de l'époque, mais plutôt d'essayer de mettre en avant les plus positives. On adore s'amuser en musique, revisiter des chansons de façon légère. Mais attention, on travaille notre musique très sérieusement. Et quand on chante en harmonie, il n'y a pas de « je ». Tout se conjugue avec « nous ». C'est ce qui fait la magie de notre trio. C'est un peu comme fêter nos 20 ans de mariage et fêter notre envie incroyable de continuer ensemble. On voulait donc donner un ton très joyeux à cet album. Certaines chansons sont un peu fofolles, d'autres poignantes, il y a un peu de tout, comme dans la vie quoi.
1: The Birthday Party, c'est le nouvel album des Puppini Sisters.
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0: La musique de retour sur le 107.7 en compagnie de Teddy Swims ou encore Mom et Midnight to Monaco. Et on se retrouve juste après pour évoquer le trafic.
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1: On revient ensemble à l'essentiel de vos conditions de circulation à 9h46, avec toujours quelques difficultés qui sont installées du côté des Alpes-Maritimes, entre la plaine du Var et la région d'Antibes. Je vais y revenir dans un très court instant. Avant cela, je vais prendre la direction de l'autoroute A8 pour vous qui, depuis Aix-en-Provence, roulez notamment en direction de Nice et de l'Italie, entre Aix-en-Provence et Brignoles. Il y a des obstacles 2 km après la barrière de péage de la Barque, notamment des sangles qui se trouvent sur les voies de l'autoroute A8, le point de repère c'est le kilomètre 30. Je vous rejoins désormais un peu plus au nord du côté de l'autoroute A51. Si vous êtes en direction d'Aix-en-Provence, sachez que la voie de droite reste neutralisée au kilomètre 46 sur le secteur de Cadarache, une douzaine de kilomètres après la sortie numéro 17, conséquence d'un incendie en cours à proximité des voies de l'autoroute A51. Ne vous laissez pas surprendre au moment de votre passage sur ce secteur. Par moment, quelques dégagements de fumée qui pourraient aussi occasionner un petit peu de gêne dans les deux sens de circulation près de ce kilomètre 46. Et puis on va refermer ce point de trafic par les Alpes-Maritimes. Je reviens avec vous sur l'autoroute A8. Si vous êtes entre Antibes et la plaine du Var à l'ouest de Nice, il faut toujours patienter une vingtaine de minutes dans les deux sens de circulation. Trafic dense sur ce secteur. Je vous rappelle également qu'au kilomètre 193 en direction de l'Italie, un véhicule est en cours de dépannage. La voie de droite est neutralisée 5 km après avoir passé la barrière de péage de Nice-Saint-Isidore. C'est l'occasion aussi de vous rappeler que Nice et les Alpes-Maritimes sont concernés par une vigilance orange à la canicule pour cette journée de jeudi. Quoi qu'il en soit, où que vous soyez, vous pensez à multiplier les pauses tout au long de votre trajet avec ces fortes chaleurs. Votre organisme fatigue plus rapidement, votre véhicule aussi. Donc c'est l'occasion de se reposer quelques minutes avant de reprendre la route en toute sécurité. Vernis Rouge et la Fille ou encore Massy Gray avec I Try sur les prochains kilomètres. C'est le programme musical de la playlist de Radio Rhin Autoroute.

Vernis Rouge, la fille à l'instant sur Radio Vinci Autoroute. Belle matinée, bon courage aussi encore dans les difficultés installées du côté des Alpes-Maritimes, entre le secteur d'Antibes et la plaine du Var à l'ouest de Nice. Une quinzaine de kilomètres de trafic ralenti dans les deux sens de circulation. Vous aurez l'occasion de reparler bien évidemment en détail de vos conditions de circulation avec de nouveaux copilotes qui vont vous accompagner région par région juste après les infos de 10h. Laissez-moi simplement vous rappeler cet animal errant qui vous concerne sur l'autoroute à 52 dans la région d'Aubagne, entre Aubagne et Aix-en-Provence, et plus précisément entre les échangeurs de Belcoden et la Bouilladis, échangeurs qui portent les numéros 33 et numéro 33.1. Il y a un chien qui se trouve à proximité des voies de l'autoroute et qui pourrait à tout moment traverser la chaussée. C'est pour cette raison que ça vous concerne dans chaque sens de circulation. La musique de retour également avec Jilo, If You Had My Love. Et juste après, on fera le point sur l'actualité.

0: Gillo, Jennifer Lopez, If You Had My Love. Pour terminer cette heure en musique, j'ai été ravi de vous accompagner. Je vous laisse entre de bonnes mains avec de nouveaux copilotes qui vont prendre soin de vous sur les prochains kilomètres et tout vous dire de vos conditions de circulation. 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
2: 100 millions de personnes en Europe subiront aujourd'hui des températures au-dessus de 35 degrés. Pour la France, ce jeudi pourrait être le pic de la canicule avec 72 départements en alerte rouge, toujours ce matin, et 10 départements de l'Ouest en alerte orange pour orage à partir de 16h. Les écoles doivent s'adapter. 10 000 établissements ferment plus tôt aujourd'hui ou ont déménagé dans des lieux plus frais. 3 500 écoles sont même fermées. Un répit arrive toutefois par l'Ouest avec une petite baisse des températures dès ce soir sur une dizaine de départements qui quitteront la vigilance rouge à minuit. Le risque d'incendie est lui aussi élevé, voire très élevé pour 2 départements qui atteignent aujourd'hui le niveau de risque maximal pour la première fois de l'année. Il s'agit de la Haute-Garonne et des Deux-Sèvres. Selon le ministère de la Transition écologique, 73 départements connaissent en ce moment des restrictions partielles ou totales en matière d'utilisation d'eau. L'autre actualité du jour, c'est ce double séisme survenu cette nuit au Venezuela, le plus puissant enregistré dans le pays depuis 1900. Les premières images de la capitale Caracas laissent entrevoir le chaos qui règne sur place. Plusieurs bâtiments se sont effondrés, parmi eux un immeuble de 22 étages. L'ambassade de France est touchée. La présidente par intérim a aussitôt décrété l'état d'urgence. Elle parle d'une trentaine de morts et de 700 blessés, tout en avouant n'avoir aucune nouvelle de la région la plus touchée, l'état de la Guerra. Un sommet franco-italien aujourd'hui. Emmanuel Macron et Giorgia Meloni vont se retrouver à Antibes. Ce tête-à-tête sera une première pour tous les deux. Mais la rencontre sera expéditive. Elle ne devrait durer que quelques heures avec des entretiens, des signatures d'accord, une conférence de presse et un dîner de travail. Un dernier mot de sport et de football.
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2: Et le tableau final de la Coupe du Monde commence à s'écrire. 9 des 32 équipes qualifiées pour les 16e de finale sont maintenant connues et une première affiche est dévoilée. Il s'agira de Canada-Afrique du Sud après la qualification hier soir des deux pays. 6 nouvelles rencontres des groupes D, E et F auront lieu ce soir et la nuit prochaine. À suivre notamment des 22h Curaçao, Côte d'Ivoire et Équateur, Allemagne. Il est 10h02, l'heure de clore ce flash. Dans une heure, c'est Sébastien Date qui vous informera. Tout de suite, c'est la météo.
4: Merci Francine, et vous l'avez souligné, bien sûr, la France a chaud, c'est pas un scoop. Plusieurs départements placés en vigilance orange canicule en France, encore quelques-uns en rouge et également orange dans les Alpes-Maritimes. RadioVinciAutoroute.com, notre site internet pour bien préparer tous vos déplacements. À ceci, j'ajoute que le Vaucluse et les Bouches-du-Rhône sont placés en vigilance orange feu de forêt. Bien sûr, ne jetez rien par la fenêtre de votre véhicule. Alors, qu'est-ce que je peux vous dire? Soleil plus soleil est égal soleil. Forte chaleur cet après-midi. 32 degrés du côté de la Côte d'Azur, au meilleur de ses maximales. 31 degrés en montagne, 30 degrés en Provence avec un vent de surcroît faible à modéré. Pensez à vous arrêter plus souvent sur les aires de repos, les aires de service.
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4: Et bien évidemment, nous allons revenir régulièrement dans cette émission sur les conseils, bien sûr, pour vous qui allez peut-être prendre la route. Le week-end n'est pas loin, il y en a qui partent avant le vendredi, donc pour s'arrêter plus souvent sur les aires de repos, les aires de service, les attitudes à adopter en vigilance canicule, je vous rappelle, orange dans les Alpes-Maritimes, mais le reste est en jaune sur l'ensemble de la région Provence-Alpes-Côte d'Azur. Donc de toute façon, ce sont aussi des consignes de sécurité importantes, 1,5 litre d'eau par jour. Et par personne, par exemple, on ne sait jamais, vous pouvez vous retrouver dans un bouchon n'attendiez pas. Alors il y a les bouchons, ceux qu'on s'y attend, ça s'appelle les heures de pointe, c'est Fabien qui vous en a parlé tout au long de cette matinée. Alors moi je suis au sortir des heures de pointe, mais il y a quand même encore des ralentissements, parce qu'il y a eu des événements tout au long de cette matinée, et donc là, au moment où je vous parle, vous avez récupéré toutes les voies de circulation, sur les secteurs où vous êtes encore pare-choc contre pare-choc, secteur d'Antibes ou secteur de Nice, mais le trafic met du temps à se fluidifier, et en général, on retrouve une accalmie aux alentours de 11h. Alors, moi, qu'est-ce que je vous donne comme conseil à cette heure-là, c'est vous qui reprenez de la vitesse, vous ne rattraperez pas le temps perdu. Merci bien sûr de vous partager les voies de circulation. Je pense à vous qui êtes de part et d'autre de la barrière de péage d'Antibes sur l'autoroute A8 en direction de l'Italie. Donc ne vous laissez pas surprendre, 7 km après Mouchin-Cancente, sortie 42, c'est noté sur les panneaux lumineux, pensez à ralentir progressivement donc avant et après la barrière de péage d'Antibes. Alors après la barrière de péage d'Antibes, je peux vous donner un temps de traversée, c'est 20 minutes à peu près pour passer ce secteur encombré au moins jusqu'à Cannes-sur-Mer, Saint-Laurent-du-Var, et ensuite vous reprendrez de la vitesse pour aborder la région de Nice. Avant une plateforme, je vous donne pas de temps de traversée puisque tout simplement cela dépend de votre voie de passage. Et puis sachez que sur l'autoroute A8 en direction de Marseille, là vous êtes confronté toujours à une circulation, alors on va l'appeler en accordéon, mais sur 16 km quand même, et c'est donc à partir de la barrière de péage de Nice-Saint-Isidore que vous allez rencontrer ces difficultés. Donc dès que vous passez cette plateforme, vous serait soit par choc contre par choc, soit avec une vitesse de moyenne réduite pour rejoindre donc le secteur d'Antibes. Comptez 15 à 20 minutes pour passer donc cette difficulté. Voilà, deux difficultés sur l'autoroute A8 en direction de l'Italie de part et d'autre de la barrière de péage d'Antibes et après Nice-Saint-Isidore en direction de Marseille pour rejoindre justement cette barrière de péage d'Antibes. Voilà ce que je peux vous dire pour les principales difficultés qu'il reste. Circulation dense quand même autour de l'agglomération toulonnaise de part et d'autre du tunnel de Toulon. Alors il y avait un véhicule en feu, bien sûr la carcasse de ce véhicule a été évacuée par la dépanneuse et là je vous rejoins pour vous qui évoluez dans les Bouches-du-Rhône sur l'autoroute A51 en direction du sud. La voie de droite reste neutralisée parce que pendant que ce véhicule était en feu, la végétation a été touchée et donc forcément il y a encore une zone sous surveillance. La voie droite reste neutralisée 11 km après Cadarache, sortie 17, avant d'aborder la barrière de péage de Merargues-Norgues, vous devez vous décaler sur la voie la plus à gauche.
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4: Merci de voyager avec nous, Christophe Cherchour, initial CC pour les intimes et pour vous accompagner jusqu'à 15h en lévitation. En tout cas, c'est Levy Tating, Dua Lipa pour démarrer cette nouvelle ensemble sur Radio Vinci Autoroute. Merci d'être là et pas ailleurs.

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1: Un nouvel aperçu de conditions de circulation à 10h15, circulation toujours compliquée pour vous qui abordez la barrière de péage d'Antibes sur l'autoroute A8 en direction de l'Italie. Donc avant cette barrière de péage, suivant votre voie de passage, vous êtes pare-choc contre pare-choc, et après comptez 20 bonnes minutes toujours pour passer les difficultés, donc sur le secteur de Villeneuve-Loubet, de Cannes-sur-Mer jusqu'à Saint-Laurent-du-Var. Donc ce sera encore une circulation soutenue, pas d'événement, pas d'incident. Vous avez toutes les voies de circulation, mais on est toujours au sortir des heures de pointe et ça reste conséquent vu l'heure, mais les temps de traversée diminuent tout doucement, je vous l'accorde, mais sûrement. Donc je m'en réfère à mes indicateurs, je sais qu'en queue de bouchon vous n'en ressentez pas les effets parfois. Dans l'autre sens de circulation, pour vous qui voyagez sur l'autoroute A8 en direction de Marseille, après la barrière de péage de Nice-Saint-Isidore, juste après celle-ci, là aussi ce sera compliqué jusqu'à la barrière de péage d'Antibes. Alors vous allez alterner avec une circulation au ralenti, un bouchon, puis progressivement une circulation en accordéon, et donc vous prendrez de la vitesse après, un petit peu avant d'ailleurs la barrière de péage d'Antibes sur l'autoroute A8 en direction de Cannes. Ce sont les dernières difficultés dues aux heures de pointe aussi. Il y a eu des événements ce matin pendant les heures de pointe. Attention vraiment quand vous reprenez de la vitesse, que ce soit à partir d'Antibes pour rejoindre Cannes, ou que ce soit à partir de Saint-Laurent-du-Var pour rejoindre la région de Nice. Vous ne rattraperez pas le temps perdu, c'est maintenant que je vous demande une attention particulière. Et puis sinon, partout ailleurs, vous circulez bien, circulation dense près de Toulon, d'Aubagne, d'Aix-en-Provence et de Marseille, secteur géré par la direction des routes méditerranéennes. Mais là, on peut le dire, les heures de pointe sont derrière. Vigilance orange, canicule, eh oui, on vous en parle de la canicule. Dans les Alpes-Maritimes, sur l'ensemble de la région Provence-Alpes, Côte d'Azur, sinon c'est du jaune. Pensez à vous hydrater régulièrement et multipliez les pauses sur les aires de repos, les aires de service. Je compte sur vous. Dans un instant, mesdames et messieurs, comme le chantait si bien Michel Fugain, la première partie de votre agenda des sorties théâtre, fêtes et grands frissons pour ce dernier week-end de juin. Les nuits théâtrales à Sifour, dans le Var, la fête du dragon. Eh oui, la fête du dragon. On fête les dragons du côté de Draguignan, toujours dans le Var. Et le championnat d'apnée, ah là je suis pas fort, à Villefranche-sur-Mer, dans les Alpes-Maritimes. Record, c'est 4 secondes. Voilà, trois ambiances, un seul mot d'ordre. Profitez bien sûr avec nous sur Radio Vinci Autoroute. Cali sur Radio Vinci Autoroute, le nostalgique, le poète également, comme j'étais en vie, parce qu'à l'époque c'était bien.
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1: Le beau Cali sur Radio Vinci Autoroute, tout se passe bien côté circulation. Vous êtes toujours par choc contre par choc, cela dit, de part et d'autre de la barrière de péage d'Antibes sur l'autoroute A8 pour traverser Villeneuve-Loubet, Cagnes-sur-Mer. C'est le cas également après Nice-Saint-Isidore sur l'autoroute A8 pour rejoindre la barrière de péage d'Antibes. Prenez bien sûr votre mal en patience, j'ai une pensée pour vous. Alors je peux vous dire qu'après donc avoir consulté mes indicateurs, les temps de traversée diminuent sûrement, doucement, mais sûrement, voilà, j'ai oublié le doucement. Mais encore une fois, je me mets à votre place et voilà pourquoi on vous demande d'avoir une bouteille d'eau aussi avec ces fortes chaleurs en période de canicule. Si un bouchon eh bien joue les prolongations, c'est bien d'avoir de quoi boire et de faire boire les enfants, les personnes âgées également qui ressentent moins la soif. Partout ailleurs, tout va bien. Allez, des idées de sortie entre théâtre, fête et défis sportifs. Voici trois idées de sortie à ne pas manquer. Raphaël Vallée pour commencer, direction Sifour avec les nuits théâtrales de Simone. Ça sonne bien.
2: C'est jusqu'au 27 juin, un festival qui s'impose déjà comme un rendez-vous culturel fort de cet été. Florence Lunardelli, adjointe culture à la mairie de Sifour, elle nous explique.
3: Donc après une première édition réussie, la ville de Sifour veut confirmer son engagement culturel avec la deuxième édition. C'est un festival pour tous qui effectivement vous propose autant des pièces de théâtre seules en scène, biographiques, comédies provençales. Chaque spectacle a été sélectionné pour un large public.
2: Un large public qui pourra découvrir plein d'univers différents, dont samedi, une dernière date importante, Florence Lunardelli.
3: C'est le Schpunz. Bon, ça, c'est la comédie provençale par excellence, hein, culte de Marcel Pagnol. Il faut venir parce que donc dans ce cadre magnifique de la Villa Simone, avec une bâtisse provençale de caractère, dans un jardin qui sera comme un cocon, vous avez donc un véritable théâtre de verdure qui vous attend, avec une volonté de laisser les gens découvrir ses œuvres dans un cadre naturel et extraordinaire.
2: Si pour les plages, la sortie numéro 13 de la 50. Ensuite, changement d'ambiance à Draguignan avec la fête du dragon, un rendez-vous festif et familial qui anime la ville tout le week-end avec animation, jeux, concerts et un feu d'artifice pour en prendre plein les yeux. Une belle idée de sortie pour profiter d'une ambiance conviviale et festive en ce début d'été. Enfin, direction Villefranche-sur-Mer pour un événement sportif spectaculaire, le championnat de France d'apnée en eau libre. Les meilleurs apnéistes du pays repoussent leurs limites dans un cadre naturel exceptionnel. Bon week-end!
1: Merci Raphaël, et dans le prochain quart d'heure, bien sûr, ne manquez pas la seconde partie de votre agenda des sorties. On a plein d'idées sur le 107.7 pour vous et bien évidemment toute la famille. La chaleur continue de sévir, vous l'avez remarqué, depuis le début de cette semaine. Les 40 degrés ont été atteints dans des départements, vigilance rouge, canicule, renseignez-vous bien avant de prendre la route. Il fait chaud également la nuit, donc dans ces conditions, conduire, c'est pas facile. Quelques précautions, buvez régulièrement, pensez à avoir de l'eau dans votre véhicule, même pour un trajet court sur l'autoroute, pouvez-vous retrouver, justement, je vous en parlais, à l'arrêt, à tout moment, cas d'événement, mieux vaut avoir de l'eau en quantité suffisante, c'est important.
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1: Un nouvel aperçu de vos conditions de circulation, des temps de traversée qui diminuent. Alors surtout sur l'autoroute A8 en direction de l'Italie, le bouchon commence à se scinder en deux. Donc avant la barrière de péage d'Antibes, mais surtout après 5 km d'abord de perturbation pour passer le secteur de Villeneuve-Loubet. Ensuite une circulation plus en accordéon entre Villeneuve-Loubet et Saint-Laurent-du-Var. Vous disposez toutes les voies de circulation. Attention, quand vous reprenez de la vitesse, bien sûr, pour rejoindre au-delà de Saint-Laurent-du-Var la région de Nice, je vous demande de bien vous partager les voies de circulation. Sinon, dans les Alpes-Maritimes, ça se passe mieux. Alors, il y a un secteur toujours encombré, c'est au-delà du tunnel de Monaco. C'était compliqué ce matin pendant les heures de pointe, beaucoup moins maintenant, mais c'est quand même 10 minutes pour passer au-delà de l'autoroute A500 du tunnel de Monaco, la moyenne corniche, 10 minutes pour passer ce secteur de Cap d'Ail, rejoindre la principauté comme il se doit. Voilà, ce sont des petites difficultés. Maintenant, je vous en parle de temps en temps. Pas de souci normalement pour depuis la France rejoindre l'Italie via l'autoroute A8 et l'autoroute A10, anciennement appelée l'autoroute des fleurs. Je surveille quand même. Sur l'autoroute A8 en direction de Marseille, à présent, ça s'arrange tout doucement mais sûrement. La preuve, c'était juste après la barrière de péage de Nice-Saint-Isidore. Maintenant, c'est 3 km après la barrière de péage de Nice-Saint-Isidore. Donc maintenant, vous avez 3 km pour ralentir progressivement et être confronté à une circulation ou ralenti ou en accordéon sur 13 km. Allez compter un bon quart d'heure pour rejoindre globalement la barrière de péage d'Antibes. Peut-être un peu moins au fil des minutes, voire des secondes. Maintenant, on parle de secondes. Avec une amélioration, donc, mais là aussi à condition qu'aucun péage d'Antibes, peut-être un peu moins au fil des minutes, voire des secondes. Maintenant, on parle de secondes. Avec une amélioration, donc, mais là aussi à condition qu'aucun événement

0: Midi, dans la région de Gap, s'isteront de rares averses avec un soleil qui sera quand même présent, peut-être un bel arc-en-ciel à venir.
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0: Allez, vous avez envie de sortir, on vous a pas tout dit sur cette antenne. Seconde partie de votre agenda des sorties arrive dans quelques instants. Programme fête médiévale, oyez, festival de danse et de théâtre et concerts, les pieds dans l'eau, pas trop froide quand même. Nous vous emmènerons du côté des Hautes-Alpes, même jusqu'à la Côte d'Azur, avec des étapes du côté de Briançon, voilà, Château-Vallon et Villefranche-sur-Mer. Demandez le programme, rendez-vous après la musique et après Michael Jackson, Monsieur Shaggy, c'est cadeau.
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1: Oison Me, Radio Vinci Autoroute Chagui pour la musique, circulation dense près d'Aix-en-Provence, de part et d'autre de la grande barrière de péage d'Aix-la-Barque, mais vous roulez bien, pas de souci de ce côté-là avec ces fortes chaleurs, pensez à vous arrêter régulièrement sur les aires de repos, les aires de service, je compte sur vous, bien évidemment, passez le volant. Également, esprit d'équipe. Ça va mieux aussi dans les Alpes-Maritimes. Je vous en reparlerai dans les prochains kilomètres.

0: Allez, je vous rappelle que c'est une tendance. Quand je dis ça va mieux dans les Alpes-Maritimes, je sais que sur certains secteurs, vous êtes encore au ralenti, voire par choc contre par choc, pour aborder la barrière de péage d'Antibes et surtout après celle-ci. Mais quand je vous dis que ça va mieux, ce sont les indicateurs, les temps de traversée qui diminuent parce qu'aucun incident ne vient perturber votre progression. Voilà, je le souligne parce que je sais que quand on entend ça va mieux et qu'on n'avance pas très vite, eh bien, ça énerve parfois. Alors justement, pour garder le sourire sur Radio Vinci Autoroute, vous aidez aussi dans les bouchons, eh bien, c'est maintenant, seconde partie de l'agenda des sorties pour glaner, j'aime bien ce mot, pour glaner quelques idées en ce week-end estival direction les Hautes-Alpes. On prend de la hauteur pour la fête médiévale de Briançon, de retour pour sa 22e édition en partenariat, on n'en est pas peu fiers, avec le 107.7 Aurélie Mignonne.
1: Exactement, 3 jours de fête à Briançon ce week-end, aux côtés de troubadours, nobles seigneurs, chevaliers et autres saltimbanques, avec au programme concert, jeux, spectacles de feu, marché médiéval. Les bénévoles de l'association Cœur Vauban sont prêts pour recevoir 25 troupes, 200 artistes et quelques 40 000 visiteurs. Mais d'ailleurs, à qui s'adresse la médiévale de Briançon? Didier Loy est membre de l'association Cœur Vauban.
2: À tout public, il y en a pour les jeunes, il y en a pour les moins jeunes, il y en a pour les très jeunes, les plus vieux, etc. Il y a des jeux, d'abord il y a l'ambiance, et il y a par exemple un petit manège, il y a des déambulations qui ne peuvent qu'émerveiller les jeunes yeux, il y a des spectacles du type Roxelle qui vont remuer, et puis des jolies choses à voir en termes de déambulation, des lanceurs de drapeaux, des spectacles de feu, une ambiance dans la vieille ville qui est quand même le décor privilégié pour cet événement.
1: Rendez-vous du 26 au 28 juin pour la 22e édition medieval-briançon.fr pour en savoir plus et pour Briançon suivre la 51 direction Gap jusqu'au bout, puis la N94. Dans le Var, jusqu'au 28 juillet, place au festival d'été de Château-Vallon qui rayonne depuis 60 ans, là où sont nés la passion de la pensée libre et celle du spectacle vivant pour le directeur du théâtre Charles Berling qui tire sa révérence en cette fin de saison. Cette année, lumière sur l'œuvre de Pina Bausch ou encore Mourad Merzouki côté danse et puis passage du podcast à la scène pour les résistantes. Enfin, musique les pieds dans l'eau pour la Crème Festival à Villefranche-sur-Mer, beach party, running, méditation, paddle en journée, puis concert le soir avec 4 scènes pour électriser la citadelle. Cette année, Papouze, Bensé, Mickey, Yuxek, Louvre ou encore DJ Pawn. Belle soirée et bel été.
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0: Le 107.7 pour continuer en musique et avec vous. Merci pour votre fidélité. Je vous le rappelle ou je vous l'apprends. Si vous êtes avec moi depuis le début de cette émission, c'est qu'il y a aussi plusieurs départements qui sont placés en vigilance orange feu de forêt. Il y a des vigilances orange maintenant pour les forêts. Eh bien là, c'est le Vaucluse et les Bouches-du-Rhône qui sont placés en vigilance orange feu de forêt. Ne jetez rien par la fenêtre de votre véhicule. De toute façon, il y a le bon réflexe. Chaque année, Radio Vinci Autoroute est partenaire de la grande campagne de prévention des feux de forêt lancée par le ministère de la Transition écologique. De nombreux départements sont confrontés justement à la sécheresse et donc exposés au risque de feux de forêt et de végétation, donc comme dans le Vaucluse et les Bouches-du-Rhône. N'oubliez pas, un seul mégot jeté par la fenêtre peut déclencher un incendie et ravager tout simplement des hectares en quelques minutes. Des hectares en quelques minutes. Il y a eu un feu ce matin du côté de Cadarache. C'est Fabien qui vous en a parlé. 400 mètres carrés de végétation brûlée. La zone reste sous surveillance. Bien sûr, c'est maîtrisé par les pompiers. Mais encore une fois, ne jetez jamais vos mégots dans la nature. Là, donc, c'était un véhicule qui avait pris feu. Mais c'est important de bien comprendre que ça va très, très vite. Retrouvez d'ailleurs les bons réflexes sur feu-forêt.gouv.fr. feu-forêt.gouv.fr. N'oubliez pas le .fr.
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1: 10h45 minutes, tout se passe bien côté circulation. J'entends par là, aucun incident ne vient perturber votre progression. Cela étant dit, vous êtes toujours au ralenti, 3 km après la barrière de péage de Nice-Saint-Isidore. On parle surtout d'une circulation d'accordéon que vous mettez un bon quart d'heure à traverser. C'est une estimation, donc partagez-vous les voies de circulation jusqu'à la barrière de péage d'Antibes. Dans l'autre sens de circulation, après Mougins-Cannes-Centre, sortie 42, avant d'aborder la barrière de péage d'Antibes, vous êtes pare-choc contre pare-choc selon votre voie de passage. En tout cas, ça va quand même mieux pour rejoindre Villeneuve-Loubet et Saint-Laurent-du-Var au-delà de cette plateforme. Maintenant, comptez là aussi 10 à 15 minutes pour passer soit un ralentissement, soit une circulation en accordéon. Vous ne rattraperez pas le temps perdu quand vous prenez de la vitesse depuis Cannes-sur-Mer pour rejoindre Saint-Laurent-du-Var et Nice. Ne changez pas de voie au dernier moment. Puis je vous le disais, sinon c'est très calme. Tout se passe bien au chapitre météo, le fameux chapitre météo. Plusieurs départements qui sont placés en vigilance orange canicule en France, voire rouge dans certains départements. Et pour les Alpes-Maritimes, c'est du orange canicule. Partout ailleurs, c'est du jaune. Sur l'ensemble de la région Provence-Alpes-Côte d'Azur, renseignez-vous de toute façon avant de prendre la route. Notre site internet radiovinciautoroute.com et buvez de l'eau. Alors, on va pas vous apprendre à boire de l'eau, bien évidemment. Sur cette antenne, on vous donne des conseils et des consignes de vous en rappeler. Par exemple, les enfants, les personnes âgées qu'on embrasse sur cette antenne ne ressentent pas spécialement la soif. Et les enfants également, surtout quand c'est de l'eau, on se comprend. Soprano, il est en feu sur Radio Vinci Autoroute et il est avec vous ce matin.

Jingle, Carry On sur Radio Vinci Autoroute. Circulation toujours soutenue, mais des temps de traversée qui diminuent, surtout entre Antibes et Villeneuve-Loubès sur l'autoroute A8 en direction de l'Italie. Circulation en accordéon après la barrière de péage de Nice-Saint-Isidore jusqu'à la barrière de péage d'Antibes. Un flux de véhicules encore un petit peu plus important, mais pas d'incident, pas d'accident qui vient perturber votre progression. Attention quand vous prenez la vitesse entre Antibes et Cannes, par exemple, mais aussi entre Saint-Laurent-du-Var et Nice. George Michael, Outside, Inside, Benabar dans les prochains kilomètres avant le flash info de 11h. Vous êtes sur Radio Vinci Autoroute et vous êtes les bienvenus. 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

0: Merci de voyager avec nous. Le 107.7, il est tout juste 11h, bienvenue.
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2: Bonjour à tous, à la une, la chaleur encore et toujours. 72 départements sont en alerte rouge canicule, pratiquement tout le pays à l'exception du pourtour méditerranéen et de la vallée du Rhône. Au lendemain de la journée la plus chaude jamais enregistrée en France, Météo France annonce encore des températures qui dépasseront les 40 degrés localement cet après-midi. Le ministre de l'Éducation nationale dénombre 13 500 écoles fermées ou avec des aménagements d'horaires aujourd'hui. La bonne nouvelle, c'est qu'en fin de journée, tous les départements qui bordent l'Atlantique sortiront de la vigilance rouge. Mais attention, la baisse des températures s'accompagnera d'orages localement très violents, comme hier soir en Charente. Prudence aussi au risque de départ de feu en raison de ce thermomètre toujours au plus haut. Sachez d'ailleurs que les Deux-Sèvres et la Haute-Garonne ont été placés en danger très élevé pour les incendies. L'actualité de ce jeudi 25 juin, c'est aussi ce double séisme de magnitude 7,2 et 7,5 survenu cette nuit au Venezuela. La capitale Caracas a été durement touchée, plusieurs bâtiments se sont effondrés, parmi lesquels un immeuble de 22 étages et l'ambassade de France. Le dernier bilan très provisoire fait état d'au moins 32 morts et plus de 700 blessés. L'Europe se dit prête à apporter son aide. Dans le reste de l'actu, le corps sans vie d'une femme a été découvert par les secours après l'éboulement dans la mer d'un vaste pan de falaise près du phare de Biarritz dans les Pyrénées-Atlantiques. Les recherches ont été temporairement interrompues hier soir alors qu'un plongeur reste porté disparu. On passe au foot.
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2: La Coupe du Monde avec la suite de la troisième et dernière journée des phases de poule à 22h. L'Équateur défiera l'Allemagne et Curaçao sera opposé à la Côte d'Ivoire. À suivre ensuite à 1h du matin, Japon-Suède et Tunisie-Pays-Bas. Enfin à 4h demain matin, la Turquie affrontera les États-Unis et le Paraguay jouera contre l'Australie. Pour rappel, la France de son côté rencontrera la Norvège demain soir à 21h. 11h02, fin de ce flash d'actualité. Restez avec nous pour l'infotrafic, ce sera juste après la météo.
0: Merci. Alors, vous l'avez peut-être entendu dans le Flash Info, hein, bien sûr, plusieurs départements placés en vigilance orange canicule en France, quelques-uns encore en rouge. Pour la région Provence-Alpes-Côte d'Azur, c'est du orange dans les Alpes-Maritimes, partout ailleurs du jaune sur l'ensemble de la région Provence-Alpes-Côte d'Azur. La France a chaud, pensez à vous arrêter, à vous hydrater régulièrement sur les aires de repos, les aires de service qui sont faites pour ça. Bien sûr, allez aussi dans les bâtiments bien climatisés sur nos aires de service, récupération. C'est le mot d'ordre. Et puis un petit mot également sur le Vaucluse et les Bouches-du-Rhône placés en vigilance orange, feu de forêt. Ne jetez rien par la fenêtre de votre véhicule. 32 degrés du côté de la Côte d'Azur pour cet après-midi. Les maximales, j'entends par là, en moyenne 29 degrés en montagne. Il y aura quelques petites averses prévues. Également peut-être un joli arc-en-ciel en préparation du côté de Sisteron. 31 degrés en Provence avec un vent très faible et très modéré.
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0: Voilà, on va pas vous apprendre à boire de l'eau, bien évidemment, mais pensez à vous hydrater régulièrement. Les enfants, les personnes âgées qui ne ressentent pas spécialement la soif. Notez que globalement, plus aucun incident ne vient perturber votre progression, mais dans les Alpes-Maritimes, on joue les prolongations avec ralentissements. Alors c'est surtout ou un ralentissement, une circulation en accordéon que vous allez rencontrer pour vous qui, depuis l'autoroute A8, voulez rejoindre donc depuis Antibes, Saint-Laurent. Laurent du Var, comptez allez, une bonne dizaine de minutes pour passer surtout un secteur encore encombré quand vous passez la barrière de péage d'Antibes, surtout pour rejoindre Villeneuve-Loubet. Partagez-vous les voies de circulation, ça va de mieux en mieux, donc avant et après la barrière de péage d'Antibes. Partagez-vous ces voies de circulation, une vraie amélioration, mais un flux de véhicules encore plus important qu'à l'accoutumée. C'est encore plus le cas dans l'autre sens de circulation sur l'autoroute A8 en direction de Marseille, puisque 3 km après Nice-Saint-Isidore, vous êtes confrontés à environ 13 km de perturbations. Alors attention, pas de panique, comptez un bon quart d'heure pour passer toutes ces perturbations, mais jusqu'à Antibes. Alors on alterne entre le ralentissement, la circulation en accordéon, c'est-à-dire que vous avancez, vous repartez avec une vitesse moyenne qui est réduite, et puis ensuite une circulation dense avant et après la barrière de péage d'Antibes, surtout avant. Donc voilà, c'est encore un petit peu encombré dans les Alpes-Maritimes et partout ailleurs. Vous roulez bien.
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0: Chanter, il ne sait faire que chanter. Mais c'est déjà pas mal sur Radio Massy Autoroute. Animer, je ne sais faire que animer. C'est bien aussi, Christophe Cherchour, initial CC, pour vous accompagner jusqu'à 15h. Merci pour votre fidélité.

Hélène Dio qui va danser sur Radio Vinci Autoroute, une circulation encore soutenue sur l'autoroute A8 en direction de Marseille, entre Nice, Saint-Isidore et la barrière de péage d'Antibes, surtout une circulation ou ralenti ou en accordéon que vous mettez une dizaine de minutes à traverser, pas d'incident qui vient perturber votre progression. Cela dit, n'oubliez pas bien évidemment de boire beaucoup d'eau. On vous le rappelle, on vous apprend pas à boire, mais on vous rappelle qu'il faut s'hydrater. Pensez bien sûr à la bouteille d'eau, autant de bouteilles d'eau que de passagers dans votre véhicule. La chaleur qui continue de sévir, 40 degrés ont été atteints dans certains départements, vigilance rouge, canicule encore en France, même si cela diminue. La plupart du temps, c'est du orange ou du jaune sur l'ensemble de la région Provence-Alpes-Côte d'Azur, les Alpes-Maritimes en orange. Un épisode remarquable par sa précocité et son intensité, vous en rendez compte hein, depuis plusieurs jours. Alors n'oubliez pas, c'est important autant que possible, éviter de prendre la route aux heures les plus chaudes, notamment entre midi et 16h, alors que les températures dépassent souvent les 30 à 35 degrés, 33 degrés cet après-midi dans les Alpes-Maritimes par exemple et sur une grande partie du pays. Pensez-y.

0: La génération Goldman, ses phases aux manettes sur Radio Vinci Autoroute. Encore une bonne fin de matinée avec vous sur Radio Vinci Autoroute. Globalement, tout se passe bien, même si la circulation est plus soutenue entre Nice, Saint-Isidore et la barrière de péage d'Antibes sur l'autoroute A8 en direction de Marseille.
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0: À nouveau tour d'horizon de vos conditions de circulation avec la vigilance orange canicule dans les Alpes-Maritimes et les autres départements sont en vigilance jaune. Pensez à vous hydrater régulièrement, multipliez les pauses sur les aires de repos, les aires de service. Vous le savez, cela n'est pas qu'une formule. 6 minutes. Voilà. Alors, on prend une fourchette dans ces cas-là. On a un indicateur qui nous dit 6 minutes. C'est entre 5 et 10 minutes que vous allez mettre pour passer les difficultés après la barrière de péage d'Antibes. Surtout, c'est une circulation en accordéon. Cela se traverse assez facilement, mais tout ça pour vous rappeler que le flux de véhicules est un petit peu plus important. Avancez selon votre voie de passage. Ne changez pas de voie au dernier moment, tout simplement. Et puis, on parle de circulation, alors surtout en accordéon ou de ralentissement après la barrière de péage de Nice-Saint-Isidore, dans l'autre sens de circulation sur l'autoroute A8 en direction de Marseille pour rejoindre la barrière de péage d'Antibes avec des vitesses moyennes réduites par moment. Quand vous traversez Saint-Laurent-du-Var, par exemple, donc soyez attentifs également quand vous prendrez la vitesse après la barrière de péage d'Antibes pour rejoindre Cannes, direction Fréjus-Saint-Raphaël. Voilà ce que je peux vous dire pour vos conditions de circulation. Allez, en route pour les zones de chantier ce soir et cette nuit, la météo devrait le permettre normalement. On voit tout cela juste après. Rod Stewart qui vous pose une question. Attention, c'est lui qui vous la pose. Do you think I am sexy? La réponse dans quelques instants.

0: Rod Stewart sur Radio Vinci Autoroute. Bienvenue si vous nous rejoignez.
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0: Dans le Var, à partir de 22h ce soir et au plus tard jusqu'à 5h du matin sur l'autoroute A50, le tunnel de Toulon sera fermé dans les deux sens pour les travaux de maintenance. Et puis à partir de 21h et au plus tard jusqu'à 5h du matin, l'autoroute A50 sera fermée en direction de Toulon entre Saint-Cyr-sur-Mer et Bandol pour effectuer des travaux d'entretien.
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0: 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Du côté de la musique, Pascal Obispo et Icar pour se rapprocher du flash info trafic complet, mais pas trop du soleil. Viens.

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1: Vos conditions de circulation pour tout vous dire sur ce qu'il se passe devant vous avec plusieurs départements placés en vigilance orange voire rouge en France. Renseignez-vous avant de prendre la route, radiovinciautoroute.com pour tout connaître. Bien évidemment sur les conditions météo, l'évolution de celle-ci, c'est du orange canicule dans les Alpes-Maritimes, jaune partout ailleurs sur tous les axes autoroutiers de la région Provence-Alpes-Côte d'Azur. Pensez à vous arrêter plus souvent, à vous hydrater régulièrement, 1,5 litre d'eau par jour et par personne. Circulation encore soutenue de part et d'autre de la barrière de péage d'Antibes pour rejoindre Villeneuve-Loubès, 5 à 10 minutes pour passer surtout une circulation en accordéon. Et puis dans l'autre sens de circulation entre Nice-Saint-Isidore et Antibes, circulation qui reste soutenue là aussi en interne entre le ralentissement et la circulation en accordéon. Cela s'améliore tout doucement mais sûrement. Partagez-vous bien les voies de circulation comme à chaque fois je vous tiens informé de l'évolution des choses, mais la tendance est à l'amélioration quand même.
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1: Et bien sûr, quand je ne parle pas de vous, c'est que ça se passe bien là où vous êtes, dans le Var, les Bouches-du-Rhône, les Alpes de Provence et les Hautes-Alpes. Allez, pour tout le monde, question, peut-on se garer avec un véhicule thermique ou électrique sur les places situées devant les bornes de... Question, peut-on se garer avec un véhicule thermique ou électrique sur les places situées devant les bornes de... recharge, c'est la question.

0: Les bébés brunes sur Radio Vinci Autoroute, partagez-vous les voies de circulation entre Antibes et Nice sur l'autoroute A8 en direction de l'Italie ou entre Nice et Antibes dans l'autre sens de circulation. Des temps de traversée qui diminuent, ne restez pas inutilement sur la voie du milieu, ça va mieux. Allez, dans l'automobile et la loi, nous nous intéressons maintenant aux places situées devant les bornes de recharge. Francine Thomas, vous êtes en compagnie de notre consultant juridique.
1: Bonjour Maître de Caumont.
2: Bonjour à toutes et à tous.
1: Question très simple, peut-on se garer sur les places de stationnement situées devant les bornes de recharge pour véhicules électriques si justement on n'est pas en train de charger ? Autrement dit, est-ce que ce sont des places comme les autres ?
2: Alors, ce ne sont absolument pas des places comme les autres, ce sont des places réservées à la recharge. Attention, pas aux véhicules électriques, à la recharge. C'est-à-dire que si vous garez...
1: Oui, si j'ai un véhicule électrique mais qu'il ne charge pas, je ne peux pas y aller.
2: Exactement, vous êtes en infraction comme quelqu'un qui aurait un véhicule thermique parce que ce que veulent les pouvoirs publics, c'est que les véhicules puissent être rechargés. Pas que des petits malins sous prétexte qu'ils ont un véhicule électrique s'imaginent qu'ils ont des places réservées, un peu comme par exemple pour des personnes à mobilité réduite ou autre.
1: Donc il faut qu'il y ait le câble branché.
2: Il faut qu'il y ait le câble branché, qu'on soit en train de recharger et de payer. Alors vous me direz, quelqu'un qui est déjà complètement chargé, oui, si j'ose dire, et qui branche son câble, je pense pas que ça va lui être refusé. Je ne pense pas que le policier verra la différence, le contractuel verra la différence. Mais quoi qu'il en soit, c'est pour la recharge. Vous n'avez donc pas le droit de vous y mettre, que vous soyez avec un véhicule thermique ou avec un véhicule électrique, uniquement pour stationner. La loi le prévoit expressément. Hein. Ça rentre dans le cadre de l'arrêt ou du stationnement gênant. Et il y a l'hypothèse de se garer devant un dispositif destiné à la recharge en énergie des véhicules électriques. J'ajoute que si vous n'êtes pas là quand le policier verbalise, ou que vous êtes là mais que vous voulez pas vous en aller, ça peut être mis en fourrière, votre véhicule. Et donc, vous allez vous retrouver avec une amende modique de deuxième classe, effectivement, mais vous allez être pénalisé, vous allez être verbalisé, ça, vous n'y couperez pas.
1: D'accord. Et je signale au passage qu'il y a également une tarification supplémentaire qui peut être appliquée sur certaines bornes de recharge rapide si on est garé plus d'un certain temps, souvent au-delà de 45 minutes ou une heure. Il y a un tarif de stationnement qui est appliqué en plus du tarif de charge. Donc ça revient au même en fait, c'est vraiment des zones pour charger et pas pour faire autre chose.
2: On est d'accord, mais il restera la double question effectivement d'abord de l'uniformisation de cette réglementation qui doit a priori une réglementation locale.
1: Oui.
2: Donc ça veut dire qu'il faut qu'elle soit portée.

0: portée à la connaissance des usagers à proximité de la place en question. Puis après ça, se posera la question, bien entendu, de la preuve de la durée pendant laquelle vous avez stationné, qui doit avoir effectivement des justifications pour que la verbalisation tienne debout. Sinon, les avocats sont là.
1: Merci beaucoup, Maître de Caumont. Et pour retrouver sans cesse de nouvelles informations sur nos droits d'automobiliste, on peut consulter votre site internet à l'adresse maître-de-caumont.fr. À bientôt, Maître.
0: À très bientôt.
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3: La suite en musique, Lady Gaga qui se prépare avec The Deep Dance. Globalement, tout se passe bien côté circulation. Pensez à vous taire à s'arrêter régulièrement sur les aires de repos, les aires de service qui sont à votre disposition. Et n'oubliez pas qu'il y a aussi une alerte orange, feu de forêt, dans les Bouches-du-Rhône et le Vaucluse. Ne jetez rien par la fenêtre de votre véhicule chaque année. 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

0: L'univers d'Angel and Justice, What You Want, tout ce que vous voulez côté musique, on essaie de vous le proposer sur cette antenne. Je reviens vous chercher dans quelques instants pour vous confirmer l'embellie du moment.
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0: Avec les Alpes-Maritimes placées en vigilance orange, canicule, c'est du jaune partout ailleurs sur l'ensemble de la région Provence-Alpes-Côte d'Azur. Il fait chaud comme en France. Pensez à vous renseigner. Notre site internet radiovinciautoroute.com. Multipliez les pots sur les aires de repos, les aires de service. Pensez-y pour les départs en week-end, par exemple. Arrêtez-vous plus souvent sous la fatigue considérablement. Et pensez bien sûr à boire 1,5 litre d'eau par jour et par personne avec autant de bouteilles que d'occupants dans votre véhicule. On protège bien sûr ses passagers. On peut être confronté à un bouchon qui n'avait pas lieu d'être et à tout moment, vous pouvez rester plusieurs minutes sur les axes autoroutiers. Donc vraiment, savoir pour prévoir et bien boire. Ça, c'est moi qui l'ai rajouté, hein, juste à la fin. Voilà, que puis-je vous dire? Sinon que ça va de mieux en mieux, vous confirmez l'embellie du moment? Oui, bien sûr, et c'est le cas. Alors, circulation plus dense, ne me faites pas dire ce que j'ai pas dit. De part et d'autre de la barrière de péage d'Antibes, sur l'autoroute A8 en direction de l'Italie. Mais franchement, entre nous, et heureusement, à cette heure-là, me direz-vous, eh bien, le flux de véhicules est plus réduit. Mais ça a été très compliqué pendant les heures de pointe, notamment du côté d'Antibes, dans les deux sens de circulation. Et le trafic a du mal à reprendre complètement de sa fluidité. Et voilà pourquoi vous mettez 5 à 10 minutes, surtout pour passer une circulation en accordéon de part et d'autre de la barrière de péage d'Antibes pour rejoindre Villeneuve-Loubet. Dans l'autre sens de circulation, là aussi 5 à 10 minutes pour passer les circulations plus soutenues. Quand je dis les, parce qu'il y a parfois un ralentissement, parfois une circulation en accordéon. Donc c'est 5 à 10 minutes pour 3 km après Nice-Saint-Isidore poursuivre et passer les difficultés donc qui vous emmèneront vers la barrière de péage d'Antibes. Rien de bien conséquent. Je vais faire un petit tour quand même également dans la cité monégasque, en tout cas autour de celle-ci, puisque ça a été compliqué depuis ce matin. Et d'ailleurs, c'est encore 10 minutes au sortir du tunnel de Monaco de l'autoroute A500 que vous mettez pour passer la moyenne corniche. Mais là aussi, ça va de mieux en mieux. Rien de bien conséquent. Le plus dur est passé. Alors sachez que si je parle pas de vous du côté de Toulon, de part et d'autre du tunnel, à l'est et à l'ouest de la cité toulonnaise, ou dans les Bouches-du-Rhône, pour vous qui évoluez entre Aix-en-Provence et Marseille, secteur géré par la direction des routes méditerranéennes, c'est que tout va bien sur l'autoroute A7 par exemple, que l'on appelle aussi l'autoroute du soleil. Entre Aubagne et Marseille, vous mettez 10 minutes pour passer une difficulté qui s'est formée entre le quartier de la Penne-sur-Vonne et la zone commerciale de la Valentine. C'est dû à un véhicule en panne, des voies de circulation en moins. C'est pas très conséquent, mais entre Aubagne et Marseille sur l'autoroute A50, la circulation est un petit peu plus soutenue. Dixit, la direction des routes méditerranéennes, c'est au-delà du réseau Vinci Autoroute, mais vous le savez peut-être pas, on ne vous lâche pas comme ça. Dans moins d'un quart d'heure, mesdames, messieurs, déjà à midi, on va parler du mondial, la Coupe du Monde de football. Et pour l'instant, les Bleus, ils ont tout bon. Hein. C'est 2-2, des matchs encore à venir, des chiffres également intéressants, je vous dirai tout. Bien évidemment, on se met au diapason sur le 107.7. Pour l'instant, je vous propose de Talking About a Revolution. On fait notre révolution musicale sur le 107.7. Guitare sèche, un tabouret, Tracy Chapman et une voix.

On décide de la musique pour vous sur Radio Vinci Autoroute. Mylène Farmer, tout va bien. Mylène Farmer qui arrive avec priorité à votre sécurité pour vous qui évoluez de part et d'autre de la barrière de péage d'Antibes. Je vous demande bien sûr, comme à chaque fois, une attention particulière. Ne changez pas de voie au dernier moment. C'est important. Vous devez mettre votre clignotant, mais bien évidemment, il faut regarder dans votre rétroviseur. Mettre votre clignotant ne vous donne pas la priorité. On est reparti avec la musique, toujours votre sécurité. Notre priorité avant le flash info de midi, voici Mylène Farmer.

0: L'univers de Mylène Farmer sur Radio Vinci Autoroute. Inna Moramento, j'ai oublié personne. Bienvenue, je ne vous oublie pas sur Radio Vinci Autoroute. Le 107.7, il est midi.
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2: Bonjour à tous. À la une, la France continue de suffoquer. Le gouvernement déclenche le niveau 3 du plan Orsan, le plus élevé, qui permet notamment de renforcer les effectifs hospitaliers. 72 départements sont en alerte rouge canicule, pratiquement tout le pays, à l'exception du pourtour méditerranéen et de la vallée du Rhône. Au lendemain de la journée la plus chaude jamais enregistrée en France, on attend encore des températures qui dépasseront les 40 degrés cet après-midi par endroit. Pensez à vous hydrater régulièrement. N'oubliez pas les plus fragiles. On vient d'ailleurs d'apprendre la mort d'un enfant de 3 ans hier dans le Val-d'Oise, retrouvé par ses parents dans leur voiture stationnée devant leur domicile. Ce matin, le ministre de l'Éducation nationale dénombrait 13 500 écoles fermées ou avec des aménagements. Un millier de trains devraient être supprimés aujourd'hui. La bonne nouvelle, c'est qu'en fin de journée, tous les départements qui bordent l'Atlantique sortiront de la vigilance rouge. Mais attention, la baisse des températures s'accompagnera d'orages localement très violents, comme hier soir en Charente. Prudence aussi au risque de départ de feu en raison de ce thermomètre toujours au plus haut. Sachez d'ailleurs que les Deux-Sèvres et la Haute-Garonne ont été placés en danger très élevé pour les incendies. L'actualité de ce jeudi 25 juin, c'est aussi ce double séisme de magnitude 7,2 et 7,5 survenu cette nuit au Venezuela. La capitale Caracas a été durement touchée. Le dernier bilan, toujours très provisoire, fait état d'au moins 32 morts et plus de 700 blessés. L'Union européenne se dit prête à apporter son aide. Allez, on passe au foot.
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2: La Coupe du Monde avec la suite de la troisième et dernière journée des phases de poule. À 22h, l'Équateur défiera l'Allemagne et Curaçao sera opposé à la Côte d'Ivoire. À suivre ensuite à 1h du matin, Japon-Suède et Tunisie-Pays-Bas. Enfin, à 4h demain matin, la Turquie affrontera les États-Unis et le Paraguay jouera contre l'Australie. La France, de son côté, rencontrera la Norvège demain soir à 21h. La Coupe du Monde est à vivre tous les jours sur le 107.7 au travers d'un chiffre clé. Pour connaître le chiffre du jour, rendez-vous après vos conditions de circulation. Mais d'abord, un point sur la météo.
0: Et vous l'avez souligné, merci à Sébastien, cette Coupe du Monde à vivre tous les jours sur le 107.7 au travers d'un chiffre clé pour connaître le chiffre du jour. Rendez-vous donc après vos conditions de circulation. Mais Sébastien, vous me l'avez demandé, la météo. Alors je m'exécute, mais vous en avez déjà parlé, Sébastien, dans votre flash info. La France a chaud, tout simplement. Vous avez dit suffoque, et c'est le cas avec plusieurs départements placés en France en vigilance rouge, orange canicule, orange dans les Alpes-Maritimes, jaune partout ailleurs sur l'ensemble de la région Provence-Alpes-Côte d'Azur. Pensez à vous arrêter plus souvent. Les maximales cet après-midi, 33 degrés sur la Côte d'Azur, mais aussi 31 degrés en montagne. Quelques rares averses prévues dans la région de Gap et de Sisteron, et puis 30 degrés en moyenne également dans les Bouches-du-Rhône avec un vent faible à modéré.
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0: Le 12-14, pour sortir aussi en famille dans les prochains kilomètres, direction le musée de la Lavande, et ça sent bon d'ici.
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0: Je suis là, je réponds présent. Eh bien, dites-moi, on a joué les prolongations de part et d'autre de la barrière de péage d'Antibes en direction de l'Italie comme en direction de Marseille. Et ça va mieux. Circulation dense, on va l'appeler comme ça maintenant, entre Nice-Saint-Isidore et Nice-Aéroport pour rejoindre ensuite la barrière de péage d'Antibes et dans l'autre sens depuis Antibes pour rejoindre Villeneuve-Loubet, Cannes-sur-Mer. Partagez-vous ces voies de circulation, mais encore une fois, tout se passe bien. Aucun incident ne vient perturber votre progression.
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0: Et la troisième étoile, c'est pour quand ?
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0: Allez les Bleus, mesdames, messieurs, la Coupe du Monde 2026 à vivre sur le 107.7. On se régale hein, avec tous les jours durant la phase de groupe. Un chiffre clé pour tout savoir sur cet événement planétaire. Le chiffre du jour, Sébastien, c'est le 3. Oui, mais pourquoi ?
2: Trois, comme les trois mascottes de ce mondial 2026, Maple, l'élan qui représente évidemment le Canada, Clutch, le pigargue à tête blanche, rapace emblème des États-Unis, et Zayou, le jaguar venu du Mexique. Si c'est la première fois qu'une Coupe du Monde est organisée conjointement par trois pays, ce n'est pas la première fois qu'un mondial est porté par un trio de mascottes. C'était déjà le cas au Japon et en Corée du Sud en 2002 avec Atto, Kaz et Nick, trois personnages futuristes qui ne sont pas vraiment restés dans les mémoires. À propos de mémoire, sachez que Maple, Clutch et Zayou sont les 8, 9 et 10e animaux choisis par la FIFA. Tout a débuté en 1966 en Angleterre avec Willy, la première mascotte de l'histoire. C'était un lion arborant l'Union Jack sur son maillot. Depuis, nous avons eu le droit à un chien américain, un léopard sud-africain, un tatou brésilien, un loup russe et bien sûr un coq gaulois avec le cultissime Footix qui avait accompagné la première étoile de nos bleus en 98. Après les animaux, suivent les humains au classement avec quatre garçons qui avaient été choisis consécutivement entre 70 et 78. Les fruits et légumes ont également été testés dans la foulée avec l'orange naranjito en Espagne, puis piqué le piment mexicain géant. Pour 2030, faites vos jeux, les paris sont ouverts et les organisateurs vont devoir redoubler d'imagination car pour ces 100 ans, la prochaine Coupe du Monde se déroulera dans pas moins de 6 pays, Maroc, Espagne et Portugal, mais aussi Paraguay, Argentine et Uruguay.
0: Eh ben voilà, on sait tout. Merci Sébastien et vous retrouvez chaque jour un chiffre marquant de cette Coupe du Monde sur le 107.7 sans oublier les résultats. Bien sûr, dans nos flashs d'actualité comme demain, la France qui va gagner face à la Norvège. Allez, 2-0, on prend des risques et moi, côté animaux, eh bien j'aime bien le pingouin. Voilà, c'est sympa un pingouin. C'est vrai que c'est maladroit quand ça marche sur la banquise, ça titube, mais quand il est dans l'eau, il prend toute sa grâce. En attendant, le pingouin, je suis oui, allez, on peut le dire, votre pingouin jusqu'à 15h. Je glisse et je m'immisce avec vous. Christophe Cherchour, initial CC. Tout se passe bien côté circulation avec quelqu'un qu'on adore pour démarrer cette nouvelle heure, Monsieur Stéphane Escher.

0: Stéphane Echer avec la chaleur qui continue bien évidemment de sévir depuis plusieurs jours. Les 40 degrés ont été atteints dans certains départements en vigilance rouge en France. Renseignez-vous avant de prendre la route, notre site internet radio-autoroute.com avec bien évidemment donc des températures qui grimpent aussi la nuit. C'est un épisode remarquable par sa précocité et son intensité. N'oubliez pas, la chaleur fatigue l'organisme et avec des nuits tropicales en hausse, la récupération est plus difficile. Je vous en parlais de ces températures nocturnes. Pensez à faire des pauses fréquentes, notamment sur les aires de service où, je vous rappelle, les bâtiments sont climatisés. N'hésitez pas. On a besoin d'oxygène. Et Amanda Bourneuf, justement, pour vous le rappeler en chanson également, ce sera plus tard quand vous serez à la maison. Bon courage en attendant à ceux qui sont pas à la maison. Ceux qui travaillent par cette chaleur, j'ai une pensée pour vous, les professionnels de la route en tout genre.
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0: La musique pour vous accompagner sur Radio Vinci Autoroute. Je vous dis tout sur vos conditions de circulation dans les prochains kilomètres. Continuez à rouler prudemment, bien évidemment, et restez avec nous sur le 107.7.
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0: Tout se passe bien côté circulation, la situation s'est largement améliorée, vous pouvez circuler en toute tranquillité, même si la circulation est plus dense sur l'autoroute A8 en direction de l'Italie après Mougins-Cannes-Centre, la sortie 42. Je vous demande une attention particulière, bien évidemment avec un flux de véhicules plus important, ne restez pas inutilement sur la voie du milieu et ne changez pas de voie au dernier moment. Je compte sur vous, comptez sur moi pour le reste, pour tout vous dire s'il se passe quelque chose, vous êtes les premiers avertis avec bien sûr cette vigilance orange canicule dans les Alpes-Maritimes. Je vous demande de vous arrêter plus souvent sur les aires de repos, les aires de service, passez le volant également, esprit d'équipe, au moins 1,5 litre d'eau par jour et par personne. On fait boire les enfants, les personnes âgées qui ressentent moins la soif. Tout va bien. Allez, dans quelques instants, une sortie en famille qui sent bon l'été, la Provence, la lavande est en pleine saison. Et si vous partez bientôt dans le Luberon, rendez-vous au musée de la lavande pour une visite immersive et parfumée. Ça sent bon d'ici, juste après la musique.

0: Joey, Douette, Filet, Rihanna sur Radio Vinci Autoroute. Tout se passe bien côté circulation, rien de particulier à mentionner. Allez, comme promis, direction la Provence, Mathilde Ferrière, vous nous emmenez au musée de la Lavande de Coustelet pour une sortie idéale en famille si vous êtes de passage dans la région ou à l'approche des vacances.
1: Aujourd'hui, j'ai rendez-vous dans un lieu dédié à cette plante emblématique au musée de la Lavande à Coustelet. Max Linsley, le responsable du musée, m'y attend.
2: Bonjour.
1: Avant de commencer la visite, il est important de revenir sur les bases. Quelle est la différence entre le lavandin et la lavande fine?
2: Quand on parle de la lavande de Provence, c'est une variété spécifique, on parle de la lavande fine. Alors c'est une essence qui est très douce, qu'on peut appliquer pure sur la peau, qui sert pour soulager les démangeaisons des piqûres de moustiques. On s'en sert aussi pour apaiser la peau après un coup de soleil ou une brûlure. Le lavandin, il pousse partout entre 0 et quasiment 1000 mètres d'altitude. C'est pour ça qu'on en met dans les jardins, parce que c'est plus facile. Pour les anciens dans la région, c'était la plante de l'hygiène, hein, la lavande.
3: Avant, je connaissais pas la différence entre les deux. J'avais que du lavandin principalement, et je mettais que pour l'odeur, en fait, pour le parfum. Puis je suis là, j'utilise vraiment, et c'est, je suis contente, ça marche plutôt bien.
2: Donc en fait, la fine, on dit que c'est la lavande de Provence parce qu'il y a encore 300 ans, le seul endroit au monde où on pouvait trouver un plant, c'était les montagnes de notre région.
1: Après ce petit cours théorique, il est l'heure de la pratique. La visite se poursuit à l'intérieur du musée qui est séparé en deux parties. Parfumerie et patrimoine. Et d'ailleurs, dès le début, nous arrivons devant cet appareil qui sert à distiller la lavande.
2: Il date de 1626. C'est à ce moment-là que les Provençaux ont commencé à construire des alambics pour extraire l'essence. Et on retrouve, en fait, à la sortie du serpentin, un mélange d'eau et d'huile.
3: En fait, c'est hyper intéressant parce qu'on se rend pas compte de tout le travail qu'il y a derrière, de la complexité de la culture de la lavande fine et de la distillation aussi derrière.
4: Les alambics, on a adoré, surtout ceux avec les grosses roues. On adore, ça sent bon.
2: Donc on leur fait sentir l'huile essentielle de lavande fine. Juste une petite goutte sur le poignet. Elle était dans les fleurs il y a encore 3 semaines. C'est assez extraordinaire quand ça sort de l'alambic comme ça. Bon, on ne pourrait pas la vendre comme ça, il faut l'affiner pendant au moins 1 ou 2 ans pour que le parfum très vert en fait s'adoucisse un petit peu.
5: Comme on entend tellement parler de la lavande et puis que c'est vraiment un produit provençal, ben on voulait voir comment c'était distillé.
6: On mettait des sachets de lavande dans les armoires, mais je ne savais pas que c'était aussi vertueux.
1: Pour accéder facilement au musée de la lavande de Luberon, sortez soit Avignon Sud ou Cavaillon sur l'autoroute A7 et suivez la direction d'Apt.
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0: Ça va mieux sur les plupart des secteurs où vous êtes. Circulation dense du côté d'Antibes, du côté de la moyenne Corniche également. 5 à 10 minutes pour passer le secteur de Cap d'Ail et rejoindre la cité monégasque depuis le tunnel de Monaco. J'ai nommé l'autoroute A500, mais tout va bien.
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1: Je vous dis tout sur vos conditions de circulation. Circulation plus soutenue sur l'autoroute A8 en direction de l'Italie, de part et d'autre de la barrière de péage d'Antibes. Et encore, c'est de moins en moins évident. Partagez-vous les voies de circulation autour des grandes agglomérations pour la pause déjeuner. Vous êtes toujours plus nombreux du côté de Toulon. Ça se passe bien. Cela se passe bien également dans les Bouches-du-Rhône. Pas de soucis pour évoluer dans la région d'Aubagne, de Marseille, d'Aix-en-Provence, mais aussi dans les Alpes-de-Haute-Provence et les Hautes-Alpes. Vous pouvez circuler en tout de quiétude, pensez avec cette vigilance orange dans les Alpes-Maritimes, jaune partout ailleurs, jaune canicule ou orange canicule, il fait chaud, les maximales qui vont dépasser les 30 degrés en moyenne au meilleur de cette journée. Vous arrêtez plus souvent sur les aires de repos, les aires de service, 1,5 litre d'eau par jour et par personne, c'est important de bien récupérer également. Bonne continuation avec nous.
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1: Et en route pour ce week-end, bien évidemment, et même si les vacances d'été commencent officiellement que le 4 juillet, eh bien vous serez déjà nombreux sur la route dès demain, vendredi, pour profiter du dernier premier week-end de l'été. Et donc, n'oubliez pas, pour profiter du premier week-end de l'été, pourquoi j'ai dit le dernier, c'est le premier week-end de l'été, vous allez en profiter. N'oubliez pas de vous renseigner avant de prendre la route, notamment sur les conditions météo importantes qui pourront encore être très particulières ce week-end. Pour ce faire, notre site internet radiovinciautoroute.com et notre application pour smartphone sur lesquelles vous pouvez écouter le trafic depuis chez vous. C'est important. Je vous dirai tout, donc les prises en trafic juste après Jean-Louis Aubert.

0: Jean-Louis Aubert sur Radio Vinci Autoroute avec l'entrée Expont de l'Arc sur l'autoroute A8 en direction de Marseille qui est fermée pour le moment suite à un accrochage qui s'est produit entre un camion et une voiture. Le camion a été évacué. La voiture est toujours au niveau de cette bretelle d'entrée sur l'autoroute A8 en direction de Marseille. Donc vous ne pouvez pas accéder à l'autoroute par Expont de l'Arc sur l'autoroute A8 en direction de Marseille pour le moment. Encore une fois, je vous tiens informé de l'évolution de cette situation. Des piétons aperçus également pour vous qui voyagez entre La Farlède et Solliès-Touca. Je vous demande une attention particulière, bien évidemment, dans les deux sens de circulation, comme à chaque fois.
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0: Et comme je vous le disais, donc, même si les vacances d'été ne commencent pas officiellement que le 4 juillet, vous serez déjà nombreux sur la route dès ce vendredi pour profiter du premier week-end de l'été. Demain, vendredi, le trafic sera dense au départ de l'Île-de-France pour information et de la région lyonnaise en direction du bord de mer. Les principales difficultés seront attendues en fin d'après-midi à l'heure de la sortie des bureaux. Alors, le conseil pour demain, c'est de privilégier un départ plutôt en fin de matinée ou en début de soirée. Samedi 27 juin, eh bien, notre conseil, là, c'est d'éviter les bouchons, donc privilégier un départ en début de matinée ou en milieu d'après-midi. Vous en avez peut-être l'habitude, ce sera chargé entre Orange et Lyon sur l'autoroute A7 pour remonter la vallée du Rhône. Et puis dimanche 28 juin, dans le sens d'aller-retour, pas de grosses perturbations à prévoir, selon Mison Futé, pour la fin du week-end, simplement seconde partie journée, toujours une circulation plus soutenue. Voilà, notre conseil, prenez la route avant 14h dimanche ou après 18h.
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0: Bonne continuation.

0: Avec nous, la musique Marie-Sara en préparation. Globalement, tout se passe bien. Côté circulation, vous pouvez accéder à l'entrée ex-Pont de l'Arc sur l'autoroute 8 en direction de Marseille. La voiture a été évacuée également. Plus de soucis. Ça se passe bien d'ailleurs dans les Bouches-du-Rhône, dans le Var, dans les Alpes-Maritimes. Une circulation plus soutenue entre Antibes et Villeneuve-Loubet. Partagez-vous ces voies de circulation, mais rien de bien conséquent. Et notez également qu'une voiture est en panne entre Villeneuve-Loubet et Saint-Laurent-du-Var sur l'autoroute 8 en direction de l'Italie. Alors, c'est signalé pour le moment, mais décalez-vous sur les voies les plus à gauche, là où la circulation est plus soutenue sur ce secteur. Priorité à votre sécurité avec un nouvel événement qui me parvient et je vous demande une attention particulière. C'est sur l'autoroute A51 dans la sortie Manosque, les Alpes d'Haute-Provence. La sortie numéro 18, une voiture confirmée en panne sur la bande d'arrêt d'urgence. Si les services de l'autoroute interviennent, respectez bien le corridor de sécurité. Je compte sur vous.
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1: C'est le grand calme actuellement. Je parlais de piétons du côté de la Farlède, à l'est de la cité toulonnaise. Tout va bien. Vous pouvez circuler en toute sérénité dans les deux sens de circulation. Tout va bien partout. Vous circulez même si la circulation est un peu plus dense de part et d'autre de la barrière de péage d'Antibes. Dans les deux sens de circulation, partagez-vous ces voies de circulation et tout se passera bien. Donc c'est la calmie généralisée, que ce soit dans les Alpes-Maritimes, le Var, les Bouches-du-Rhône, les Alpes de Provence et les Hautes-Alpes. Au chapitre météo, quel chapitre ? Plusieurs départements placés en vigilance orange en France. Pour la région PACA, c'est les Alpes-Maritimes, orange canicule, bien sûr. Et sachez que partout d'ailleurs, c'est du jaune. Donc, il fait chaud, des maximales qui vont dépasser les 30 degrés au meilleur de cette journée. 33 sur la Côte d'Azur. On s'arrête plus souvent sur les aires de repos, les aires de service à votre disposition. Passez le volant parce que ces fortes chaleurs fatiguent considérablement. On vous donnera encore des conseils de sécurité sur cette antenne. Vous restez avec nous avec cette chaleur. On aime les loisirs nautiques. Partons à la plage dans un instant, si vous le voulez bien. Un lieu où les risques augmentent, cela dit fortement en été. L'an dernier, 50% des décès par noyade ont eu lieu pendant cette période. Il est donc primordial de prendre ses précautions. On va vous les rappeler juste après Zaoui et Stéphane.

0: Zaoui et Stéphane sur Radio Vinci Autoroute, priorité à votre sécurité. Nouvel événement qui me parvient sur l'autoroute A8 en direction de l'Italie, 2 km après Mont-de-Lieu Centre, échangeur 40. Des obstacles ont été aperçus, morceaux divers signalés sur les voies de circulation. Les services de l'autoroute vont se déplacer en attendant. Soyez attentifs sur ce secteur entre Mont-de-Lieu Centre et Mont-de-Lieu Est, Cannes-la-Bocca. Comprenez la région de Cannes. Il fait beau, il fait chaud, il fait même très chaud. L'été sera chaud. Vous serez en bord de mer dans les prochains jours, dans les prochaines semaines. Et vous devrez ne pas oublier quelques réflexes de sécurité ô combien importants. Radio Vinci Autoroute est partenaire de la campagne Sécurité Loisirs Nautiques. Car en mer, comme sur la route, Perrine Martin, nous devons bien sûr d'adopter les bons réflexes.
1: En mer, comme sur la route, le trafic est beaucoup plus dense en été. Et en mer, comme sur la route, les risques sont connus. Le capitaine Guillaume Leral, porte-parole de la préfecture maritime de l'Atlantique, vous les passe en revue.
2: On a très régulièrement des estivants qui sont isolés par la marée. C'est-à-dire qu'ils partent à la pêche à pied ou en randonnée le long du littoral, sans surveiller les horaires de marée et se retrouvent isolés par un bras de mer et donc font appel à des secours pour venir les tirer d'affaire. Un autre risque significatif en mer, c'est le risque de chute à mer, qui peut entraîner évidemment la noyade. Et le troisième risque sur lequel je voulais insister, c'est le risque des baïnes, notamment sur la côte aquitaine et l'ensemble des côtes du sud-ouest. Les baïnes sont un phénomène de courant qui entraîne vers le large le nageur qui se fait prendre dans une baïne. Et donc, pour éviter ça, il faut nager parallèle à la plage, ce qui n'est pas forcément un réflexe naturel pour des personnes non sensibilisées.
1: Face à ces nombreux risques, chacun doit prendre ses dispositions.
2: Il y a des bons réflexes à adopter pour éviter de se faire piéger. Le premier réflexe, c'est s'informer. Donc s'informer de la météo, s'informer des marées avant toute activité nautique, avant toute activité sur le littoral. Le deuxième réflexe, c'est prévenir. Donc prévenir ses proches de ses intentions, sa destination, ses heures de retour. Ensuite, deux éléments techniques, c'est avoir un moyen de communication avec soi, donc son téléphone chargé avec une pochette étanche, et porter un gilet. Dès qu'on est en mer, il faut porter un gilet, même s'il fait beau, même si la mer bouge pas. On a chaque année des personnes qui tombent à la mer, notamment sur des embarcations semi-rigides par exemple, qui se retrouvent isolées parce que le coupe-circuit du véhicule n'a pas fonctionné, et on les récupère plusieurs heures après, et elles ne survivent que parce qu'elles ont un gilet. Donc le gilet est vraiment vital. Dernier point, si vous cherchez à joindre les secours en mer, un seul numéro de téléphone, le 196, c'est un numéro qui permet de joindre directement les centres de coordination des secours et qui permet votre géolocalisation immédiatement. Donc un numéro à retenir, le 196.
1: Et pour les pratiquants de sport nautique, pensez à marquer votre matériel. Indiquez votre nom, votre numéro de téléphone. Comme ça, en cas de perte, cela permettra aux sauveteurs de ne pas déclencher inutilement des opérations de sauvetage qui les mettraient en danger si en fait vous êtes joignable.
0: Merci, priorité à votre sécurité avec un nouvel événement qui me parvient et je vous rejoins dans les Hautes-Alpes sur l'autoroute A51 en direction du sud. Vous reprenez la vitesse depuis la barrière de péage de la Saulce Gap. Méfiance avec un accident confirmé par le centre d'information. Patrick le patrouilleur est en route. Je vous dirai plus d'informations donc dans les prochains kilomètres. Juste après la musique par exemple, mais avant cela, priorité à votre sécurité. Autre nouvel événement qui me parvient, c'est dans les Bouches-du-Rhône cette fois sur l'autoroute A8 en direction de Marseille. Il y a après la grande barrière de péage d'Aix-la-Barque, juste après, un camion arrêté, signalé sur ce secteur. Méfiance quand vous prenez de la vitesse, ne vous laissez pas surprendre tout simplement. Allez, la musique, si bien sûr il n'y a pas d'autres événements, priorité toujours sur cette antenne à votre sécurité avec l'instant norvégien. Voici le groupe AA.

0: Le gros succès qui va durer tout l'été, bien sûr, This Is et Théodora, un mélodrama sur Radio Vinci Autoroute. Bienvenue si vous nous rejoignez. Il est tout juste 13h.
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2: Bonjour à tous. À la une, la canicule et le gouvernement qui déclenche le niveau 3 du plan Orsan, le plus élevé, qui permet notamment de renforcer les effectifs hospitaliers. 72 départements sont en alerte rouge, pratiquement tout le pays, à l'exception du pourtour méditerranéen et de la vallée du Rhône. Au lendemain de la journée la plus chaude jamais enregistrée en France, on attend encore des températures qui dépasseront les 40 degrés cet après-midi. Pensez à vous hydrater régulièrement et n'oubliez pas les personnes les plus fragiles. On vient d'ailleurs d'apprendre qu'hier, un enfant de 3 ans est mort dans le Val d'Oise, retrouvé par ses parents dans leur voiture stationnée devant leur domicile. Ce matin, le ministre de l'Éducation nationale a dénombré 13 500 écoles fermées ou avec des horaires aménagés. Un millier de trains devraient être supprimés aujourd'hui et 3 réacteurs nucléaires sont désormais à l'arrêt. La bonne nouvelle, c'est qu'en fin de journée, tous les départements qui bordent l'Atlantique sortiront de la vigilance rouge. Mais attention, la baisse des températures s'accompagnera d'orages localement très violents, comme hier soir en Charente. Prudence aussi au risque de départ de feu en raison de ce thermomètre toujours au plus haut. Sachez d'ailleurs que les Deux-Sèvres et la Haute-Garonne ont été placés en danger très élevé pour les incendies. L'actualité de ce jeudi 25 juin, c'est aussi ce double séisme de magnitude 7,2 et 7,5 survenu la nuit dernière au Venezuela. La capitale Caracas a été durement touchée. Le dernier bilan provisoire fait état d'au moins 164 morts et près de 1000 blessés. L'Europe se dit prête à apporter son aide. La France va envoyer sur place 85 secouristes. On termine par du foot.
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2: La Coupe du Monde avec la suite de la troisième et dernière journée des phases de poule. À 22h ce soir, l'Équateur défiera l'Allemagne et Curaçao sera opposé à la Côte d'Ivoire. À suivre ensuite à 1h du matin, Japon-Suède et Tunisie-Pays-Bas. Enfin à 4h demain matin, la Turquie affrontera les États-Unis et le Paraguay jouera contre l'Australie. La France de son côté rencontrera demain soir à 21h la Norvège. Il est 13h02, fin de ce flash d'actualité. Restez avec nous pour l'infotrafic, ça sera juste après la météo.
0: Merci Sébastien, quel chapitre météo. On en parle dans le flash info, on en parle dans la météo bien sûr, on en parle dans le flash info, trafic, plusieurs départements placés en vigilance orange, canicule en France, rouge voire orange comme les Alpes-Maritimes, actuellement en région Provence-Alpes-Côte d'Azur, partout ailleurs c'est du jaune. Renseignez-vous avant de prendre la route, notre site internet radiovinciautoroute.com. 33, oui 33 meilleurs de cette journée sur la Côte d'Azur, 32 degrés en Provence et 31 degrés dans la région de Gap. Existeront quelques averses prévues en seconde partie de journée, mais le soleil sera présent, peut-être un bel arc-en-ciel en perspective et ça va durer bien sûr, on en reparlera des consignes bien sûr à suivre en cette période de canicule, notamment quand on prend un volant.
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0: Ou un guidon, c'est selon le 12-14, quel que soit votre type de véhicule, bien évidemment, pour partager ensemble de belles émotions, comme pour vous qui allez voyager avec nous dans les prochains kilomètres, émotions cinématographiques, rendez-vous. Donc avec le 7e art, Thierry Chaise du magazine Première nous parlera d'une nouvelle comédie historique française qui réunit Artus en Cyrano de Bergerac. Mais pas que, le 12-14, deuxième ligne droite sur Radio Vinci Autoroute, c'est aussi la dernière.
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0: Allez, on fait un point ensemble sur vos conditions de circulation. Circulation qui reste dense depuis ce matin entre Antibes et Villeneuve-Loubet sur l'autoroute A8 en direction de l'Italie. Je ne vous parle pas de temps de traversée. Partagez-vous les voies de circulation, tout se passera bien. Tout va bien partout ailleurs, rien de particulier à mentionner. Même dans la région d'Aix-en-Provence, sur l'autoroute A8 de part et d'autre de la grande barrière de péage d'Aix-la-Barque. En revanche, toujours d'actualité dans les Hautes-Alpes, puisque j'ai eu ce complément d'information. C'est donc un accident confirmé. 3 km après la barrière de péage de la Saulce, ce gap en direction de Sisteron Nord, avant l'échangeur numéro 23. Vous passez apparemment uniquement sur la voie la plus à gauche. Patrick le patrouilleur est en route. Les gendarmes ont été appelés sur ce secteur dans les Hautes-Alpes. Partout ailleurs, et notamment dans la région de Toulon, de part et d'autre du tunnel, tout se passe bien. Rien de particulier à mentionner. Un petit peu plus de monde dans les Alpes-Maritimes au sortir de la moyenne corniche. Quand vous quittez le tunnel de Monaco, l'autoroute A500, 5 à 10 minutes pour passer les difficultés et vous rendre vers la principale.
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0: J'espère que vous allez bien. Merci de voyager avec nous. Quel que soit le temps, je vous accompagne jusqu'à 15h. Christophe Cherchour et Initial CC. J'espère que vous allez bien. Passez le volant, esprit d'équipe, un litre et demi par jour et par personne. On reprend avec la musique et je suis sûr que vous adorez. Si vous ne connaissez pas, elle s'appelle Maeva et c'est super. Supernova. Elle est

Mick Jagger, les Rolling Stones, Harlem Shuffle sur Radio Vinci Autoroute. 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Le bruit de l'autre, King Kong sur Radio Vinci Autoroute, ça aussi on adore. Et vous ?

0: Le bruit de l'eau de King Kong sur Radio Vinci Autoroute. Deux accidents d'actualité, un dans les Hautes-Alpes, l'autre dans le Var. Je vous tiens informé de l'évolution des choses. À tout de suite.
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0: Un nouveau tour d'horizon de vos conditions de circulation à 13h15 avec les Alpes-Maritimes placées en vigilance orange canicule. C'est du jaune pour le reste des axes autoroutiers que vous empruntez en région Provence-Alpes-Côte d'Azur, du jaune dans le Var, les Bouches-du-Rhône, les Alpes-de-Haute-Provence et les Hautes-Alpes, avec plusieurs départements placés également en vigilance orange feu de forêt, à savoir le Vaucluse et les Bouches-du-Rhône. Ne jetez rien par la fenêtre de votre véhicule. Tout se passe bien côté circulation. Un peu plus de monde entre Antibes et Villeneuve-Loubès sur l'autoroute A8 en direction de l'Italie. Un peu plus de monde également sur la moyenne corniche, 10 bonnes minutes au-delà du tunnel de Monaco de l'autoroute A500 pour rejoindre la cité monégasque, mais sinon vous roulez bien dans l'ensemble. Notez que sur l'autoroute A50 en direction de Marseille, à l'ouest de Toulon, 4 km après la sortie 17, un cône a été percuté, preuve en est qu'il faille ralentir progressivement quand vous arrivez au niveau d'une zone de chantier, donc 4 km après Toulon centre, à hauteur de Toulon le port échangeur numéro 16 avant d'aborder le tunnel de Toulon sur l'autoroute A50 en direction de Marseille. Et puis, notez également cet accident, donc confirmé par le centre d'information, une moto accidentée dans les Hautes-Alpes sur l'autoroute A51, quand vous prenez la vitesse depuis la barrière de péage de la Saulce-Gap, c'est une trentaine de kilomètres avant Sisteron Nord, vous passez uniquement sur la voie la plus à gauche sur ce secteur. Faites attention, c'est notamment sur les panneaux lumineux, ne changez pas de voie au dernier moment. Et puis l'autre accident, c'est dans le Var, les pompiers sont arrivés sur place, à savoir un camion accidenté sur voie de droite. C'est une vingtaine de kilomètres après le Canet des Morts, échangeur numéro 13, quand vous arrivez de l'autoroute A8, pour rejoindre l'autoroute A57, 20 kilomètres plus loin, et 5 kilomètres avant la barrière de péage de Pugéville. Il y a ce camion accidenté. Vous passez uniquement sur la voie la plus à gauche sur ce secteur. Et bien évidemment, je vous demande une attention particulière. Cédric, le patrouilleur est en route pour cet accident qui implique un fourgon. Pour être plus précis, donc, c'est un camion, mais c'est un fourgon, donc, et je vous demande d'être très attentif, d'anticiper votre changement de voie de passage, que ce soit pour les Hautes-Alpes ou pour le Var. Dans un instant, rendez-vous cinéma, c'est à voir. Thierry Chaise du magazine Première vous parlera d'une nouvelle comédie historique française qui réunit Artus en Cyrano de Bergerac et Franck Dubosc en D'Artagnan. La suite, juste après Tech et sa girlfriend.

0: La musique pour vous souhaiter un bon début d'après-midi avec nous sur Radio Vinci Autoroute. Priorité à votre sécurité avec un accident qui implique une moto sur l'autoroute A51 en direction du sud sur la voie de droite. Vous passez uniquement sur la voie la plus à gauche quand vous prenez de la vitesse depuis cette barrière de péage de la Saulce. Patrick le patrouilleur est en route et la dépanneuse a été appelée sur ce secteur. Je vous tiens informé de l'évolution des choses, tout comme même configuration entre le Quai des Morts et Pugéville sur l'autoroute A57 en direction de Toulon. Un fourgon accidenté. Les pompiers sont arrivés à présent sur place. Attention à ces personnes qui travaillent pour votre sécurité. Et là aussi, je vous tiens informé de l'évolution de cette situation. Donc, les premiers services de secours sont arrivés sur place. C'est noté sur les panneaux lumineux. Allez, c'est l'heure de C'est à voir. Rendez-vous cinéma Yvan Mouton. Vous retrouvez Thierry Chaise, rédacteur en chef du magazine Première, pour sa sélection de la semaine. Un pour tous et tous pour un.
1: Et on commence par une comédie historique française avec notamment l'ami Artus qui interprète Cyrano de Bergerac. Le film s'intitule Les Caprices de l'enfant roi, Thierry.
2: Oui, c'est un film de Michel Leclerc qui plonge dans un récit historique, mais un récit historique à la manière Michel Leclerc, donc plein de malice, et il imagine ce qui aurait pu se passer si le vrai Cyrano et Molière avaient pu se rencontrer alors que D'Artagnan avait confié le roi, le encore tout petit, à Cyrano pour qu'il échappe au conjuré.
3: J'ai besoin de toi pour une mission secrète de la plus haute importance. Tu es le seul à qui je peux demander ça.
4: Si tu peux tout me demander, sauf de m'occuper d'un enfant. Ou d'un roi.
2: Voilà, c'est ça la base de l'intrigue. Alors, il y a des courses-poursuites et tout ça, mais il y a surtout plein d'allusions à ce qui se passe aujourd'hui. Il y a notamment des clins d'œil au couple Macron, par exemple, à l'intérieur de tout ça. Joué donc par Artus, qui est formidable, en Cyrano. D'Artagnan, c'est Franck Dubosc. Ouais. Molière, c'est Nemo Schiffman, qu'on avait aussi vu dans The Voice, chanter à un moment. On retrouve aussi Julia Piaton. Chez Michel Leclerc, toujours, il y a un plaisir à la fois d'acteur et aussi de créer des rôles féminins très importants sur un film qui peut être prétendument d'homme. Voilà, c'est une fantaisie historique absolument savoureuse.
1: C'est comique, c'est un côté comique.
2: Exactement.
1: Aussi.
2: Exactement. Voilà. Décalé, comique et assez léger, toujours léger, comme Michel Leclerc.
1: Eh bien, sans transition aucune, vous nous proposez un deuxième choix qui s'appelle Mas Palomas, film espagnol qui sort d'ailleurs en France avant de sortir en Espagne.
2: Ah, c'est un film absolument bouleversant, très cru, qui démarre de manière très crue, parce que c'est l'histoire d'un homme homosexuel qui vivait donc à Maspalomas, qui est un coin des Canaries, qui est une sorte de paradis pour les gays, et il vit là, et il a un problème de santé, il doit rentrer à San Sébastien, et sa fille, qui n'a pas eu depuis des années, il va s'occuper de lui. Et à partir de là, il n'aura qu'un but, c'est d'essayer, malgré son état de santé, de repartir à Maspalomas. Et c'est vraiment un très beau film, qui commence, je le dis, de manière très crue, et qui ensuite va dans une émotion particulière, sans lourdeur, sans vous tendre le bras pour vous faire pleurer. C'est un petit bijou d'émotion, vraiment, de bout en bout.
1: Je rappelle le titre de ce film espagnol, Mas Palomas et les Caprices de l'enfant roi, comédie française avec Artus. Les deux films sont en salle cette semaine, à retrouver également dans le magazine Première et sur première.fr.
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0: Priorité à votre sécurité, nouvel événement qui me parvient dans la région de Cannes, dans la sortie Mandelieu, centre échangeur numéro 40, sur l'autoroute A8 en direction de l'Italie, une voiture est en panne, confirmée apparemment sur la bande d'arrêt d'urgence, et les services de l'autoroute se positionnent, respectez bien dans cette courbe le corridor de sécurité. Attention aux personnes qui travaillent pour votre sécurité, tout simplement.
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0: En vogue, My Loving, You Are Never Gonna Get Hit. Voilà le titre au complet, hein, s'il vous plaît, dans la langue de Shakespeare. On s'entraîne. 13h30, priorité à votre sécurité avec un véhicule en panne, signalé en panne dans la sortie La Ciotat. Ne vous laissez pas surprendre sur l'autoroute A50 en direction de Marseille. Avec un changement de configuration, c'est après la barrière de péage de La Ciotat finalement. Signalé, méfiance de toute façon sur ce secteur. Dans les Bouches-du-Rhône, je vous tiens informé de l'évolution de cette situation. Si elle est arrêtée sur la bande d'arrêt d'urgence, c'est que les services de l'autoroute sont présents. Respectez le corridor de sécurité. Ça va mieux et à tout de suite.
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0: Un nouvel état des lieux aux conditions de circulation à 13h31 avec les Alpes-Maritimes placées en vigilance orange canicule. C'est du jaune partout ailleurs. Bien sûr, on vous incite à vous arrêter régulièrement sur les aires de repos. Les aires de service, pensez à vous hydrater régulièrement, 1,5 litre d'eau par jour et par personne, et puis profitez des bâtiments climatisés également sur les aires de service. Je compte sur vous, bien évidemment, savoir pour prévoir et pour boire. Sinon, tout se passe bien globalement, même si la circulation est plus dense entre Antibes et Villeneuve-Loubès sur l'autoroute A8 en direction de l'Italie. Tout se passe bien, même si au-delà du tunnel de Monaco, vous êtes un peu plus nombreux sur la moyenne corniche. C'est pas très méchant, rien à voir avec les heures de pointe. Si vous étiez sur ce secteur avant 10h, eh bien, c'est quand même 10 minutes qu'il faut pour passer la moyenne corniche au sortir de l'autoroute A500 pour rejoindre la principauté. Voilà ce que je peux vous dire pour l'évolution des conditions de circulation, avec tout de même deux accidents à vous apprendre ou à vous rappeler. J'y reviens dans quelques instants. D'abord, sur l'autoroute A8 en direction de l'Italie, dans la sortie Mandelieu-Centre, une voiture arrêtée, c'est confirmé sur la bande d'arrêt d'urgence. Méfiance dans cette courbe si vous quittez le réseau Vinci Autoroute à ce niveau-là. Et puis donc, un accident, d'abord, qui s'est produit sur l'autoroute A51 en direction de Marseille du Sud. C'est dans les Hautes-Alpes, quand vous prenez la vitesse depuis la barrière de péage de la Sauze, 3 km après celle-ci, vous apercevrez Patrick le patrouilleur qui s'est positionné sur la voie de droite. La gendarmerie est sur place, la dépanneuse également. C'est un accident de moto, c'est toujours assez délicat. Pensez à anticiper sur ce secteur quand vous prenez la vitesse depuis la barrière de Montréal sur place, la dépanneuse également. C'est un accident de moto, c'est toujours assez délicat. Pensez à anticiper sur ce secteur quand vous prenez la vitesse depuis la barrière de péage de la Saulce.

0: Pour Benel, la musique sur Radio Vinci Autoroute. Céline Dion, pour qu'on vous aime encore sur Radio Vinci Autoroute. Bien sûr, les consignes de sécurité, vous les respectez. Il fait chaud. La France a chaud, Sébastien, dans son flash info, parlait de la France qui suffoque. Plusieurs départements placés en vigilance orange, canicule en France. Il y a même du rouge, renseignez-vous. Avant de prendre la route, notre site internet radiovinciautoroute.com. C'est du orange dans les Alpes-Maritimes. Pensez à vous hydrater au moins 1,5 litre d'eau par jour et par personne. Je compte sur vous.
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0: Des travaux ce soir et cette nuit dans les Alpes de Haute-Provence à partir de 21h ce soir et au plus tard jusqu'à 5h du matin. La sortie Sisteron Nord, échangeur numéro 23 de l'autoroute A51 sera fermée. Quel que soit votre sens de circulation pour effectuer des travaux de fauchage. Je sais que vous aimez connaître la nature des travaux. Et oui, la végétation pousse, il faut la traiter. Voilà, donc, sachez-le, ce sera ce soir et cette nuit, rassurez-vous, quand le flux de véhicules est beaucoup plus réduit. Allons, on se décale entre Aubagne et Aix-en-Provence.

0: partir de 21h. On vous dira tout en temps réel. Au plus tard jusqu'à 5h du matin, l'autoroute A52 sera fermée en direction d'Aix-en-Provence entre Belcoden, échangeur 33 et la bifurcation avec l'autoroute A8 pour effectuer des travaux de peinture. Cette fois, c'est des travaux de peinture.
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0: La suite en musique dans les prochains kilomètres, si je vous dis Zidane il va marquer, alors vous allez me dire oui Zidane il joue plus, d'accord, mais on a Mbappé, en tout cas c'est Trilix qui arrive du côté de la musique.
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0: Twinix avec un X à la fin sur Radio Vinci Autoroute pour voyager avec vous. Zidane va marquer. On pense à l'équipe de France qui joue demain, bien sûr, face à la Norvège, l'instant norvégien. Donc demain, peut-être une troisième victoire consécutive pour l'équipe de France. Allez les Bleus. Moi, je vous retrouve dans quelques instants. Le ciel est bleu comme le maillot d'équipe de France. Le soleil brille et la France a chaud.
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0: Comme tous les quarts d'heure, un point complet sur vos conditions de circulation. Et je vous dis tout, bien sûr, avec cette alerte orange canicule sur la Côte d'Azur dans les Alpes-Maritimes. C'est du jaune partout ailleurs. De toute façon, il fait chaud. Pensez à vous arrêter plus souvent sur les aires de repos, les aires de service, à vous hydrater régulièrement sur nos aires de service avec des bâtiments climatisés. Surtout, n'hésitez pas. Et puis, il y a aussi maintenant des alertes orange pour certains départements placés en vigilance orange. Feu de forêt, c'est le Vaucluse et les Bouches-du-Rhône. Ne jetez rien par la fenêtre de votre véhicule. Notre site internet pour se faire radiovinciautoroute.com. Toujours deux accidents qui se sont produits, un dans les Hautes-Alpes, l'autre dans le Var. À vous apprendre ou à vous rappeler si vous étiez déjà avec moi sur l'autoroute A51 en direction de Marseille. La moto est en verte, ça veut dire qu'elle a été évacuée, accident de moto évacué par la dépanneuse. Ce qui ne veut pas dire que la voie de droite est libre puisque celle-ci peut être encore neutralisée par les services de l'autoroute le temps d'enlever les cônes de signalisation. Donc attention quand même, vous reprenez de la vitesse depuis la barrière de péage de la Saulce, une vingtaine de kilomètres après, notez qu'il y aura donc pour vous l'obligation de vous décaler sur la voie la plus à gauche. En tout cas, c'est noté sur les panneaux lumineux, modérez votre vitesse, attention à ces personnes qui travaillent pour votre sécurité. La moto a été prise en charge par la dépanneuse. Et puis un accident qui implique l'intervention des pompiers pour médicaliser une ou plusieurs personnes. La dépanneuse est sur place également et la zone est sécurisée sur ce secteur par Cédric qui est arrivé maintenant sur place. Ça fait beaucoup de monde pour neutraliser la voie de droite. Et là aussi, même consigne de sécurité, vous arrivez de l'autoroute A8 en provenance d'Aix-en-Provence, en provenance de Nice, vous engagez sur l'autoroute A57, 5 km avant Pugéville, la barrière de péage, vous devez vous décaler sur la voie la plus à gauche. Ne vous laissez pas surprendre, tout simplement. Partout ailleurs, tout se passe bien, rien de particulier à mentionner, continuez à rouler prudemment. Dans quelques instants, avec les fortes chaleurs, eh bien le risque d'incendie augmente. Des départs de feu ont déjà été recensés dans l'Hérault et plusieurs hectares sont partis en fumée dans l'Aude et en Corse. Et il faut le rappeler, 9 feux sur 10 sont d'origine humaine, dont près d'un sur deux liés à une imprudence. Adopter les bons réflexes, comme consulter la météo des forêts, je vous en parle à l'instant, elle existe depuis 2 ans. Voilà, on va en parler juste après la musique, mais priorité à votre sécurité avec un nouvel événement qui me parvient. Et je vous rejoins dans la région de Menton, dans les Alpes-Maritimes, des piétons aperçus de part et d'autre de l'échangeur Menton. On va voir large. Entre Menton et l'Italie, si vous préférez, sur l'autoroute A8, méfiance dans les deux sens de circulation. Pourquoi ? Parce qu'un piéton peut traverser les voies de circulation, le terre-plein central, et se retrouver en sens opposé. Donc soyez attentifs. La suite en musique sur Radio Vinci Autoroute. Dans moins d'un quart d'heure, le flash info de 14h. Christophe Maé pour décrocher la lune sur le 107.7. Christophe, quel joli prénom.

0: Et on embrasse toutes les mamans qui nous écoutent sur Radio Vinci Autoroute, le 107.7. On n'attend pas la fête des mères. Christophe Maé, j'avoue, on adore sur le 107.7. On vous propose des artistes que vous aimez. En tout cas, on fait tout pour. J'aperçois tout là-bas les Brothers Johnson. C'est plus ma génération Stomp. Quelle que soit votre génération, vous êtes le bienvenu sur le 107.7. Et pour toutes les générations, tout va bien. Au même titre que la météo du ciel, il existe depuis 2 ans la météo des forêts, un dispositif mis en place pour vous indiquer les risques potentiels d'incendie. Les explications de Perrine Martin.
1: Quand la température de l'air affiche 35, 36, 37, 38 degrés, la température du sol, elle, peut afficher jusqu'à 10 degrés supplémentaires. Voilà pourquoi le ministère a lancé, comme tous les étés depuis 2 ans, sa météo des forêts. Présentation Clarisse Durand du ministère de la Transition écologique.
2: Il y a 4 niveaux de danger, donc faible, modéré, élevé, très élevé, et l'information est au niveau départemental. La météo des forêts va nous permettre d'adapter et d'adopter les bons comportements pour éviter les départs de feu, et ça peut être éventuellement complété sur place, à l'orée de la forêt, par des dispositions plus précises. Dans certains cas, l'arrêté préfectoral peut aller jusqu'à interdire l'accès à la forêt.
1: Pour éviter les départs de feu, 9 fois sur 10 d'origine humaine en forêt, comme ailleurs, dans le sud de la France, mais pas seulement, Lionel Berthet, du même ministère.
3: Les massifs forestiers peuvent être touchés par un incendie, mais c'est aussi le cas, et on l'oublie parfois, des zones de végétation comme les champs et les prairies. Pour autant, le pourtour méditerranéen, le sud-ouest, présente un risque de départ de feu qui est plus élevé, notamment en raison des sécheresses qui sont plus fréquentes et surtout plus intenses. Avec le changement climatique, cependant, davantage de départements seront concernés par le risque dans le futur.
1: Quelques automatismes maintenant à bien avoir en tête.
2: Si on est fumeur, il faut jeter ses mégots dans un cendrier. Et il existe des cendriers portatifs. Si on organise un barbecue, le bon réflexe, c'est de faire le barbecue chez soi ou dans un espace qui est aménagé et surtout loin de toute végétation, puisque les herbes et les broussailles peuvent s'enflammer très facilement. Si on fait du bricolage, de même, il faut faire du bricolage loin des espaces sensibles et de la végétation. Il faut également penser à entretenir et débroussailler son jardin tout au long de l'année. Si on stocke du bois ou des bouteilles de gaz, le bon réflexe, c'est de les éloigner de son habitation et de les stocker dans un abri fermé.
1: En cas de départ de feu, ne tardez pas à prévenir le 112 ou le 18. Et si vous vous retrouvez à proximité d'un feu, écoutez toujours les consignes de sécurité des autorités.
0: La musique pour continuer votre voyage sur Radio Vinci Autoroute et tout vous dire sur vos conditions de circulation. Merci à Perrine Martin, évidemment. Vous retrouvez toutes nos chroniques sur notre site internet radiovinciautoroute.com. Surtout, vous n'hésitez pas. Brother Johnson, Sienna Spiro pour arriver jusqu'au Flash Info de 14h. Bonne continuation avec nous.

0: C'est l'Inspiro sur Radio Massieu Touroute. Bienvenue si vous nous rejoignez. Le 107.7, il est tout juste 14h. Bon début d'après-midi.
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2: Bonjour à tous. À la une, bien sûr, la canicule et le gouvernement qui a déclenché le niveau 3 du plan Orsan, le plus élevé, qui permet notamment de renforcer les effectifs hospitaliers. 72 départements sont toujours en alerte rouge, pratiquement tout le pays, à l'exception du pourtour méditerranéen et de la vallée du Rhône. Au lendemain de la journée la plus chaude jamais enregistrée en France, on attend encore des températures qui dépasseront les 40 degrés cet après-midi. Pensez à bien vous hydrater régulièrement et n'oubliez pas les personnes les plus fragiles. On a d'ailleurs appris ce matin la mort d'un enfant de 3 ans hier dans le Val d'Oise, retrouvé par ses parents, mort dans leur voiture stationnée devant leur domicile. Ce matin, le ministre de l'Éducation nationale dénombrait 13 500 écoles fermées ou avec des horaires aménagés. Un millier de trains devraient être supprimés aujourd'hui et 3 réacteurs nucléaires sont désormais à l'arrêt. La bonne nouvelle, c'est qu'en fin de journée, tous les départements qui bordent l'Atlantique sortiront de la vigilance rouge. Mais attention, la baisse des températures s'accompagnera d'orages localement très violents, comme hier soir en Charente. Prudence aussi au risque de départ de feu en raison de ce thermomètre toujours au plus haut. Sachez d'ailleurs que les Deux-Sèvres et la Haute-Garonne ont été placés en danger très élevé pour les incendies. L'actualité de ce jeudi 25 juin, c'est aussi ce double séisme de magnitude 7,2 et 7,5 survenu la nuit dernière au Venezuela. La capitale Caracas notamment a été durement touchée. Le dernier bilan provisoire fait état d'au moins 164 morts et près de 1000 blessés. L'Europe se dit prête à apporter son aide. La France, de son côté, va envoyer sur place 85 secouristes. On termine par du foot.
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2: La Coupe du Monde avec la suite de la troisième et dernière journée des phases de poule. À 22h ce soir, l'Équateur défiera l'Allemagne et Curaçao sera opposé à la Côte d'Ivoire. À suivre ensuite à 1h du matin, Japon-Suède et Tunisie-Pays-Bas. Enfin à 4h demain matin, la Turquie affrontera les États-Unis et le Paraguay jouera contre l'Australie. La France, de son côté, rencontrera la Norvège demain soir à 21h. En attendant, il est 14h02. Fin de ce flash d'actualité. Restez avec nous pour l'infotrafic. Ce sera juste après la météo.
0: Merci Sébastien. La météo, on en parle dans le flash info. Vous en avez parlé, Sébastien, bien sûr. On en parle dans le flash infotrafic parce que c'est lié à vos conditions de circulation et de surcroît dans la météo. Alors, c'est pas un scoop, hein. Plusieurs départements placés en vigilance orange canicule en France, voire rouge. Vérifiez bien sûr tout cela avec notre site internet radiovinciautoroute.com. Préparez votre voyage tout simplement. Le Vaucluse et les Bouches-du-Rhône placés en vigilance orange feu de forêt. On en parlait avec Perrine Matin il y a quelques minutes de cela. Donc, ça existe depuis 2 ans. Ces prévisions feu de forêt et c'est le Vaucluse et les Bouches-du-Rhône qui sont placés en vigilance orange. Ne jetez rien par la fenêtre de votre véhicule. Les Alpes-Maritimes placées en vigilance orange canicule. Partout ailleurs, c'est du jaune. De toute façon, n'hésitez pas à vous arrêter régulièrement sur les aires de repos, les aires de service, avec des maximales qui vont grimper à 32 degrés cet après-midi sur la Côte d'Azur. 30 degrés du côté de Gap, Sisteron, Manosque et 31 degrés en Provence. Pensez à vous arrêter plus souvent et à vous hydrater régulièrement. 1,5 litre d'eau par jour et par personne.
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0: Parce qu'en plus, ça va durer. Je vous tiens informé, bien sûr, de l'évolution des conditions climatiques. Alors normalement, j'avais annoncé, en tout cas Météo France l'avait fait, quelques averses prévues pour cet après-midi. Il n'en est plus rien au moment où je vous parle. Dans la région de Gap, Sisteron, c'était des rares averses. Par contre, c'est annoncé pour demain, mais ça peut évoluer. Des orages demain après-midi dans la région de Gap, Sisteron, isolé. Et on vous tient informé aussi de l'évolution des choses. Pour l'instant, c'est du bonheur parce que ça reste quand même de bonnes conditions de circulation, même s'il ne faut pas oublier la bouteille d'eau dans votre véhicule. Autant de bouteilles d'eau que de passagers. Le conducteur prend soin de ses passagers, de sa famille éventuellement, et sachez que globalement tout se passe bien. Simplement, quelques événements vous apprendront à vous rappeler, comme sur l'autoroute A51 en direction de Marseille. La moto a été évacuée. Méfiance tout de même quand vous prenez la vitesse depuis la barrière de péage de la Saulce avant d'aborder Sisteron Nord. Peut-être que la zone est encore sécurisée, la voie de droite. Soyez attentifs sur ce secteur. Le fourgon a été évacué par la dépanneuse et également, mais c'est une zone où la voie droite reste neutralisée au moment où je vous parle, sur l'autoroute A57 en direction de Toulon. C'est après le Quai des Morts et 5 km avant Pugéville, la barrière de péage. Décalez-vous là aussi sur la voie la plus à gauche. Toujours est-il, l'intervention des services de secours se passe bien, ça va dans le bon sens, mais attention, il peut rester des personnes qui travaillent pour votre sécurité. Faites attention à la leur. Et puis une poubelle aperçue du côté de Toulon, à l'est de la cité toulonnaise, sur l'autoroute A57, en direction du tunnel de Toulon, 5 km après Solliès-Touca, échangeur numéro 7, une poubelle qui pourrait être sur les voies de circulation. Les services de l'autoroute vont se déplacer, mais bien évidemment, je vous demande, comme à chaque fois, de bien vérifier l'arrimage de vos équipements.
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0: Merci, bonne continuation avec nous sur le 107.7. La musique pour vous accompagner, vous le savez, c'est notre philosophie. On varie les plaisirs sur cette antenne. Christophe Cherchour, initial CC pour vous accompagner jusqu'à 15h. J'ai pas dit mon dernier mot. Amel Bent et Oria pour une soirée mondaine. Merci pour votre fidélité.

Ça, je reconnais, c'est du xylophone. J'en ai fait en sixième. Mais ça, c'est une autre histoire. Radio Vinci Autoroute, priorité à votre sécurité avec sur l'autoroute A8 en direction de l'Italie. Situez-vous bien. Nous sommes dans le Var, 2 kilomètres après le Mus Saint-Tropez. La sortie 36 et une dizaine de kilomètres avant Puget-sur-Argence. C'est aussi la sortie Roquebrune-sur-Argence. Des obstacles aperçus, des morceaux divers ici ou là éparpillés sur les voies de circulation. Je vous tiens informé de l'évolution des choses. Le patrouilleur se rend sur les lieux. Romuald, donc le patrouilleur, est en route. Voilà, je vous tiens informé de l'évolution des choses. Et autre nouvel événement qui me parvient, c'est sur l'autoroute A57 en direction de Toulon, 3 kilomètres après Pugéville. Eh bien, la sortie numéro 10, pour vous qui voyagez à l'est de Toulon et 1 kilomètre avant Cuers Sud, une voiture signalée en panne sur ce secteur. Je vous en dis plus juste après la musique, le flash infotrafic complet. Avant, quand l'infotrafic le nécessite, Elencio, j'aime, touchez-vous. J'aime tout.

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1: 14h15, je vous dis tout sur vos conditions de circulation avec des maximales qui vont continuer de grimper. On attend plus de 33 degrés sur la Côte d'Azur si ça n'est pas déjà fait au meilleur de cette journée. Donc en moyenne 30 degrés sur tous les départements que vous allez traverser. Vigilance orange canicule dans les Alpes-Maritimes. C'est du jaune partout ailleurs. Au-delà de cela, préparez votre voyage en France. Il y a même du rouge sur plusieurs départements. On en parle dans le Flash Info. On en reparlera tout à l'heure avec Sébastien, radiovinciautoroute.com. Encore une fois, multipliez les pauses, les arrêts sur les aires de repos, les aires de service. Vigilance feu de forêt également dans le Vaucluse et les Bouches-du-Rhône. Ne jetez rien par la fenêtre de votre véhicule. Le bon réflexe, c'est important. Ça n'est pas que des consignes de sécurité. Encore une fois, c'est important pour Dame Nature. Et puis, si ça se passe bien côté circulation, j'entends par là sur l'ensemble de la région Provence-Alpes-Côte d'Azur, le trafic est fluide dans ce début d'après-midi. Il y a quand même quelques événements à vous apprendre ou à vous rappeler parce que c'est confirmé. Entre le Muy-Saint-Tropez, la sortie 32 et Puget-sur-Argens, échangeur numéro 37, obstacle aperçu. Alors, est-ce qu'on sait ce que c'est? Des morceaux d'hiver, Romuald est en route pour aller ramasser ces obstacles. Ça veut dire traverser les voies de circulation, se mettre en danger. Attention à ces personnes qui travaillent pour votre sécurité entre le Muy-Saint-Tropez et Puget-sur-Argens. C'est noté sur les panneaux lumineux. Il y a toujours, pour vous qui évoluez sur l'autoroute A51 en direction de Marseille dans les Hautes-Alpes, la voie de droite qui reste neutralisée, même si l'événement est terminé. Patrick a quitté les lieux. Les gendarmes également, peut-être qu'il y a des travaux de réparation à effectuer un peu plus tard. Toujours est-il entre La Saulce et Sisteron Nord, sur l'autoroute A51 en direction du sud, vous passez que sur la voie la plus à gauche. Notez qu'il y a aussi une poubelle qui a été aperçue, c'est sur l'autoroute A57, on passe des Hautes-Alpes au Var, l'Est Toulonnais sur l'autoroute A57 en direction de Toulon, une poubelle entre Solliès-Touca et La Farlède. Attention à l'arrimage de vos équipements, c'est important quand vous prenez la route, obstacle conséquent, et Cédric donc se rend sur ce secteur également. Voilà ce qu'il faut retenir de vos conditions de circulation. Vous roulez bien, profitez-en encore une fois parce qu'il y a ces fortes chaleurs, mais ça reste de bonnes conditions de circulation. Des travaux ce soir et cette nuit, on va penser à ces personnes avec cette chaleur, même si le soir il fait un petit peu plus doux. On a vu tout à l'heure que les températures minimales pouvaient dépasser les 20, voire 25 degrés, même la nuit. On va souhaiter bien sûr un bon courage à toutes ces personnes qui œuvrent sur les zones de chantier après 21h avec la bouteille d'eau, bien évidemment. La musique au bout de Paradise, les Coldplay sur le 107.7, on se fait plaisir.

0: La musique au goût de Paradise, les Coldplay sur Radio Massy, autoroute pour voyager avec vous. Globalement, tout se passe bien côté circulation. Continuez à rouler prudemment, bien évidemment respectant les limitations de vitesse, vos distances de sécurité, les fameux deux grands traits de peinture blanche entre vous et les véhicules qui vous précèdent, tout simplement pour avoir le temps de réagir.
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0: Bah, l'info en plus, c'est des zones de chantier ce soir et cette nuit. Il fait moins chaud déjà et le flux de véhicules est beaucoup plus réduit dans les Alpes-Maritimes. Cela dit, soyez prévoyants à partir de 21h et au plus tard jusqu'à 5h du matin, la sortie Nice Nord Échangeur 54 de l'autoroute A8 sera fermée seulement en direction de l'Italie. On vous rappellera cela en temps réel, bien sûr, pour effectuer des travaux sur les caméras. Dans la région de Nice, à partir de 21h ce soir et au plus tard jusqu'à 5h30 du matin, à peu près, bien sûr, la sortie Nice Ouest Échangeur numéro 50 de l'autoroute David sera fermé en direction de l'Italie pour des travaux de rénovation de la chaussée. Je sais que vous aimez connaître la nature des travaux.
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0: Des personnes qui travaillent pour votre sécurité au niveau des zones de chantier, merci de faire attention à la leur. Je la reconnais malgré sa capuche. C'est Elena qui arrive pour la suite de la musique. À tout à l'heure, Christophe Cherchour, initial CC, vous pouvez vérifier, pour vous accompagner jusqu'à 15h. 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
1: Et je réponds présent pour tout vous dire sur vos conditions de circulation, vous dire que globalement tout se passe bien, pas de soucis de ce côté-là, le soleil est au rendez-vous. Alors il fait chaud, c'est vrai, mais ça reste quand même de bonnes conditions de circulation. Ces fortes chaleurs, bien sûr, préparez votre voyage, notre site internet radiovinciautoroute.com pour les départs en week-end. Demain, vous allez peut-être effectuer plusieurs kilomètres. La bouteille d'eau, 1,5 litre d'eau par jour et par personne, arrêtez-vous plus souvent sur les aires de repos, les aires de service, nos aires de service où il y a des bâtiments climatisés. Je vous rappelle que les Alpes-Maritimes sont placées en vigilance orange canicule. Mais ailleurs, c'est du jaune. Sur l'ensemble de la région Provence-Alpes-Côte d'Azur, il y a même du rouge en France. C'est important de bien préparer votre voyage. Savoir pour prévoir et bien boire. Ça, c'est moi qui l'ai rajouté. Notez que si tout se passe bien sur l'autoroute A8 en direction de l'Italie, des morceaux d'hiver. Alors, c'est vrai, ça fait plus d'une demi-heure que je vous parle de morceaux d'hiver. C'est parce qu'ils sont éparpillés sur les voies de circulation et principalement sur la voie de droite. Romuald, donc, est sur le secteur après le Mus Saint-Tropez, la sortie 36. Décalez-vous sur les voies les plus à gauche. C'est noté sur les panneaux lumineux. Autrement dit, modérez votre vitesse sur ce secteur avec un flux de véhicules très réduit. Vous avez le temps d'effectuer le changement de voie qui s'impose. Et puis, là-haut, aussi, c'est une zone qui reste neutralisée, même si l'accident est terminé. Dans les Hautes-Alpes, après la barrière de péage de la Saulce, 3 km après celle-ci, la barrière de péage de la Saulce gap même, et une trentaine de kilomètres avant Sisteron Nord, vous devez passer sur la voie la plus à gauche. Tout ça sécurisé par les services de l'autoroute. C'est noté aussi sur les panneaux lumineux qu'il faut lire. Partout ailleurs, rien d'autre à signaler quand je ne parle pas de vous. C'est que tout se passe bien là où vous êtes, dans les Hautes-Alpes, les Alpes d'Haute-Provence, les Bouches-du-Rhône, pas seulement sur le réseau Vinci Autoroute, sur le secteur aussi géré par la direction des routes méditerranéennes entre Aubagne et Marseille, de part et d'autre du tunnel de Toulon. Tout va bien aussi dans les Alpes-Maritimes. Ça n'a pas toujours été le cas de part et d'autre de la barrière de péage d'Antibes. Ça se passe bien également, mais ça ne désemplit pas la moyenne corniche. Au sortir du tunnel de Monaco de l'autoroute A500 pour passer le secteur de Cap d'Aille, allez, c'est 5 à 10 minutes pour passer.

et pas des personnages de romans. Ismaël Jude retrace les parcours des plus grands héros de la littérature et ils sont nombreux. Il sera notre invité dans Marque Page juste après un peu notre héros et également monsieur Pascal Obispo, tout au bout du piano pour voyager piano piano.

0: Pascal Obispo pour la musique sur Radio Vinci Autoroute. Priorité à votre sécurité avec un nouvel événement qui me parvient et je vous demande une attention particulière. C'est sur l'autoroute A8 en direction de Marseille. Notez bien à chaque fois la direction des obstacles aperçus 4 km après les adrets de l'Estérel. C'est la sortie numéro 39. Je vous demande une attention particulière pour vous qui voyagez entre les adrets de l'Estérel et Fréjus Saint-Raphaël. Des branches de bois donc aperçues, donc qui arrivent parfois de la nature, ça peut souffler aussi un petit peu sur ce secteur, parfois ça ramène des obstacles sur les voies de circulation, donc des morceaux de branches de bois éparpillés sur les voies de circulation entre les adrets de l'Estérel et Fréjus Saint-Raphaël sur l'autoroute A8 en direction de Marseille. Alors pas de panique bien évidemment, mais ne changez pas de voie au dernier moment. Voilà pourquoi on vous annonce ces obstacles, aussi petits soient-ils, sur les secteurs où vous vous trouvez. Parfois bien sûr les services de l'autoroute vont se déplacer pour aller ramasser ces morceaux de branches de bois aperçus sur ce secteur. Je vous en parle dans les prochains kilomètres. Allez, Radio Vinci Autoroute, dans Marque-Page, cet après-midi, nous nous intéressons à un très bel ouvrage à mi-chemin entre littérature et géographie. Francine Thomas, vous êtes avec votre invité.
1: Bonjour Ismaël Jude.
2: Bonjour.
1: Au début de ce livre, En France, sur les pas des personnages de romans, le principe est expliqué. Vous dites que cet atlas est une invitation à faire de la fiction un espace de réalité. Est-ce qu'on découvre la France ou la littérature autrement en les confrontant?
2: Oui, tout

0: Tout à fait, on découvre la littérature par les chemins de traverse, par les routes, à cheval, à pied, en train et en voiture, avec tous les personnages de Hugo et de Balzac, de Jean Giono, de George Sand, et ainsi de suite, tous les personnages qui parcourent vraiment tous les territoires.
1: Oui, ils en font des kilomètres au final.
0: Exactement.
1: Alors, il y a plein de possibilités. Aller de Montreuil-sur-Mer à Arras avec Jean Valjean, visiter le Berry en compagnie des personnages de George Sand, faire un tour de Marseille à travers l'œuvre de Jean-Claude Izzo, ou partir dans les pas du commissaire Maigret. Quel est votre top 3 à vous des meilleures balades à faire?
0: Ben, c'est vrai que parcourir la Provence sur les pas de Angelo Pardi, personnage de Jean Giono dans Le Hussard sur le toit, c'est assez magnifique. Je pense que les décors ont beaucoup changé. Moi, je suis très touché par l'enfant de Jules Vallès, qui naît au Puy-en-Velay, qui déménage à Saint-Étienne, et ensuite fait un deuxième déménagement pour la ville de Nantes. Et ce voyage du petit Jacques Vintras est très émouvant. Ouais.
1: Et une troisième?
0: Je dirais les terres de George Sand. Et donc, à travers les cartes que vous avez dans le livre, vous allez retrouver des lieux qui sont parfois fictifs, parfois des lieux dits. C'est très très beau aussi. Ouais.
1: Alors, il y a tout ce travail que vous avez fait, tous ces voyages que vous racontez, et puis il y a des cartes réalisées par Gaël Sutton. Ça aussi, ça a été un travail énorme, sans doute.
0: Oui, un beau partenariat. On échangeait, moi, au fur et à mesure de mes lectures, je lui envoyais mon relevé des localités. Et puis, à part les cartes des itinéraires, elle a aussi créé des cartes de France avec soit les lieux de rencontre amoureuse des personnages, les lieux de vie, de mort des personnages, mais aussi les lieux de vie, de naissance des auteurs, les endroits où les lecteurs et les lectrices vont pouvoir se rendre.
1: Donc des
0: les
1: lieux maisons d'écrivains, etc.
0: Visitent, voilà. On peut y passer une journée, deux journées, selon le temps qu'on a sur la route.
1: Ismaël Jude, vous êtes l'auteur avec Gaël Sutton de En France, sur les pas des personnages de romans, préface d'Éric Orsenna aux éditions Autrement. À tous ceux qui sont encore en train de chercher des idées d'itinéraire pour cet été, bah c'est le moment de vous plonger dans cet ouvrage pour des vacances au pays de la fiction. C'est sans doute le meilleur moyen de s'évader. Merci beaucoup.
0: Merci à vous. Bonne route.
2: Merci à Perrine Martin, bien évidemment, sur Radio Vinci Autoroute. Priorité toujours à votre sécurité.
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2: Avec des obstacles aperçus, bref, retour à l'info trafic sur l'autoroute A8 en direction de l'Italie, des morceaux de carton éparpillés plutôt sur la voie de droite, méfiance entre le Muy-Saint-Tropez et Puget sur Argens en direction de l'Italie. Je vous tiens informé de l'évolution de cette situation. À chaque fois, les services de l'autoroute se sont positionnés pour ramasser ces obstacles, que ce soit pour ces morceaux de carton entre le Muy-Saint-Tropez et Puget sur Argens, ou que ce soit plus récemment pour ces morceaux de branches de bois, en tout cas ces morceaux de bois éparpillés entre les Adrets de l'Estérel et Fréjus-Saint-Raphaël sur l'autoroute A8 en direction de Marseille. Attention à ces personnes qui travaillent pour votre sécurité. Je reviens après la musique en préparation. Taylor Swift pour vous accompagner.
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1: Un nouvel aperçu de vos conditions de circulation avec cette vigilance orange canicule dans les Alpes-Maritimes. C'est du jaune partout ailleurs. Pensez à vous hydrater régulièrement. Arrêtez-vous plus souvent sur les aires de repos, les aires de service. Et n'hésitez pas aussi à passer le volant. Esprit d'équipe. Préparez votre voyage si vous voyagez en France. Notre site internet radiovinciautoroute.com avec plusieurs départements placés en vigilance orange. On en parlait dans le Flash Info avec Sébastien tout à l'heure. Et plusieurs départements placés aussi en vigilance rouge canicule. Donc faites attention encore une fois à la récupération qui va avec. Cela fatigue considérablement, bien évidemment, avec ces fortes chaleurs. Pensez à multiplier les pauses quand cela s'impose. N'oubliez pas également cette vigilance feu de forêt dans le Vaucluse et les Bouches-du-Rhône. Ne jetez rien par la fenêtre de votre véhicule. Sinon, tout va bien. Le trafic est fluide sur la plupart des secteurs que vous empruntez, mais il y a quand même des obstacles qui ont été aperçus, des morceaux divers, morceaux de carton entre le Muy-Saint-Tropez et Puget-sur-Argens sur l'autoroute vite en direction de l'Italie, et des morceaux de bois perçus entre les Adrets, Fréjus, Saint-Raphaël sur l'autoroute A8 en direction de Marseille. C'est à la même consigne de sécurité, c'est noté sur les panneaux lumineux. Je vous demande une attention particulière. Voilà ce qu'il faut retenir de vos conditions de circulation, parce que malgré tout ça reste de bonnes conditions de circulation. Le soleil est au rendez-vous de votre voyage. Allez ensemble, la musique sur Radio Vinci Autoroute. Quand la musique est bonne, elle est sur le 107.7. Jean-Jacques Goldman pour voyager dans les prochains kilomètres avant le Flash Info de 15h dans moins d'un quart d'heure. Pour l'instant, quel délice avec Yo Délice, Fadaway, c'est sur Radio Vinci Autoroute. Et on accélère avec la musique, seulement avec la musique. Respectez bien les limitations de vitesse.

Comme d'hab, vous écoutez le 107.7 quand vous prenez la route, Radio Vinci Autoroute, pour vous accompagner dans votre voyage. On est là 24h sur 24 et 7 jours sur 7 pour vous accompagner et tout vous dire sur vos conditions de circulation. Alors attention, je vous arrête, 24h sur 24 et 7 jours sur 7, de temps en temps, il y a un changement de copilote. Quand même, Lisa, qui se prépare pour vous accompagner après le flash info de 15h. Je vous dis que tout se passe bien, j'espère qu'elle vous confirmera l'embellie du moment sur l'ensemble de la région Provence-Alpes-Côte d'Azur, avec la Côte d'Azur, les Alpes-Maritimes placées en vigilance orange, canicule. Pensez à boire de l'eau. Alors, on vous apprend pas à boire de l'eau, bien évidemment, mais pensez-y. Les enfants, les personnes âgées qui ressentent moins la soif, c'est important d'être raisonnable, de vous arrêter plus souvent sur les aires de repos, les aires de service, nos bâtiments climatisés sur nos aires de service. Profitez-en, c'est important pour les départs en week-end. Pensez-y également, 1,5 litre d'eau par jour et par personne. C'est important au cas où vous êtes confronté à un bouchon et un bouchon que vous n'attendiez pas d'avoir sur les secteurs où vous allez aller pour ces départs en week-end. On sera avec vous également. Quand la musique est bonne pour se dire à bientôt, elle est là avec vous et c'est Jean-Jacques Goldman qui s'y colle. Bonne continuation.

0: Merci de voyager avec nous. Bon après-midi. Pensez à vous hydrater régulièrement. Les Alpes-Maritimes placées en vigilance orange. Canicule, on en reparle prochainement dans la météo. Mais pour l'instant, le 107.7. Bienvenue si vous nous rejoignez, il est 15h.
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2: Bonjour à tous, à la une, la canicule, bien sûr, et le gouvernement qui déclenche le niveau 3 du plan Orsan, le plus élevé, qui permet notamment de renforcer les effectifs dans les hôpitaux. 72 départements sont toujours en alerte rouge, pratiquement tout le pays, à l'exception du pourtour méditerranéen et de la vallée du Rhône. Au lendemain de la journée la plus chaude jamais enregistrée en France, les températures dépasseront encore les 40 degrés cet après-midi. Pensez à vous hydrater régulièrement et n'oubliez pas les personnes les plus fragiles. Un enfant de 3 ans est mort hier dans le Val d'Oise, retrouvé par ses parents dans leur voiture stationnée devant leur domicile. Ce matin, le ministre de l'Éducation nationale dénombrait 13 500 écoles fermées ou avec des horaires aménagés. 1 millier de trains devraient être supprimés aujourd'hui et 3 réacteurs nucléaires sont désormais à l'arrêt. La bonne nouvelle, c'est qu'en fin de journée, tous les départements qui bordent l'Atlantique sortiront de la vigilance rouge. Mais attention, la baisse des températures s'accompagnera d'orages localement très violents, comme hier soir en Charente. Prudence aussi du côté des risques de départ de feu en raison de ce thermomètre toujours au plus haut. Sachez d'ailleurs que les Deux-Sèvres et la Haute-Garonne ont été placés en danger très élevé pour les incendies. L'actualité de ce jeudi 25 juin, c'est aussi ce double séisme de magnitude 7,2 et 7,5 survenu la nuit dernière au Venezuela. La capitale Caracas notamment a été durement touchée. Le dernier bilan provisoire fait état d'au moins 164 morts et près de 1000 blessés. L'Europe se dit prête à apporter son aide. La France va de son côté envoyer sur place 85 secouristes. On termine par du foot. Avec ce soir plusieurs matchs, six matchs, la troisième et dernière journée des phases de poule se poursuit. À 22h, l'Équateur défiera l'Allemagne. Curaçao sera opposé à la Côte d'Ivoire. À suivre ensuite à 1h du matin, Japon-Suède et Tunisie-Pays-Bas. Enfin, à 4h demain matin, la Turquie affrontera les États-Unis et le Paraguay jouera contre l'Australie. La France, de son côté, rencontrera demain soir à 21h la Norvège. 15h02, fin de ce flash d'actualité. Actualité de retour à 16h avec Christelle Mollon. En attendant, place à l'infotrafic juste après la météo.
3: Sébastien, l'épisode de forte chaleur se poursuit aujourd'hui en France avec 72 départements toujours en vigilance rouge canicule. La canicule que traverse actuellement la France est tout simplement historique et à ce propos, on écoute les précisions de Sébastien Léas de Météo France.
4: Ça fait 2 jours qu'on bat l'indicateur thermique national le plus élevé, donc ça dépasse la sévérité et l'intensité qu'on a pu observer pendant les vagues de chaleur de juillet 2019 et de août 2003. Et on est encore dans ce plateau haut avec une nuit qui a été particulièrement étouffante, hein, avec des températures qui ont même battu des records. Hein. Même si les températures vont baisser d'un cran, elles sont tellement élevées par rapport au normal. On est parfois 15 à 16, voire 17 degrés au-dessus des valeurs de saison. Donc même si on perd 10 degrés et qu'on retrouve des températures respirables, on sera encore 4 à 5 degrés au-dessus des valeurs de saison. Donc même si on devrait mettre fin à la canicule progressivement au fil du week-end, en revanche, pour la vague de chaleur, c'est pas encore pour tout de suite.
3: Chez nous, dans la région, les Alpes-Maritimes sont en orange et pourtant, ce n'est pas là qu'il fait le plus chaud. 35 degrés relevés aujourd'hui à Carpentras, 33 à Toulon, 29 à Gap ou encore 31 à Marseille et à Nice. Attention aussi aux orages attendus cet après-midi et demain après-midi sur les reliefs.
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3: L'infotrafic à 15h03 ce jeudi après-midi nous emmène tout de suite dans les Alpes-Maritimes où le président Emmanuel Macron est en visite ce jeudi sur la Côte d'Azur à l'occasion du sommet franco-italien qui se déroule à Antibes et par mesure de sécurité pour permettre le passage du convoi officiel. La bretelle d'entrée Nice-Saint-Isidore est actuellement fermée en direction d'Aix-en-Provence. Vous devez patienter quelques minutes et ceux qui arrivent de l'Italie ou encore de Monaco devront patienter aussi un petit peu pour franchir la plateforme de péage de Nice-Saint-Isidore. Il y a un bouchon qui s'est formé en amont jusqu'au niveau de la sortie parce qu'il y a des voies en moins qui sont fermées pour permettre des contrôles. Partout ailleurs dans le reste de la région, pas d'incident, pas de bouchon, ça se passe bien. Attention à la chaleur, marquez des pauses régulièrement.
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Bel après-midi avec nous et avec Gérald de Palmas. Vous écoutez Radio Vinci Autoroute, il est 15h07. On rappelle que le président Emmanuel Macron est en visite aujourd'hui sur la Côte d'Azur à Antibes et par conséquent le trafic a été ralenti au niveau du péage de Nice-Saint-Isidore en direction d'Aix-en-Provence. Des voies en moins pour passer, les bretelles d'accès Nice-Saint-Isidore sont de nouveau rouvertes, mais du coup il y a des bouchons à traverser. On vous en reparle dans le détail après Bob Marley ou encore Jack Savoretti. Et partout ailleurs, sachez par contre que ça roule bien.

0: Bel après-midi avec nous et Bob Marley. Vous écoutez Radio Vinci Autoroute, il est quasiment 15h15. Comme tous les quarts d'heure, c'est l'heure de reparler de vos conditions de circulation qui, vous l'entendrez, sont un peu perturbées près de Nice. Et on en parle dans 30 secondes.
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0: L'heure de pointe est encore loin et c'est donc encore la bonne heure pour traverser la région Provence-Alpes-Côte d'Azur. Cependant, à 15h15, le trafic est perturbé en ce moment à Nice. On rappelle que le président Emmanuel Macron est en visite ce jeudi sur la Côte d'Azur à l'occasion du sommet franco-italien qui se déroule à Antibes. Et par mesure de sécurité, pour permettre le passage du convoi officiel, l'autoroute A8 est momentanément fermée au péage de Nice-Saint-Isidore en direction d'Aix-en-Provence. Les entrées sont aussi interdites. Vous devez patienter quelques minutes et suivre les instructions des forces de l'ordre sur place. Par conséquent, vous rencontrez un bouchon en ce moment sur déjà à peu près 2 km en amont. Ça remonte jusqu'au niveau de la sortie pour Nice-Saint-Isidore. On vous tient informé de l'évolution de cette situation. Et pour l'instant, c'est tout parce que partout ailleurs, dans le reste de la région, ça se passe bien.

0: Radio Vinci Autoroute, il est 15h19, ne manquez pas un nouveau point trafic complet dans 10 minutes. On évoquera toujours une circulation perturbée en ce moment entre Nice-Saint-Isidore, la sortie et le péage en direction d'Aix-en-Provence. La raison, c'est une interruption momentanée du trafic qui a eu lieu au niveau du péage pour permettre le passage du convoi officiel du président Emmanuel Macron qui est en visite aujourd'hui sur la Côte d'Azur. Vous êtes encore dans les bouchons en ce moment en direction d'Aix-en-Provence. On voit comment ça évolue et on vous en reparle donc dans le prochain point à 15h30.
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0: Des infos en plus désormais qui pourraient vous concerner si vous comptez voyager ce soir ou cette nuit. D'autres fermetures sont prévues en raison de travaux. Dans le Var, à partir de 22h ce soir, le tunnel de Toulon sera fermé dans les deux sens de circulation. Entre Toulon et Aubagne, l'autoroute A50 sera fermée à partir de 21h en direction de Toulon entre Saint-Cyr-sur-Mer et Bandol. Fermeture également de l'A52 entre Aubagne et Aix-en-Provence direction Aix, entre Belcoden et la bifurcation avec l'autoroute A8, ce sera à partir de 21h. Dans les Alpes de Haute-Provence, sur l'autoroute A51, la sortie Sisteron Nord 23 sera fermée quelle que soit la direction. Sortie fermée aussi à Nice sur l'A8 ce soir à partir de 21h. Les sorties 50 Nice-Ouest et 54 Nice-Nord seront toutes les deux fermées en direction de l'Italie.
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1: Il est bientôt 15h30, pas mal d'événements en cours en ce moment dans la région Provence-Alpes-Côte d'Azur, mais l'heure de pointe est encore loin. Cependant, il y a de l'attente et déjà des bouchons en ce moment entre Monaco et Nice sur l'A8 en direction d'Aix-en-Provence, parce qu'il y a eu tout à l'heure le passage du convoi officiel du président Emmanuel Macron, qui, on le rappelle aussi, est en visite aujourd'hui à Antibes sur la Côte d'Azur. C'est pour cette raison qu'il y a eu de l'attente au niveau du péage de Saint-Isidore en direction d'Aix. C'est encore le cas, vous vivez un bouchon de 2 km en amont pour passer la plateforme. C'est pour cette raison aussi que les bretelles d'entrée Nice-Saint-Isidore restent fermées pour l'instant en direction d'Aix-en-Provence et de Marseille, et on continue de vous tenir informés. Je vous retrouve aussi dans le Var à Fréjus sur l'A8 en direction d'Aix-en-Provence avec, on nous le signale récemment, une voiture en panne au niveau du péage de Capitou. Nouvelle info aussi au nord d'Aix-en-Provence sur l'A51, des obstacles et des piétons repérés entre Cadarache et Mérargues. Obstacles repérés en direction de Marseille, et les piétons, vous prenez cette info en compte dans les deux sens de circulation. Et sinon, une fois que vous savez ça, vous savez tout. On rappelle que les Alpes-Maritimes sont en vigilance orange canicule, donc ayez toujours de l'eau en quantité suffisante dans votre véhicule. C'est important, marquez des pauses régulièrement aussi.
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1: Et justement, canicule rime souvent avec sécheresse et hélas avec feux de forêt. En 2025, selon l'ONF, près de 15 000 départs de feux ont été recensés durant la saison estivale, avec 30 000 hectares détruits, dont un tiers dans l'Aude. Bien souvent, un mégot de cigarette est à l'origine de ces incendies. Alors pour limiter les risques, notamment au bord de l'autoroute, il est essentiel de réduire les jets de mégots. Et nous en parlerons dans votre question d'autoroute juste après Véronique Sanson.

0: Retour à Toulon avec une nouvelle info dans l'autre sens, non pas vers Nice mais vers Marseille. On nous signale une voiture en panne après Toulon Centre sur la voie la plus à droite.
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0: Sur l'autoroute, la plupart des incendies sont liés aux jets de mégots et on en parle tout de suite avec Quentin Lachaise.
2: Comment stopper les jets de mégots sur l'autoroute ? En France, en 2025, on compte environ 100 mégots de cigarettes jetés par jour sur chaque kilomètre d'autoroute. Alors pour inciter les fumeurs à ne plus avoir ce geste, les campagnes de sensibilisation se multiplient et cela peut passer directement par celui qui vous vend la cigarette. Serdar Kaya est le président de la Confédération des Buralistes de France.
3: On a de vraies campagnes de sensibilisation par de l'affichage extérieur et intérieur. Je pense que même si les consommateurs le savent, eh bien, cette piqûre de rappel est toujours bienvenue. Et d'une manière aussi conviviale, c'est toujours bien perçu. Parce qu'à chaque fois qu'on a une petite sympathie avec nos clients, leur souhaitant une bonne journée en disant « Soyez prudents, vous voyez, en ce moment, il y a une période de canicule. Eh bien, évitons et soyons responsables pour éviter d'avoir des feux de forêt à cause d'un mégot de cigarette. »
2: Même si toutes les aires de repos et aires de service sont équipées en cendriers, pour Éric Brocardi, le porte-parole de la Fédération nationale des sapeurs-pompiers de France, il faut aussi militer pour le retour d'un équipement directement dans les voitures.
4: Aujourd'hui, on fait l'appel aux constructeurs d'automobiles de remettre les cendriers à l'intérieur des véhicules. Quel que soit, on va dire, le niveau de demande de prévention ou de bon comportement, il faut aussi permettre aux concitoyens de pouvoir savoir où poser le papier, où poser la cigarette. Aujourd'hui, l'objectif, il faut donner les moyens aux concitoyens et permettre justement de remettre ces cendriers à l'intérieur du véhicule.
2: En attendant le retour des cendriers à bord de nos voitures, vous trouverez des cendriers de poche gratuitement lors d'opérations de prévention sur l'autoroute, mais aussi chez certains de vos buralistes.
0: Et restez à l'écoute, on refait un point complet sur vos conditions de circulation après Naïka et Louisa.
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0: La route avec Louisa et le retour au trafic arrive dans 30 secondes.
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0: Il est 15h45, le trafic est perturbé à Toulon et à Nice, mais on commence d'abord à Toulon avec un véhicule arrêté dans le tunnel en direction de Marseille et par conséquent un ralentissement qui s'est formé en amont, déjà 10 minutes pour passer cette difficulté dans le tunnel en direction de Marseille, une seule voie pour passer. Dans l'autre sens par contre ça roule bien, mais on nous signale aussi une voiture en panne à la sortie du tunnel en direction de Nice avec un tout petit peu de gêne signalé sur la voie la plus à droite. Cependant pour l'instant ça n'occasionne pas de régulation, ça n'occasionne pas non plus de bouchon et ailleurs dans le Var rien d'autre. Je vous retrouve donc sur la Côte d'Azur. On rappelle que ce jeudi, le président Emmanuel Macron est en visite sur la Côte d'Azur à l'occasion du sommet franco-italien qui se déroule à Antibes. Par conséquent et par mesure de sécurité, pour permettre le passage des convois exceptionnels ou plutôt convois officiels, l'autoroute A8 est momentanément fermée au niveau du péage de Nice-Saint-Isidore en direction d'Aix-en-Provence. Vous devez patienter quelques minutes. Notez que les bretelles d'entrée Nice-Saint-Isidore sont par conséquent elles aussi fermées. On continue de vous tenir informé de l'évolution de ces différentes situations. Je vous rappelle aussi qu'à Nice, il y a du coup un bouchon qui s'est formé à partir de la sortie Nice-Saint-Isidore jusqu'au niveau du péage, il y aura de l'attente. Et notez aussi des obstacles repérés entre Nice-Nord et Saint-Isidore en direction d'Aix-en-Provence au niveau du kilomètre 194. Je termine en Provence avec là aussi des obstacles et des piétons qui ont été repérés près de l'A51. C'est entre Cadarache et Meyrargues et vous restez prudente dans les deux sens.

Bel après-midi avec nous sur Radio Vinci Autoroute. Notez que les bretelles d'entrée Nice-Saint-Isidore sont de nouveau accessibles en direction d'Aix-en-Provence quand vous arrivez du réseau secondaire. Le trafic reprend normalement ou une configuration plus ou moins normale sur quasiment toutes les voies au niveau de la plateforme pour ceux qui arrivent de l'Italie et de Monaco. Il y aura par contre encore de l'attente. On continue de vous tenir informés d'ailleurs après 16h et les infos de la rédaction. Attention aussi, les Alpes-Maritimes sont en vigilance orange canicule, donc hydratez-vous bien et marquez des pauses régulièrement. Nous, on marque la pause en musique. Derrière moi, Kyo, à suivre, Eder Nova et la grande Sophie. Belle route.

0: musique avec Ider Nova London Rain. Pas de pluie en prévision, toujours la canicule d'actualité en France. Des bouchons aussi du côté de Nice et de Toulon. Et puis de nouvelles infos, des obstacles repérés dans le Var sur la 8 en direction de l'Italie entre Le Muy et Puget-sur-Argence, sortie 36 et 37. Vous restez à l'écoute, on refait un point complet juste après les infos de la rédaction. Tout de suite, il est déjà 16h.
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2: Bonjour, une intersyndicale de l'éducation nationale appelle les enseignants à user de leur droit de grève là où cela est nécessaire pour protester contre des conditions de travail inacceptables alors que la France connaît un épisode de canicule exceptionnel. À Paris, 25 arrêts cardiaques ont été recensés en 24 heures sur la seule journée d'hier contre moins de 10 habituellement. C'est ce qu'annonce le cabinet de la ministre de la Santé, Stéphanie Rist. Les pompiers de Paris alertent d'ailleurs sur le grand nombre d'appels qu'ils reçoivent en ce moment, appelant à n'utiliser les numéros d'urgence qu'en cas d'absolu nécessité. Le gouvernement a activé le niveau 3 du plan Orsan pour mobiliser le système de santé à son niveau le plus haut. L'épisode de pollution à l'ozone persistant est exceptionnel par sa précocité et sa durée. À cause de ces fortes chaleurs, la qualité de l'air se dégrade, notamment en Île-de-France, mais aussi sur une grande partie du pays. Et puis EDF a mis à l'arrêt 2 réacteurs nucléaires à Bugey dans l'Ain et à Nogent-sur-Seine dans l'Aube, portant à 3 le nombre de réacteurs arrêtés en France en raison de cet épisode de canicule après celui de Golfech dans le Tarn et Garonne. La SNCF s'adapte face aux fortes chaleurs. Le PDG de SNCF Voyageurs annonce que pour les voyageurs qui souhaitent annuler ou reporter leur voyage pour les TGV Inouï ou Ouigo, l'échange ou le remboursement sera gratuit. Il n'a pas précisé la durée de cette offre, mais l'objectif, c'est que les Français aient le choix, explique Christophe Fanichet. Les recherches ont repris pour retrouver un homme de 34 ans, enseveli en mer hier soir par l'effondrement soudain d'un pan de falaise à Biarritz, dans les Pyrénées-Atlantiques. Le corps d'une plongeuse a été retrouvé. C'est éboulé dont la cause est inconnue mais pourrait être liée à la canicule et survenue alors que de nombreux baigneurs se trouvaient sur la grande plage de la ville. Le bilan s'aggrave au Venezuela. Le double séisme d'une puissance inégalée dans le pays depuis plus d'un siècle a fait au moins 164 morts. Une trentaine de répliques se sont par ailleurs produites depuis ce double séisme. Des équipes de secouristes spécialisées coordonnées par l'ONU sont par ailleurs en route pour participer aux recherches de personnes piégées sous les décombres. Il est 16h passé de 2 minutes, c'est la fin de ce flash. Dans un instant, vos conditions de circulation, ce sera juste après la météo.
0: Oui Christelle, l'épisode de forte chaleur se poursuit aujourd'hui en France avec 72 départements toujours en vigilance rouge canicule, une canicule qui est tout simplement historique. Et à ce propos, on écoute les précisions de Sébastien Léas de Météo France.
3: Ça fait deux jours qu'on bat l'indicateur thermique national le plus élevé, donc ça dépasse la sévérité et l'intensité qu'on a pu observer pendant les vagues de chaleur de juillet 2019 et de août 2003. Et on est encore dans ce plateau haut avec une nuit qui a été particulièrement étouffante, hein, avec des températures qui ont même battu des records. Hein. Même si les températures vont baisser d'un cran, elles sont tellement élevées par rapport au normal. On est parfois 15 à 16, voire 17 degrés au-dessus des valeurs de saison. Donc même si on perd 10 degrés et qu'on retrouve des températures respirables, on sera encore 4 à 5 degrés au-dessus des valeurs de saison. Donc même si on devrait mettre fin à la canicule progressivement au fil du week-end, en revanche, pour la vague de chaleur, c'est pas encore pour tout de suite.
0: Chez nous, dans la région, les Alpes-Maritimes sont en orange et pourtant ce n'est pas là qu'il fait le plus chaud. 35 degrés ont été relevés aujourd'hui à Carpentras, 33 à Toulon, 29 à Gap ou encore 31 à Marseille et à Nice. Et attention aussi aux orages attendus cet après-midi et demain après-midi sur les reliefs.
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0: Et comme tous les quarts d'heure, un nouvel aperçu de vos conditions de circulation à 16h03. Vous êtes déjà nombreux à circuler ce jeudi après-midi dans la région, avec du monde à Toulon, du monde à Nice. On rappelle que le président Emmanuel Macron était en visite aujourd'hui sur la Côte d'Azur, à Antibes plus précisément, donc pour permettre le passage du convoi officiel par mesure de sécurité. Le trafic a été momentanément interrompu à plusieurs reprises au niveau du péage de Nice-Saint-Isidore. Les bretelles d'accès ont également été fermées. Ce n'est plus le cas actuellement, mais il faut simplement simplement le temps que les choses redeviennent normales, que le trafic retrouve une circulation et une configuration un peu plus fluide. Donc c'est pour cette raison que vous êtes ralenti entre Nice Nord et le péage de Saint-Isidore en direction d'Aix-en-Provence. Vous vous perdez une bonne dizaine de minutes pour passer cette difficulté. Difficulté aussi dans le Var à Toulon en raison d'une voiture qui était en panne dans le tunnel en direction de Marseille. Désormais, ce n'est plus le cas. La voiture a été évacuée. Le trafic s'écoule de nouveau normalement sur les deux voies pour aller donc passer le tunnel. Mais il reste encore un bouchon dans toute la traversée de la vallée du Var. C'est estimé entre 10 et 15 minutes en termes de temps de traversée. Je vous rappelle aussi un autre véhicule en panne à Toulon dans la bretelle d'entrée Benoît Malon qui permet de rejoindre la 57 en direction de Nice. Et des obstacles repérés aussi en direction de Nice mais sur l'Abite entre Le Muy et Puget-sur-Argence, sortie 36 et 37. Dans l'autre sens, en direction d'Aix-en-Provence sur l'Abite, nouvelle info, des obstacles repérés aussi entre Traite et le péage d'Aix-la-Barque. Et sinon, pour l'instant, vous savez tout. Ailleurs, ça roule bien pour l'instant. Pas encore les sévices de l'heure de pointe. Pas d'autres incidents non plus. Mais toujours la chaleur au rendez-vous, donc marquez des pauses régulièrement.
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0: Bel après-midi avec nous sur Radio Vinci Autoroute. Il est 16h09. Vous êtes toujours ralenti à Nice et à Toulon. Il n'y a plus d'événements d'actualité, mais il reste des bouchons. Entre 5 et 10 minutes pour passer le péage de Saint-Isidore en direction d'Aix-en-Provence. 20 minutes pour passer le tunnel dans la traversée de la Valette jusqu'à l'entrée en direction de Marseille. Des bouchons qui persistent. Pour l'instant, l'heure de pointe n'est pas encore là. Mais il y a déjà du monde aussi sur une portion très empruntée, notamment celle entre Antibénis, des secteurs de Villeneuve-Loubet principalement. La régulation du tunnel également en train d'être activée à Toulon en direction de Nice. Et on refait un point complet après Teddy Swims.
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1: L'infotrafic perturbé à 16h15 du côté de Toulon, de Nice et d'Antibes. Un nouveau point complet dans la région ce jeudi après-midi. Bienvenue si vous nous rejoignez. On commence d'abord par Toulon. Trafic ralenti sur 7 km entre la Valette du Var et l'entrée du tunnel en direction de Marseille. Il y avait tout à l'heure un véhicule en panne, mais ce n'est plus le cas. Il faut simplement le temps que les choses reviennent à la normale. Dans l'autre sens de circulation, ceux qui arrivent de Bandol direction Nice seront également confrontés à des bouchons à l'entrée du tunnel puisque la régulation est activée. À la sortie du tunnel au niveau de l'entrée Benoît Malon, on rappelle également qu'il y a une voiture qui est en panne avec un dépanneur qui intervient sur les lieux et donc des bouchons à prévoir. On reste dans le Var mais sur l'A8 cette fois-ci. On rappelle des obstacles repérés en direction de l'Italie entre Lemuy, sortie 36 et Puget-sur-Argens, la sortie numéro 37. Je vous rappelle des obstacles repérés aussi entre Trets et Aix-en-Provence sur l'A8 direction Aix, Lyon, Barcelone. Sinon autour de Marseille, Aubagne, Aix, pour l'instant rien à signaler. Pareil dans les Alpes de Haute-Provence. Je termine donc par les Alpes-Maritimes. L'autoroute A8, le secteur de Nice, avec des bouchons en ce moment pour passer le péage de Nice-Saint-Isidore en direction d'Aix-en-Provence. Ça remonte sur à peu près 2 km en amont. On ne peut pas vraiment donner d'estimation de temps de traversée puisque ça va dépendre de la voie que vous allez emprunter ou du moyen de paiement que vous allez utiliser. Notez que c'est simplement dû au fait que tout à l'heure, le trafic ait dû être momentanément interrompu pour permettre le passage d'un convoi officiel suite à la visite aujourd'hui d'Emmanuel Macron sur la Côte d'Azur dans le secteur d'Antibes. Justement, entre Antibes et Cannes-sur-Mer, le trafic est difficile aussi. Sur l'autoroute A8 en direction d'Aix-en-Provence, c'est à l'approche d'Antibes que ça coince. Ça remonte donc jusque dans le secteur de Villeneuve et de Cannes et vous perdez entre 5 et 10 minutes. Et pour l'instant, c'est tout. Et dans un instant, ne manquez pas la première partie de votre agenda des sorties dans la région. Ce sera juste après Étienne Daou.

0: Belle route et bon voyage avec nous sur A2 Vinci Autoroute. Il est 16h20, priorité au trafic à Toulon, dans le tunnel en direction de Marseille. On nous signale une voiture en panne sur la voie la plus à gauche, secteur déjà embouteillé, ce qui ne va sûrement pas faciliter les choses. On voit comment ça évolue dans le prochain point à 16h30. Et tout de suite, comme prévu, votre agenda des sorties. On commence à Sifour-les-Plages avec les nuits théâtrales de Simone.
1: C'est jusqu'au 27 juin, un festival qui s'impose déjà comme un rendez-vous culturel fort de cet été. Florence Lunardelli, adjointe culture à la mairie de Sifour, elle nous explique.
2: Donc après une première édition réussie, la ville de Sifour veut confirmer son engagement culturel avec la deuxième édition. C'est un festival pour tous qui effectivement vous propose autant des pièces de théâtre seul en scène, biographique, comédie provençale. Chaque spectacle a été sélectionné pour un large public.
1: Un large public et qui pourra découvrir plein d'univers différents, dont samedi, une dernière date importante, Florence Lunardelli.
2: C'est le Schpunz. Bon, ça, c'est la comédie provençale par excellence, hein, culte de Marcel Pagnol. Il faut venir parce que donc dans ce cadre magnifique de la Villa Simone, avec une bâtisse provençale de caractère, dans un jardin qui sera comme un cocon, vous avez donc un véritable théâtre de verdure qui vous attend, avec une volonté de laisser les gens découvrir ses œuvres dans un cadre naturel et extraordinaire.
1: Si pour les plages, la sortie numéro 13 de La 50. Ensuite, changement d'ambiance à Draguignan avec la fête du dragon, un rendez-vous festif et familial qui anime la ville tout le week-end avec animation, jeux, concerts et un feu d'artifice pour en prendre plein les yeux. Une belle idée de sortie pour profiter d'une ambiance conviviale et festive en ce début d'été. Enfin, direction Villefranche-sur-Mer pour un événement sportif spectaculaire, le championnat de France d'apnée en eau libre. Les meilleurs apnéistes du pays repoussent leurs limites dans un cadre naturel exceptionnel. Bon week-end!
0: Merci beaucoup Raphaël et ne manquez pas la deuxième partie de votre agenda des sorties dans la région après le prochain point trafic et d'ici là on voyage en musique avec Michael Jackson ou encore Georgia Smith.
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1: Vous êtes en pleine heure de pointe, il est quasiment 16h30 et vous êtes nombreux à circuler près des grandes villes de la région. Nouveau point trafic complet à commencer par les Alpes-Maritimes, la Côte d'Azur, l'autoroute A8, trafic perturbé en ce moment entre Antibes et Villeneuve-Loubet en direction de Nice, mais également dans l'autre sens de circulation en direction d'Aix-en-Provence. Vous perdez entre 5 et 10 minutes, quelle que soit votre direction. Vous êtes également et toujours ralenti actuellement pour passer le péage de Nice-Saint-Isidore en direction d'Aix-en-Provence. Un petit peu d'attente, mais ça commence à aller mieux quand même. Et sinon, pas d'autres incidents de parcours et pas d'autres bouchons, notamment pour ceux qui nous écoutent dans les secteurs de Cannes, de Monaco ou de la frontière italienne. On se décale un peu plus à l'ouest désormais dans le Var, avec des obstacles à vous rappeler sur l'A8 en direction de l'Italie. C'est entre Lemuy et Puget-sur-Argence, sortie 36 et 37, attention. On rappelle aussi des bouchons toujours à Toulon, notamment pour emprunter le tunnel en direction de Nice, régulation activée, et donc de l'attente à l'entrée du tunnel jusque dans le secteur de Château-Vallon, c'est 5-10 minutes de plus. Dans l'autre sens, pour entrer dans le tunnel en direction de Marseille, il y a également des bouchons en ce moment. Ça commence à aller mieux, mais c'est toujours 5-10 minutes de plus. Et puis vous êtes nombreux aussi à quitter Toulon direction Nice, entre La Valette, La Farlède et Solliès. Là aussi, c'est 5-10 minutes de plus pour passer les difficultés. On se retrouve également près d'Aix-en-Provence avec du monde au niveau de l'embranchement entre la 8 et la 51. Quelle que soit la provenance et quelle que soit la direction, c'est 5 minutes de plus. Et ça commence à ralentir aussi un peu pour aller vers Marseille, que vous arriviez d'Aix ou d'Aubagne. C'est sur le secteur géré par la direction des routes méditerranéennes. On verra comment ça évolue dans le prochain point. Mais pour l'instant, vous savez tout.
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1: Et dans un instant, comme prévu, comme promis, ne manquez pas la deuxième partie de votre agenda des sorties dans la région. Et ce sera juste après Gwen Stéphanie.

0: Radio Vinci Autoroute, il est 16h passé de 36 minutes. Vos conditions de circulation restent perturbées autour de Toulon, Aix-en-Provence, Nice et Antibes. C'est l'heure de pointe et on vous en reparle dans 10 minutes. Et tout de suite, la deuxième partie de votre agenda des sorties.
1: Exactement. 3 jours de fête à Briançon ce week-end aux côtés de troubadours, nobles seigneurs, chevaliers et autres saltimbanques. Avec au programme concerts, jeux, spectacles de feu, marché médiéval, les bénévoles de l'association Cœur Vauban sont prêts pour recevoir 25 troupes, 200 artistes et quelques 40 000 visiteurs. Mais d'ailleurs, à qui s'adresse la médiévale de Briançon? Didier Loy est membre de l'association Cœur Vauban.
2: À tout public, il y en a pour les jeunes, il y en a pour les moins jeunes, il y en a pour les très jeunes, les plus vieux, etc. Il y a des jeux, d'abord il y a l'ambiance, et il y a par exemple un petit manège, il y a des déambulations qui ne peuvent qu'émerveiller les jeunes yeux, et il y a des spectacles du type rock celtique qui vont remuer, et puis des jolies choses à voir en termes de déambulation, des lanceurs de drapeaux, des spectacles de feu, une ambiance dans la vieille ville, qui est quand même le décor privilégié pour cet événement.
1: Rendez-vous du 26 au 28 juin pour la 22e édition, medieval-briançon.fr pour en savoir plus et pour Briançon, suivre la 51 direction Gap jusqu'au bout, puis la N94. Dans le Var, jusqu'au 28 juillet, place au festival d'été de Château-Vallon qui rayonne depuis 60 ans. Là où sont nées la passion de la pensée libre et celle du spectacle vivant. Pour le directeur du théâtre, Charles Berling, qui tire sa révérence en cette fin de saison. Cette année, lumière sur l'œuvre de Pina Bausch ou encore Mourad Merzouki côté danse, et puis passage du podcast à la scène pour les résistantes. Enfin, musique, les pieds dans l'eau pour la Crème Festival à Villefranche-sur-Mer, beach party, running, méditation, paddle en journée, puis concert le soir avec 4 scènes pour électriser la citadelle. Cette année, Papouz, Bensé, Mickey, Yuxek, Lou ou encore DJ Pone. Belle soirée et bel été.
0: Merci beaucoup Aurélie. Et puis priorité au trafic avec une nouvelle info tout de suite. À Brignoles, sur l'Abit, en direction d'Aix-en-Provence, au niveau de l'échangeur 35, on nous signale des obstacles sur les voies. Et un nouveau point trafic complet après Sil.
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1: À quasiment 16h45, vous rencontrez actuellement des bouchons dans la région Provence-Alpes-Côte d'Azur. C'est l'heure de pointe, vous êtes nombreux à rentrer du travail. Pour autant, pas d'événement majeur pour l'instant, mais des obstacles repérés dans le Var à Brignoles au niveau de l'échangeur 35 sur l'Abit en direction d'Aix-en-Provence. Puisque j'ai commencé par le Var, j'y reste et j'en profite pour vous rappeler toujours des bouchons à Toulon dans les deux sens de circulation. Vous êtes concerné par un bouchon d'actuellement 15 minutes pour passer le tunnel en direction de Nice. La régulation est activée. Vous êtes également concerné par 10 minutes de bouchon entre La Valette du Var et Solliès en direction de Nice pour quitter Toulon. Par contre, ceux qui souhaitent entrer dans le tunnel direction Marseille ne sont plus concernés par des ralentissements, même s'il peut y avoir encore quelques coups de frein au niveau de certaines sorties très empruntées. On évoque aussi ensemble des bouchons pour aller vers Marseille, vers Aix-en-Provence aussi. En arrivant d'Aubagne par la 50 ou en arrivant d'Aix par la 51, c'est 100 minutes de plus. Vous êtes nombreux aussi à Aix-en-Provence à souhaiter bifurquer de l'Abit vers la 51 direction Gap et Sisteron. Donc au niveau de l'embranchement, ça coince un petit peu. Et puis là où ça coince aussi, c'est sur la Côte d'Azur, au niveau du péage d'Antibes jusqu'à Villeneuve-Loubet. C'est valable d'ailleurs dans les deux sens de circulation, c'est 5-10 minutes de plus. Retour au calme par contre au niveau de Nice-Saint-Isidore et pour l'instant ailleurs, notamment près de Cannes ou de Monaco, ça se passe bien.

Radio Vinci Autoroute, bel après-midi avec nous. Il est 16h49. Dans le prochain quart d'heure, ne manquez pas un nouveau point trafic complet dans la région Provence-Alpes-Côte d'Azur, avec des bouchons autour des grandes villes, des grandes agglomérations, mais pas d'événements majeurs pour l'instant. Attention aussi à la chaleur. Les Alpes-Maritimes restent en vigilance orange canicule. Hydratez-vous bien et marquez des pauses régulièrement.

0: Bel après-midi avec nous sur Radio Vinci Autoroute et bon courage dans les bouchons dont on reparle dans un nouveau point juste après les infos de la rédaction. Il est 17h.
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2: Bonjour, 61 départements restent placés en vigilance rouge demain, tandis que 11 rebasculeront en orange à partir de ce soir 22h, selon le nouveau bulletin de Météo France. À l'échelle européenne, ce sont 101 millions d'habitants qui doivent endurer des températures supérieures à 35 degrés à un moment ou à un autre de la journée. Dans l'Hexagone, le gouvernement a activé le niveau 3 du plan Orsan pour mobiliser le système de santé à son niveau le plus haut. La ministre de la Santé, d'ailleurs, cet après-midi en visite à l'hôpital Paris-Saclay dans l'Essonne. Stéphanie Rist a prévenu que l'impact de cette canicule sur le système de santé est à prévoir dans les 5 à 10 jours. On commence depuis hier après-midi, a-t-elle dit, à avoir une augmentation importante des passages aux urgences. Les chiffres définitifs de la mortalité liée aux canicules sont connus au mois de décembre et des chiffres provisoires pourraient néanmoins être donnés prochainement. Dans l'actualité également, le tribunal judiciaire de Paris a enjoint Total Energy d'intégrer les émissions de gaz à effet de serre de ses clients dans son plan de vigilance. La justice a néanmoins décidé de ne pas imposer de mesures précises quant à l'activité du géant pétrogazier, comme le demandaient des ONG et la ville de Paris. Le fondateur du groupe touristique français Pierre et Vacances, Gérard Brémond, est mort à l'âge de 88 ans. Gérard Brémond avait conçu la station de ski d'Avoria en Haute-Savoie et imaginé un nouveau modèle de résidence où des particuliers achètent à prix réduit des appartements confiés ensuite en location à Pierre et Vacances en réservant à ses propriétaires un droit de séjour. Les finances publiques vont mal en France alors que la dette vient d'atteindre 115,7% du PIB. La Cour des comptes alerte sur une situation alarmante dans un rapport rendu public aujourd'hui. Elle appelle à des mesures fortes, crédibles et rapides pour faire des économies. Et d'ailleurs, ce matin, le président du Sénat, Gérard Larcher, a estimé que de nouvelles économies seront nécessaires pour tenir le budget 2026. Tout de suite, on passe au foot.
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2: Et cette Coupe du Monde est à vivre tous les jours sur le 107.7 au travers d'un chiffre clé. Et pour connaître le chiffre du jour, rendez-vous après vos conditions de circulation. Et d'abord à 17h, passé de 2 minutes, on fait un point sur la météo.
4: Merci beaucoup Christelle. L'épisode de forte chaleur se poursuit aujourd'hui en France avec 72 départements toujours en vigilance rouge canicule. Un phénomène assez rare en ce moment qui se produit dans toute la France et on écoute à ce propos les précisions de Sébastien Léas, prévisionniste chez Météo France.
5: Ça fait deux jours qu'on bat l'indicateur thermique national le plus élevé, donc ça dépasse la sévérité et l'intensité qu'on a pu observer pendant les vagues de chaleur de juillet 2019 et de août 2003. Et on est encore dans ce plateau haut avec une nuit qui a été particulièrement étouffante, hein, avec des températures qui ont même battu des records. Hein. Même si les températures vont baisser d'un cran, elles sont tellement élevées par rapport au normal. On est parfois 15 à 16, voire 17 degrés au-dessus des valeurs de saison. Donc même si on perd 10 degrés et qu'on retrouve des températures respirables, on sera encore 4 à 5 degrés au-dessus des valeurs de saison. Donc même si on devrait mettre fin à la canicule progressivement au fil du week-end, en revanche, pour la vague de chaleur, c'est pas encore pour tout de suite.
4: Chez nous, dans la région, les Alpes-Maritimes sont en orange et pourtant, ce n'est pas là qu'il fait le plus chaud. Jusqu'à 35 degrés recensés aujourd'hui à Carpentras, 33 à Toulon, 29 à Gap ou encore 31 à Marseille et à Nice. Attention aussi aux orages en ce moment sur les reliefs et pareil, attendu demain après-midi en montagne.
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4: Le 17-20 démarre sur Radio Vinci Autoroute. On vous ramène au travail ce jeudi soir avec des points de trafic réguliers tous les quarts d'heure. Et puis de rendez-vous à ne pas manquer non plus avant 18h. D'abord notre rendez-vous, le Magoto. Clio 6 essence contre Clio 6 hybride. La battle sera lancée avec notre partenaire l'Automobile Magazine. Et puis autre rendez-vous à ne pas manquer non plus avant 18h. Rendez-vous Pléripley. Des idées ciné-séries. Et aujourd'hui nous parlerons d'Avatar. Mais tout de suite, place au trafic.
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4: Vous êtes en pleine heure de pointe à 17h04, rien d'inhabituel pour le moment dans la région, notamment à vous rappeler un accident aussi sur l'Abit, 5 km après le péage de Nice-Saint-Isidore en direction de l'Italie. Plusieurs véhicules sont arrêtés sur le bas-côté, donc pour l'instant ça continue de passer sur toutes les voies, mais il y a actuellement un bouchon de curiosité qui s'est formé. Vous perdez environ 5 minutes dans les bouchons. Dans l'autre sens, vous êtes ralenti aussi entre Nice-Centre et Nice-Nord pour passer le viaduc de Magnan. C'est 5 minutes de plus également. En continuant ensuite vers Monaco et vers l'Italie, ça se passe bien. Dans le secteur du péage de Saint-Isidore, ça va bien aussi. Par contre, vous êtes actuellement ralenti entre Antibes et Nice dans les deux sens de circulation. En direction de Nice, vous êtes ralenti entre le péage et Villeneuve-Loubet et c'est 10 minutes de plus. Entre 15 et 10 minutes de plus, par contre, pour ceux qui nous écoutent dans l'autre sens, en direction d'Aix-en-Provence, vous êtes ralenti entre Nice et Aéroport et le péage d'Antibes. Et là, donc actuellement, 15-20 minutes de plus. Nouvelle info aussi, au péage de Saint-Isidore en direction d'Aix-en-Provence, on nous signale un accident juste après la plateforme avec des équipes qui se rendent sur place. Des bouchons à prévoir aussi pour ceux qui nous écoutent en ce moment dans le Var à Toulon, dans les deux sens de circulation. La régulation du tunnel est activée en direction de Nice, du coup ça coince à l'entrée et c'est une demi-heure de plus. Et puis à la sortie du tunnel, vous ne serez pas tout seul non plus. Vous êtes nombreux à quitter Toulon direction Nice sur la 57 et c'est 10 minutes de plus entre la Valette du Var et Souliès, secteur très emprunté en ce moment. Si vous nous écoutez plus près de la Provence, que ce soit Aix, Aubagne, Marseille, ça va bien. Quelques ralentissements, mais à chaque fois moins de 5 minutes pour les traverser. Et entre Aix-en-Provence et Gap sur la 51, attention à des obstacles repérés direction Aix-Marseille. On est entre Aubignosque-Digne, sortie 21 et Pervis, sortie numéro 20.
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4: Et le prochain point complet dans 10 minutes.
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4: Et oui, c'est à vivre tous les jours sur le 107.7 et tous les jours durant la phase de groupe, un chiffre clé pour tout savoir sur cet événement planétaire. Le chiffre du jour actuellement, c'est le 3.
6: 3 comme les 3 mascottes de ce mondial 2026. Maple, l'élan qui représente évidemment le Canada. Clutch, le pigargue à tête blanche, rapace emblème des États-Unis. Et Zayou, le jaguar venu du Mexique. Si c'est la première fois qu'une Coupe du Monde est organisée conjointement par 3 pays, ce n'est pas la première fois qu'un mondial est porté par un trio de mascottes. C'était déjà le cas au Japon et en Corée du Sud en 2002 avec Atto, Kaz et Nick, 3 personnages futuristes qui ne sont pas vraiment restés dans les mémoires. À propos de mémoire, sachez que Maple, Clutch et Zayou sont les 8, 9 et 10e animaux choisis par la FIFA. Tout a débuté en 1966 en Angleterre avec Willy, la première mascotte de l'histoire. C'était un lion arborant l'Union Jack sur son maillot. Depuis, nous avons eu le droit à un chien américain, un léopard sud-africain, un tatou brésilien, un loup russe et bien sûr un coq gaulois avec le cultissime Footix qui avait accompagné la première étoile de nos bleus en 98. Après les animaux, suivent les humains au classement avec 4 garçons qui avaient été choisis consécutivement entre 70 et 78. Les fruits et légumes ont également été testés dans la foulée avec l'orange Naranjito en Espagne, puis Piqué, le piment mexicain géant. Pour 2030, faites vos jeux, les paris sont ouverts et les organisateurs vont devoir redoubler d'imagination car pour ces 100 ans, la prochaine Coupe du Monde se déroulera dans pas moins de 6 pays, Maroc, Espagne et Portugal, mais aussi Paraguay, Argentine et Uruguay.
4: Merci beaucoup Sébastien et vous retrouvez chaque jour un chiffre marquant de cette Coupe du Monde sur le 107.7 sans oublier les résultats bien sûr dans nos flashs d'actualité. Tout de suite on ouvre cette heure en musique avec MC Solar, à suivre Hélène Sillot et un prochain point à 17h15.

0: Radio Vinci Autoroute, 17h11, pas de changement depuis le dernier point trafic, mais toujours des bouchons en ce moment, que ce soit sur la Côte d'Azur, dans le Var ou plus près de la Provence. Le plus long bouchon actuellement, c'est du côté de Toulon et de Saint-Laurent-du-Var. Vous perdez à peu près une vingtaine de minutes. Pas d'événement majeur, mais deux accidents à rappeler dans le secteur de Nice. Et tout ça donc après Hélène Sio.
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0: La route avec Hélène Sio et le retour au trafic dans 30 secondes.
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0: Infotrafic perturbé ce jeudi après-midi à l'heure de pointe. Il est 17h15. Nouvel aperçu de vos conditions de circulation. On va commencer par l'est de la région, à savoir la Côte d'Azur, avec 2 accidents en cours en ce moment près de Nice sur l'Abite. Un premier accident en direction d'Aix-en-Provence au niveau du péage de Nice-Saint-Isidore. Donc une voie en moins, mais pas de grosses gênes. Et dans l'autre sens, en direction de l'Italie, 5 km après le péage de Nice-Saint-Isidore, il y a plusieurs véhicules accidentés sur la voie la plus à droite que vous ne pouvez donc pas emprunter. Et en amont, du coup, il y a un bouchon de 5-10 minutes à traverser qui s'étend actuellement sur 3 km. On évoque aussi des bouchons entre Nice et Antibes dans les deux sens de circulation. 5 à 10 minutes de plus, quelle que soit votre provenance ou votre direction. 5-10 minutes de plus aussi pour passer le viaduc de Magnan. Pour ceux qui arrivent de Monaco, c'est entre Nice Centre et Nice Nord que ça freine en direction d'Aix-en-Provence. Sinon, plus près de Cannes, ça roule bien pour le moment en tout cas. On verra évidemment comment ça évolue au fil des heures qui suivent. On se décale dans le Var désormais, avec à Toulon plusieurs bouchons aussi. C'est en direction de Nice, un premier bouchon de 25-30 minutes entre le secteur de Sifour-les-Plages et l'entrée du tunnel. La régulation est activée en direction de Nice. Et puis vous êtes nombreux aussi à partir vers Nice et à quitter Toulon sur la 57. C'est 10 minutes de plus entre la Vallée du Var et Solliès. Dans l'autre sens, ceux qui roulent vers Marseille roulent bien. Et pour aller vers Marseille en arrivant d'Aubagne par la 50 ou d'Aix-en-Provence, par l'A51, ce sera 5 minutes de bouchon, pas plus. Pareil autour d'Aix-en-Provence, finalement, ça roule plutôt bien, mais attention à des obstacles repérés. Sur la 51, au nord d'Aix, même bien au nord, on est dans le secteur de Digne-les-Bains. Après la sortie 21, Aubignosque-Digne en direction de Marseille. Obstacles repérés sur les voies. Et dans un instant, dans votre Magoto, un battle entre la Clio 6 essence et la Clio 6 hybride. Cette semaine, notre partenaire L'Automobile Magazine propose un essai comparatif des deux motorisations pour 2 usages différents à découvrir juste après Gaëtan Roussel.
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0: Bel après-midi avec nous sur Radio Vinci Autoroute et priorité au trafic à une nouvelle information signalée sur l'A50 l'axe Aubagne-Toulon. En direction de Toulon, on nous signale des obstacles 2 km après Cassis sortie 8 et justement à Toulon ou encore plus près de Nice, ça continue de freiner. L'heure de pointe est là et on en reparle à 17h30. Et tout de suite, et avant ça, c'est l'heure de votre magoto. Et pour cela, nous sommes en compagnie d'un journaliste de l'Automobile Magazine.
1: Et cette semaine, j'ai le plaisir d'être en compagnie de Christophe Congréga. Bonjour Christophe.
2: Bonjour.
1: Dossier spécial essai dans le dernier numéro de l'Automobile Magazine, dans lequel vous nous présentez les résultats des mesures que vous avez prises sur la nouvelle Clio, la Clio 6, que vous avez essayé en essence et en hybride, pour pouvoir les comparer.
2: Et la chose dont on se rend compte, c'est qu'il y a en fait un peu une Clio des villes et une Clio des champs. La Clio des villes, ça serait plutôt l'e-tech, l'hybride, qui est très agréable en ville, beaucoup
1: faible
2: de roulage électrique, faible conso. Par contre, sur route, sa boîte est un petit peu lente quand on veut dépasser, le temps de rétrogradage un peu long, en montagne, pareil, moteur un petit peu plus bruyant. Donc, voiture prévue pour ceux qui roulent quand même pas mal en ville. Et par contre, la Clio essence avec sa boîte auto, elle pourrait être agréable en ville, mais la gestion du stop and start est un peu ratée là. Donc en fait, il y a pas mal d'à-coups en ville, pas très agréable. Par contre, sur route, sa boîte auto reconnaît bien les montées, les descentes, elle s'adapte à votre façon de conduire. Donc c'est celle-là, la Clio des champs, pour ceux qui ne roulent pas trop en ville et roulent route, autoroute, montagne, où elle sera plus à l'aise que l'hybride. Donc en fait, c'est chacun son choix.
1: Et est-ce qu'on fait le choix par rapport au portefeuille ?
2: Évidemment, les hybrides sont plus chers. Donc là, on commence à 24 600 € pour l'hybride, ce qui n'est pas déraisonnable par rapport à la concurrence. Elle est plutôt bien placée.
1: Et ce n'est pas déraisonnable par rapport à l'essence non plus. C'est quelques milliers d'euros en plus.
2: Oui, on est autour de entre 2 500 et 3 000 € de plus. Donc ce n'est pas déraisonnable. Est-ce qu'on rattrapera ça avec la conso plus faible ? Il faudra quand même rouler pas mal. Parce qu'en fait, la Clio essence, elle est très bien placée. Placée en boîte auto, elle commence à 21 900 et même à moins de 20 000 € en boîte mécanique avec ce même moteur. Donc oui, vraiment compétitif, d'autant qu'elle est bien équipée dès le premier niveau de finition. Donc voilà, oui, on peut choisir en fonction du prix, mais notre avis, c'est qu'il faut d'abord choisir en fonction de l'usage, parce que pour l'agrément, c'est important de ne pas se tromper et d'avoir la voiture et la technologie qui correspond bien à ce qu'on va faire avec.
1: Clio des villes ou Clio des champs, c'est le battle que vous proposez dans votre article dans le dernier numéro de l'Automobile Magazine avec ce grand dossier consacré aux essais de nombreux véhicules. Merci beaucoup et à très bientôt Christophe Congréga.
2: À bientôt.
0: Et priorité au trafic à Nice tout de suite après le péage de Nice-Saint-Isidore en direction de l'Italie sur la 8. Non seulement un accident, mais aussi des obstacles repérés 2 km après. C'est sur la voie du milieu, kilomètre 192 et on refait le point après Talk Talk.
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0: Radio Vinci Autoroute, priorité au trafic à 17h29. On nous signale un poids lourd en difficulté qui circule à faible allure entre Saint-Maximin et Trets sur l'A8 en direction d'Aix-Lyon-Barcelone. Ce n'est pas la seule info. Il y a des secteurs où ça bouchonne aussi devant vous. Et on refait un point complet dans 30 secondes.
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0: Et de retour à vos côtés, comme tous les quarts d'heure, à quasiment 17h30, vous êtes toujours en pleine heure de pointe, pas de gros changements depuis le dernier point, toujours des bouchons autour de Toulon, de Nice. Ça commence à freiner aussi un petit peu pour aller vers Marseille, on refait un point ensemble. On commence d'abord par les Alpes-Maritimes, où vous rencontrez actuellement des bouchons entre Nice et Antibes dans les deux sens de circulation. Ce sera plus long pour ceux qui roulent en direction d'Aix-en-Provence, c'est 20 minutes en tout pour passer les bouchons entre le péage de Nice-Saint-Isidore et le péage d'Antibes. Dans l'autre sens, ça a ralenti entre le péage d'Antibes et Villeneuve-Loubet. Il y a parfois des sorties compliquées aussi, Saint-Laurent-du-Var, notamment Nice-Ouest aussi. Mais en direction de Nice et de l'Italie, dans ce secteur, c'est 5 à 10 minutes de plus, grand maximum. Des bouchons aussi sur le contournement de Nice dans les deux sens de circulation, 10 minutes de plus entre Nice-Saint-Isidore et Nice-Est. Il y avait des accidents qui sont désormais terminés, donc on espère que ça aille un petit peu mieux. Il y a aussi le viaduc de Magnan, où vous passez de 3 à seulement 2 voies de circulation, ce qui suffit amplement en pleine heure de pointe à créer des bouchons. Un peu de monde aussi au niveau des sorties pour Cannes, mais sinon sur la Côte d'Azur, c'est tout. Je vous retrouve aussi dans le Var à Toulon, avec également des bouchons en allant vers Nice. Bouchons de 30 minutes à l'entrée du tunnel entre Sifour-les-Plages et l'accès au tunnel qui d'ailleurs est régulé en ce moment en direction de Nice. Et puis vous êtes nombreux aussi à quitter Toulon par la 57. Ça ralentit entre la Valette du Var et Solliès et vous perdez une bonne dizaine de minutes pour passer les bouchons. Notez aussi entre Toulon et Aubagne des obstacles repérés sur la 50 direction Toulon, 2 km après Cassis, sortie 8. Un poids lourd en difficulté entre Saint-Maximin et Trets sur la 8 en allant vers Aix-en-Provence. Et justement, depuis Aix-en-Provence vers Marseille ou depuis Aubagne pour aller vers Marseille, vous perdez à chaque fois une bonne dizaine de minutes de plus sur le secteur géré par la direction des routes Méditerranée. Je vous rappelle qu'autour d'Aix-en-Provence, ça peut coincer un peu parfois par endroits, mais ça se traverse très facilement. Et si vous redescendez la 51 depuis Gap vers Aix-en-Provence, attention à des obstacles qui ont été repérés entre Aubignosques-Digne, sortie 21, et Pervis, sortie numéro 20.

0: On s'attache toujours en voiture avec Christophe Maé, 17h35. Bref, retour au trafic, toujours perturbé près des grandes villes de la région. Pour autant, rien d'inhabituel, pour l'instant en tout cas, en ce qui concerne l'heure de pointe. On verra comment ça se passe et comment ça évolue dans le prochain point d'ici 10 minutes.
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0: Même si les vacances d'été ne commencent officiellement que le 4 juillet, vous serez déjà nombreux sur la route dès ce vendredi pour profiter du premier week-end de l'été. N'oubliez pas de vous renseigner avant de prendre la route, notamment sur les conditions météo qui pourront encore être particulières ce week-end de l'été. N'oubliez pas de vous renseigner avant de prendre la route, notamment sur les conditions météo qui pourront encore être particulières ce week-end. Pour ce faire,

0: Lyon et Orange, mais aussi autour de la Méditerranée tout au long de la journée. Notre conseil donc pour éviter les bouchons samedi, privilégier un départ en début de matinée ou en milieu d'après-midi. Et on termine par dimanche 28 juin. Dans le sens dit des retours, pas de grosses perturbations à prévoir pour la fin du week-end, mais une circulation plus dense dès le milieu d'après-midi autour de la Méditerranée et en vallée du Rhône. Donc pour dimanche, notre conseil, c'est de prendre la route avant 14h ou après 18h.
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0: Et on repart en musique pour ce prochain quart d'heure en électro avec Anotre ou encore Angèle et Justice.
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0: What You Want entre Angèle et Justice. Quasiment l'heure de refaire un point trafic complet dans la région. Et avant le point complet, nouvelle info sur la 57 en allant vers Toulon. On nous signale une voiture en panne au niveau du péage de Pugéville.
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0: 17h45, en début d'après-midi qui a été plutôt tranquille et une fin d'après-midi bien plus chargée. C'est l'heure de pointe qui veut ça. Pour autant, pas d'accident, pas d'événement majeur non plus. Mais en revanche, attention à des obstacles qui ont été repérés entre Gap et Aix-en-Provence sur la 51 en redescendant vers Marseille et Aix. C'est 6 km après la sortie numéro 21 au Bignosque-Digne. Les équipes se rendent sur place. En arrivant à Aix-en-Provence, vous serez un peu ralenti entre Célony et le Jas de Bouffant. Direction Marseille. Vous serez ralenti aussi entre Cabriès et Septèmes-les-Vallons. En arrivant d'Aubagne par la 50 aussi, et à chaque fois il faut compter entre 5 et 10 minutes de plus. Entre Aubagne et Toulon, sur l'autoroute A50, vous rencontrerez aussi des bouchons en arrivant à Toulon. Pour accéder au tunnel, c'est 25-30 minutes de bouchons. Bouchon qui va démarrer à partir de Sifour-les-Plages après la sortie numéro 13. Et quand vous serez sorti du tunnel, vous ne serez pas au bout de vos peines non plus, parce qu'il restera aussi un autre bouchon pour quitter Toulon direction Nice, entre la vallée du Var et Solliès. Et actuellement dans ce secteur, il faut compter entre 5 et 10 minutes de plus. Cela dit, ça commence à aller un petit peu mieux en s'arrangeant pour cette portion de bouchon. On rappelle aussi un véhicule en difficulté entre Saint-Maximin et Traits sur l'Abite direction Aix-en-Provence. Poids lourd en difficulté qui circule à faible allure actuellement. Et en ce qui concerne les Alpes-Maritimes et la Côte d'Azur, on rappelle que c'est un département, le seul de la région d'ailleurs, qui est en vigilance orange canicule, donc hydratez-vous bien et marquez des pauses plus régulièrement. On rappelle aussi toujours des bouchons entre Antibes et Nice dans les deux sens de circulation. En allant vers Nice, vous êtes ralenti avant et après le péage jusqu'à Villeneuve-Loubet. C'est au moins 10 minutes de plus, mais ça va dépendre au niveau du péage de la voie que vous allez emprunter et du moyen de paiement que vous allez utiliser. Et dans l'autre sens, vous êtes ralenti entre le péage de Nice-Saint-Isidore et Cannes-sur-Mer. C'est un quart d'heure de plus avec des sorties qui saturent, notamment celle de Nice-Ouest, Saint-Laurent-du-Var. Et puis un bouchon aussi entre Nice-Saint-Isidore, Nice-Nord et Nice-Est dans les deux sens. C'est 10 minutes de plus. Prochain point trafic complet après 18h et les infos. Et dans un instant, ne manquez pas notre rendez-vous Pléri-Play avec un coup de projecteur aujourd'hui sur Avatar, le dernier maître de l'air. Une série très attendue cette semaine à l'approche des vacances d'été. La saison 2 arrive sur Netflix et on en parle après avoir monté le son tout de suite. Je compte sur vous pour Joe et Doigts de Filet.

0: Le retour de Joey doit te filer le titre Rihanna. La suite en musique, ce sera avec les Cat's Eye. Il y aura également Amanda Bourneuf, Jungle, les Black Eyed Peas, Marguerite et puis un prochain point complet après 18h et les infos. Tout de suite, comme prévu dans Play Replay, nous parlons aujourd'hui du retour d'une série très attendue, Avatar, le dernier maître de l'air.
1: Avatar, le dernier maître de l'air, raconte l'histoire d'Aang, un jeune garçon capable de maîtriser les quatre éléments, l'eau, l'air, la terre et le feu. Dans un monde divisé, il est le seul à pouvoir rétablir l'équilibre.
2: Ça, c'est l'Avatar ?
3: Zouzou, ce n'est qu'un gamin.
4: Si on veut parvenir à les vaincre, j'ai besoin que tu m'apprennes la maîtrise de la terre. Tu es la meilleure maître de la Terre que je connaisse.
1: Dans la saison 2, la série poursuit ce voyage. Aang continue d'apprendre, le monde s'élargit et les enjeux deviennent plus complexes pour lui comme pour ceux qui l'accompagnent.
5: Je suis navré, Avatar. Je pense que vous faites erreur. Nous ne sommes pas en guerre à Ba Sing Se.
4: Ça fait 100 ans que la Nation du Feu se bat pour conquérir le monde. Dans tout le royaume de la Terre, la guerre fait rage.
1: Adapté de la série culte du même nom, Avatar le dernier maître de l'air est proposé ici en version live-action. Une série pensée aussi bien pour les fans de la première heure que pour ceux qui la découvrent.
6: Le royaume de la Terre est sur le point de tomber.
7: La victoire nous est acquise. La vraie question c'est, quel sacrifice es-tu prêt à faire ?
1: Avatar le dernier maître de l'air saison 2, à découvrir sur Netflix dès le 25 juin.
0: Et priorité au trafic tout de suite à Nice, après le péage de Saint-Isidore en direction de l'Italie sur la 8, une voiture est en panne arrêtée sur la voie la plus à droite. Et on repart tout de suite en musique avec Simply Red et Marguerite.
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0: Et on termine l'heure en bonne humeur avec Marguerite. Bel après-midi, belle route, bon courage dans les bouchons. Vous écoutez le 107.7, il est 18h et tout de suite, voici les infos.
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2: Bonjour, une intersyndicale de l'éducation appelle les enseignants à user de leur droit de grève là où cela est nécessaire pour protester contre des conditions de travail inacceptables. Alors que la France connaît un épisode de canicule exceptionnel, à l'échelle européenne, 101 millions d'habitants et dont 50 millions en France, donc endurent des températures supérieures à 35 degrés depuis quasiment une semaine. À cause de ces très fortes chaleurs, la qualité de l'air se dégrade sur tout le pays, mais en particulier en Île-de-France où l'épisode de pollution à l'ozone persistant est exceptionnel donc par sa précocité et sa durée. EDF a mis à l'arrêt 2 réacteurs nucléaires à Bugey dans l'Ain et à Nogent-sur-Seine dans l'Aube, portant à 3 le nombre de réacteurs arrêtés en France en raison de ces fortes chaleurs. La SNCF s'adapte à cette canicule. Le PDG de Vinci de SNCF Voyageurs annonce que pour les voyageurs qui souhaitent annuler ou reporter leur voyage pour les TGV Inouï ou Ouigo, l'échange ou le remboursement sera gratuit. Il n'a pas précisé la durée de cette offre, mais l'objectif est, dit-il, que les Français aient le choix. Les recherches ont repris pour retrouver un homme de 34 ans enseveli en mer hier soir par l'effondrement soudain d'un pan de falaise à Biarritz dans les Pyrénées-Atlantiques. Le corps d'une plongeuse a déjà été retrouvé. Cet éboulement, dont la cause reste pour l'instant inconnue mais qui pourrait être lié aux fortes chaleurs, est survenu alors que de nombreux baigneurs se trouvaient sur la grande plage de la ville. Le gouvernement britannique annonce un projet de loi pour interdire les thérapies de conversion des personnes LGBT+, soulignant que de telles pratiques perdurent en raison de l'absence d'une législation spécifique pour les réprimer. Le gouvernement britannique annonce un projet de loi donc pour les interdire et cela pourrait être aussi le cas en France. Les cours du baril de Brent de la mer du Nord est passé ce matin sous les niveaux enregistrés avant le début de la guerre au Moyen-Orient. Le Brent, c'est, je vous le rappelle, la référence internationale pour le pétrole. Alors que le trafic reprend progressivement dans le détroit d'Ormuz, le cours atteignait ce matin 72,44 dollars. Un mot de football pour terminer, puisque la Coupe du Monde se poursuit avec la suite de la troisième et dernière journée des phases de poule. 6 matchs à suivre ces prochaines heures. À 22h, Équateur, Allemagne, Curaçao, Côte d'Ivoire. Ensuite, à 1h du matin, Japon, Suède et Tunisie, Pays-Bas. Puis à 4h demain matin, la Turquie affrontera les États-Unis, alors que le Paraguay jouera contre l'Australie.
3: Et on passe tout de suite à la météo avec un épisode de forte chaleur qui se poursuit aujourd'hui en France. 72 départements sont toujours en vigilance rouge canicule. Un épisode assez exceptionnel et on écoute à ce propos les précisions de Sébastien Léas de Météo France.
4: Ça fait 2 jours qu'on bat l'indicateur thermique national le plus élevé, donc ça dépasse la sévérité et l'intensité qu'on a pu observer pendant les vagues de chaleur de juillet 2019 et de août 2003. Et on est encore dans ce plateau haut avec une nuit qui a été particulièrement étouffante, hein, avec des températures qui ont même battu des records. Hein. Même si les températures vont baisser d'un cran, elles sont tellement élevées par rapport au normal. On est parfois 15 à 16, voire 17 degrés au-dessus des valeurs de saison. Donc même si on perd 10 degrés et qu'on retrouve des températures respirables, on sera encore 4 à 5 degrés au-dessus des valeurs de saison. Donc même si on devrait mettre fin à la canicule progressivement au fil du week-end, en revanche, pour la vague de chaleur, c'est pas encore pour tout de suite.
3: Chez nous, dans la région, seules les Alpes-Maritimes sont en vigilance orange et pourtant ce n'est pas là qu'il a fait le plus chaud. Aujourd'hui, 35 degrés ont été relevés à Carpentras, 33 à Toulon, 29 à Gap ou encore 31 à Marseille et à Nice. Et attention aussi aux orages attendus ce soir et demain après-midi sur les reliefs.
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3: Le 17-20 se poursuit, on vous ramène à la maison ce jeudi soir avec des points trafic tous les quarts d'heure, ça ne change pas. Et puis 2 rendez-vous à ne pas manquer non plus avant 19h sur la route avec la chanteuse Mentissa aujourd'hui qui est notre invitée de la semaine pour nous présenter son nouvel album. À partir donc de 18h20, la première partie de la rencontre, mais tout de suite priorité et place au trafic.
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0: Avec toujours des bouchons à Toulon, Marseille et Nice. Ailleurs, sinon, une situation plutôt stable pour une heure de pointe et pas d'incident majeur non plus. On commence tout de suite ce point dans les Alpes-Maritimes avec actuellement plusieurs infos, notamment une nouvelle info. Un accident signalé entre le péage de Nice-Saint-Isidore et Nice-Nord en direction de l'Italie. Il y aurait de la gêne sur la voie la plus à gauche. Le point de repère, le kilomètre 194. Ça reste à confirmer, à préciser. Les équipes se rendent sur place. Notez aussi toujours une voiture en panne juste après le péage de Saint-Isidore en direction de l'Italie. Et c'est un secteur où vous étiez déjà ralenti depuis tout à l'heure. Hein. Actuellement, dans les deux sens de circulation entre Saint-Isidore et Nice-Nord, voire même jusqu'à Nice-Est, c'est 10 minutes d'embouteillage en plus. Notez qu'il y a aussi des bouchons en ce moment pour ceux qui nous écoutent entre Antibes et Villeneuve-Loubet direction Nice et entre Nice-Saint-Isidore et Cannes-sur-Mer en direction d'Antibes et d'Aix-en-Provence. Dans les deux cas, c'est 5-10 minutes de plus. Notez aussi, nouvelle info, un véhicule arrêté au péage d'Antibes direction Aix-en-Provence. Sinon, plus près de Cannes, plus près de Monaco, pour l'instant, ça se maintient et ça se passe plutôt bien. On se retrouve aussi dans le Var, d'abord sur l'Abit, pour évoquer ensemble un poids lourd qui circule à faible allure entre Saint-Maximin et Trètes en direction d'Aix-en-Provence et de Marseille. On évoque aussi à Toulon toujours des bouchons pour passer le tunnel qui reste en proie à la régulation, ce qui veut dire une seule voie pour l'emprunter en direction de Nice. Par conséquent, un bouchon qui remonte en ce moment sur 4 km jusqu'à Sifour-les-Plages, c'est 20 minutes de plus. Entre Toulon et Aubagne, sur l'A50, rien à signaler. Si en revanche, depuis Aubagne, vous choisissez de partir vers Marseille par l'A50, vous serez ralenti 10 minutes de plus pour passer le secteur de la Valentine et 10-15 minutes en plus aussi pour ceux qui arrivent d'Aix-en-Provence par l'A51. Par contre, autour d'Aix, ça va mieux et attention toujours à la canicule.
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0: Cheryl Crow pour démarrer cette heure en douceur. La suite dans un autre registre avec les Cat's Eye. Le retour au trafic à 18h15 et pour l'instant toujours des embouteillages à prévoir près de Nice, près de Toulon ou encore près de Marseille. On y revient donc après les Cat's Eye et ne manquez pas non plus une rencontre à suivre avec Mentissa.
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1: L'infotrafic à quasiment 18h15 ce jeudi soir nous emmène à Toulon avec une nouvelle info dans le tunnel en direction de Marseille. On nous indique une moto en panne sur la voie la plus à gauche. Vous restez bien prudents et surtout ça occasionne des bouchons en amont puisque désormais l'accès au tunnel est régulé. Dans les deux sens, vous ne circulez que sur la voie la plus à gauche. Donc déjà en direction de Nice, il y a à peu près 20 minutes de bouchons entre Sifour-les-Plages et l'entrée du tunnel. Et désormais pour ceux qui voyagent en direction de Marseille, un bouchon en formation dû à ce véhicule en panne à l'intérieur du tunnel sur voie de gauche. Vous êtes toujours nombreux aussi à quitter Toulon direction Nice entre la Valette du Var, la Farlède et Solliès. C'est 5 à 10 minutes de plus, mais ça s'arrange petit à petit. Et sinon, ailleurs dans le Var, pour l'instant, rien d'autre. En ce qui concerne la Provence, toujours des bouchons pour aller vers Marseille en arrivant d'Aubagne par la 50 et d'Aix par la 51. C'est 10-15 minutes de plus sur le secteur géré par la direction des routes Méditerranée. À Aix-en-Provence, vous n'êtes pas tout seul, mais il n'y a pas de retard à prévoir sur votre trajet. Et sinon, ce qui concerne la Côte d'Azur, toujours des bouchons entre Antibes et Villeneuve-Loubet, direction Nice. Vous perdez jusqu'à 10 minutes pour passer le péage d'Antibes. Vous êtes ralenti aussi entre Nice-Saint-Isidore et Cannes-sur-Mer en direction d'Aix-en-Provence. C'est un quart d'heure de plus dû au fait que les sorties Saint-Laurent-du-Var soient difficiles et saturées. Et puis, on vous rappelle aussi un accident entre le péage de Nice-Saint-Isidore et Nice-Nord en direction de l'Italie. Sur la voie la plus à gauche, les gendarmes interviennent et la conséquence, c'est un bouchon qui remonte jusqu'au péage de Saint-Isidore, déjà 20 minutes pour le traverser. Dans l'autre sens, toujours 5 à 10 minutes de plus aussi pour passer le viaduc de Magnan. Vous êtes ralenti après Nice, centre sortie numéro 55. Et on rappelle également que les Alpes-Maritimes sont actuellement en vigilance orange canicule. Et dans un instant, nous serons sur la route avec la chanteuse Mentissa. Mais est-ce une bonne idée quand elle se décrit elle-même comme une mauvaise copilote ? À vous de juger, et ce sera juste après les grands Master Flash.

0: La route avec Grand Master Flash, 18h22. L'accident à Nice est terminé en direction de l'Italie. Donc le trafic a repris normalement dans le tunnel de Saint-Pierre-de-Féric sur les deux voies. Il reste encore par contre des services sur place et un bouchon d'à peu près 20 minutes à traverser en amont. On refait le point à 18h30.
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0: Avec celle qui vient de sortir son deuxième album.
2: C'est une enfant difficile que j'ai en face de moi. Quoique, une jeune femme de plus en plus affirmée et qui se retourne sur son passé avec tendresse et objectivité. Bonjour Mentissa.
3: Bonjour.
2: Merci d'être au micro du 107.7 pour accompagner tous nos auditeurs sur la route, depuis Paris jusqu'à Biarritz, de Biarritz à Nice, de Marseille à Lyon. Vous connaissez, vous, la France, ses routes, parce que vous venez de Belgique, précisons-le.
3: C'est ça, je connais assez bien ces routes-là, les longs paysages où justement on emmène avec nous les chansons, des petites histoires. Moi j'adore aussi, quand je suis sur la route, écouter des podcasts, écouter des émissions. C'est le moment quoi, c'est finalement, je trouve qu'on a peu de temps dans nos vies aujourd'hui, tout va tellement vite que justement quand on fait de la route, c'est un peu le seul moment où on n'a pas trop le choix que d'accepter le temps. En fait,
2: c'est pas faux,
3: se laisser porter un peu par le temps. Ouais.
2: Je vous présentais comme une enfant difficile. Alors, je sais que vous ne m'en voulez pas puisque c'est le titre de votre nouvel album. Parmi ces enfants difficiles, il y a vous. En tout cas, cette étiquette que l'on vous a collée sur le front quand vous étiez plus jeune.
3: Oui.
2: Et c'est ce que vous expliquez dans cette chanson.
3: C'est ce que j'explique. Je pense qu'à travers cette chanson, j'avais aussi envie de faire la paix avec la petite moi et de lui dire à la petite Mentissa qu'en fait, elle n'a rien fait de mal. On mesure pas les dégâts quand un enfant de 6-7 ans est constamment pointé du doigt, constamment puni. En fait, en tant qu'enfant, on a l'impression qu'on a fait quelque chose de super grave. Alors qu'en fait, faire des bêtises, c'est pas la fin du monde. Et moi, j'aurais aimé de temps en temps qu'on me dise « Bon, ok, t'as fait ça, tu le refais plus, mais bon, c'est pas grave. »
2: Et qu'est-ce que pourrait faire un enfant difficile à l'arrière d'une voiture ?
3: Jouer à des jeux, pourquoi pas, se disputer avec ses frères et sœurs, ça c'est quelque chose qu'on fait assez souvent.
2: Et on n'est pas forcément difficile. Hein.
3: Oui, et les parents qui crient arrêtez. Regarder par la fenêtre, moi je faisais ça beaucoup quand j'étais plus jeune. Je m'imaginais ma vie. Souvent j'aimais trop.
2: Vous projeter comme ça.
3: Je me projetais, moi je me suis toujours beaucoup projetée.
2: Et vous avez votre permis vous d'ailleurs ?
3: Ah non, je n'ai pas mon permis.
2: Ah, donc vous êtes copilote ?
3: Je suis copilote, oui. Apparemment, on dit que je suis une très très mauvaise copilote.
2: Mauvaise, c'est-à-dire ?
3: Bah je sais pas.
2: Difficile.
3: C'est vrai que souvent je donne mon avis alors que c'est pas moi qui conduis. Je dis ah mais non là t'aurais pu.
2: Non mais au contraire vous participez au voyage.
3: J'essaie de contribuer à ma façon, mais souvent ma maman dit que je suis une très mauvaise copilote aussi pour l'aider parfois pour être son GPS.
2: Vous voulez que je vous dise, il n'existe pas d'enfant difficile, il n'existe pas de mauvais copilote.
3: Ah.
2: Bon, on se retrouve après le prochain point trafic Mentissa pour parler de votre album. Vous restez avec nous?
3: Oui bien sûr.
2: À tout de suite.
0: On retrouve Mentissa. Ça juste après la musique de Maëlle, le titre Tic Tac. On reparlera toujours d'un trafic perturbé autour de Nice, autour de Toulon ou encore de Marseille.
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1: Bientôt 18h30, avec un petit peu d'avance, un nouvel aperçu de vos conditions de circulation ce jeudi soir. L'heure de pointe n'a pas encore dit son dernier mot. Vous êtes toujours confrontés à des bouchons, notamment si vous nous écoutez en ce moment sur la Côte d'Azur. Bouchons pour passer le péage de Nice-Saint-Isidore en direction de l'Italie, suite à un accident qui est désormais terminé. Le bouchon donc remonte actuellement sur à peu près 6 km. Il faut compter au moins une demi-heure pour le traverser. Dans l'autre sens, vous êtes ralenti aussi d'abord entre Nice Est et Nice Nord en direction d'Aix. Et ensuite, vous serez ralenti également entre Nice-Saint-Isidore et Cannes-sur-Mer. Vous perdez à peu près 10 minutes dû au fait que les sorties Saint-Laurent-du-Var soient difficiles. Vous êtes concerné aussi dans l'autre sens de circulation quand vous roulez vers Nice. Vous êtes d'abord ralenti entre le péage d'Antibes et Villeneuve-Loubet et ensuite de nouveau ralenti pour passer donc la sortie Nice-Ouest. En tout et pour tout, il faut compter 15-20 minutes pour passer les bouchons. On évoque aussi à Toulon des bouchons et une moto en panne dans le tunnel en direction de Marseille. Par conséquent, la régulation du tunnel est activée. C'est valable aussi dans l'autre sens de circulation. Donc, ceux qui roulent en direction de Marseille, là, dans le sens où la moto est en panne, vous perdez actuellement entre 5 et 10 minutes. Et dans l'autre sens, ceux qui roulent vers Nice, le bouchon remonte jusqu'à Sifour-les-Plages. Une seule voie pour passer dans le tunnel et une demi-heure de bouchon. D'ailleurs, au niveau des caméras, je peux vous dire que actuellement le tunnel ferme en direction de Marseille. Donc, ce qui veut dire que vous ne pourrez pas l'emprunter. Et notez aussi toujours des bouchons pour aller vers Marseille depuis Aix par la 51 et depuis Aubagne par la 50. C'est 10-15 minutes de plus. Et tout de suite, il est temps de retrouver Mentissap qui voyage avec nous cette semaine à l'occasion de la sortie de son nouvel album.
2: La vingtaine, c'était votre premier album qui a rencontré un beau succès. Oui. Voici donc le deuxième, forcément attendu au tournant. Vous le présentez comme étant encore plus personnel, vous vous livrez, vous employez beaucoup le jeu. On pourrait croire à une sorte de journal intime. Vous avez beaucoup parlé de votre enfance parce qu'on a évoqué enfant difficile, mais il n'est pas question que de l'enfance.
3: Non, il est question d'enfance, de l'adolescence aussi, et puis de la jeune femme que je suis aujourd'hui, et surtout la jeune femme que j'étais il y a 4 ans quand j'ai commencé ce métier, avec toutes les questions et les appréhensions et les peurs, qui se disaient « Waouh, je me suis tellement battue pour en arriver là, pour vivre de ma passion, maintenant j'ai vraiment pas le droit à l'erreur, quoi. » Et donc je faisais hyper attention à tout ce que je faisais, à comment les gens pouvaient me percevoir, quitte à un peu m'enfermer dans un personnage qui n'était pas toujours très... Qui n'était pas moi.
2: Complètement, en tout cas.
3: Pas complètement.
2: Ça veut dire qu'aujourd'hui, il n'y a plus du tout de filtre.
3: Je pense que je commence, à être de plus en plus vrai. Tant pis, en fait, si dans, à un moment donné, j'ai dit un truc trop bizarre, trop weirdose. C'est pas grave.
2: Assumé, quoi.
3: C'est assumé, vraiment.
2: Et il y a eu ce passage aussi dans le jury de The Voice, la version belgique de l'émission de TF1.
3: Oui.
2: Vous l'avez fait en tant que candidate, mais là, oui. C'est vraiment jury. Ça aussi, oui. Je pense que ça permet aussi d'asseoir qui on est, parce que là, vous avez donné votre avis.
3: Ah, bien sûr. Mais même, on se demande si on est vraiment légitime à le faire aussi. Moi,
2: si on vous l'a proposé, c'est que oui.
3: Bien sûr, et c'était un rêve moi d'être coach, mais je me souviens que parfois tu te retrouves face à un monsieur en fait qui a 15 ans d'expérience dans la musique, toi t'en as 4,
2: ouais.
3: Tu te dis mais je vais quand même pas avoir la prétention d'expliquer au monsieur son métier.
2: Son métier, ouais. Il y a une grande tournée qui se prépare, 24 dates d'ici au mois de décembre, France, Belgique, Luxembourg, là aussi tournée numéro 2.
3: Oui.
2: Vous avez travaillé,
3: oui.
2: Différemment sûrement que pour la première tournée.
3: Oui, parce qu'il y a plus de chansons pop, il y a plus de chansons rythmées. Donc on va plus me voir danser, transpirer.
2: Mais vous aviez
3: aussi
2: envie de ça.
3: Je pense que j'avais envie de ça. En fait, je pense que le premier album, pour moi, il était parfait parce que j'ai raconté tout ce que j'avais envie de raconter, si ce n'est qu'il manquait mon petit grain de folie. Et sur ce répertoire-là, je vais pouvoir le faire.
2: Et Vianney, dans tout ça, est-ce qu'il a participé un peu à l'album?
3: Oui.
2: Est-ce que...
3: oui, il a participé à 3 chansons de l'album. Voilà, bon. Donc il n'est jamais très loin.
2: Celui qui avait craqué sur vous justement dans l'émission The Voice, vous l'embrasserez de la part de l'équipe du 107.7.
3: Ce sera fait.
2: L'album de Mentissa s'appelle Enfant difficile. Le prochain sera peut-être Trentenaire apaisé. Qui sait?
3: Qui sait?
2: En tout cas, cet album Mentissa, vous le proposez sur scène ces prochains mois, on le disait. Il y a un Olympia qui vous attend aussi le 5 novembre. Bravo pour tout ça.
3: Merci.
2: Et Mentissa, bien sûr, sur les réseaux sociaux.
3: Oui, merci beaucoup.
2: À très bientôt.
3: À très bientôt.
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0: Belle route avec nous et avec deux palmas. Il est 18h37, il y a un accident en cours dans le tunnel de Toulon qui par conséquent est fermé en ce moment en direction de Marseille. Des bouchons à prévoir puisque vous êtes dévié par le centre-ville. Dans l'autre sens, vous perdez également une demi-heure dans les bouchons en direction de Nice parce que la régulation du tunnel est activée. Puis toujours des bouchons aussi sur la Côte d'Azur dans les secteurs de Nice, Nice-Ouest, Saint-Laurent-du-Var, Nice Aéroport, Nice Saint-Isidore. On aura l'occasion de refaire un point plus complet après Brian Adams.
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1: Et à 18h45, l'heure de pointe n'a pas encore dit son dernier mot. Il y a un accident qui a conduit à la fermeture du tunnel de Toulon en direction de Marseille. Vous êtes par conséquent tous déviés par le centre-ville. Il y a de longs bouchons à prévoir dans la traversée de la vallée du Var, au moins 20 minutes. Pareil dans l'autre sens de circulation, en direction de Nice, la régulation du tunnel est activée. Là, vous y passez, mais sur une seule voie. Et donc, le bouchon remonte jusqu'à Sifour-les-Plages. Vous perdez 20 minutes aussi pour passer la difficulté. Vous êtes ralenti aussi en quittant Toulon entre La Farlède et Solliès direction Nice. Et puis, entre Toulon et Aubagne sur la 50, on nous signale un incendie près des voies de circulation entre Roquefort-la-Bédoule et Aubagne, les échangeurs numéro 7 et numéro 35. Vigilance dans ce secteur. Potentiellement un dégagement de fumée. Les pompiers se rendent sur place. On continue de vous tenir informés. Si depuis Aubagne vous partez vers Marseille par la 50, c'est 5-10 minutes de plus. En arrivant d'Aix par la 51, c'est 10 minutes de plus. Autour d'Aix-en-Provence, de Gap-Sisteron, ça se passe bien sur tout le tracé de la 51. Et on termine sur la Côte d'Azur avec toujours des bouchons actuellement entre Antibes et Villeneuve-Loubet sur la 8 en direction de Nice. Un peu plus loin, vous serez de nouveau ralenti entre Cannes-sur-Mer et Saint-Laurent-du-Var. Les sorties 49 sont saturées dans les deux sens de circulation. Donc en direction de Nice, les deux bouchons en tout, c'est 10 minutes. Et dans l'autre sens de circulation, vous êtes ralenti également entre Nice Aéroport et le secteur de Cannes-sur-Mer. Vous perdez entre 5 et 10 minutes. Les Alpes-Maritimes, on le rappelle, également sont en vigilance orange canicule aujourd'hui.

Belle fin d'après-midi avec nous sur Radio Vinci Autoroute et bon courage dans les bouchons à Nice et surtout à Toulon. Le tunnel, on le rappelle, est fermé en direction de Marseille suite à un accident à l'intérieur. Dans l'autre sens, la régulation est activée direction Nice et dans les deux sens, c'est 20-25 minutes de plus pour passer les embouteillages. Embouteillage aussi entre Antibes et Nice dans les deux sens. On refait le point après 19h et les infos de la rédaction. D'ici là, on voyage en musique. Il y aura Lizzo, il y aura Avril Delmar, mais tout de suite, on monte le son et je compte sur vous pour Taïk.

0: Bon courage dans les bouchons. 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L'heure de pointe n'est pas encore terminée. On refait un point complet juste après les infos de la rédaction. Il est déjà 19h.
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2: Bonsoir. 11 départements de l'Ouest quittent à 22h ce soir la vigilance rouge canicule. Il restera ainsi 61 départements en vigilance rouge pour ce soir et demain. Jour après jour, notre pays vit sa journée la plus chaude. Il a notamment fait 42,6 degrés aujourd'hui à Pissos dans les Landes, 42,4 degrés à Château-Meillan, c'est dans le Cher, 41,7 degrés à La Trimouille dans la Vienne, ou encore 41,5 degrés à Bélis dans les Landes ou à la Noé-Blanche en Ille-et-Vilaine. Des records absolus ont aussi été battus par exemple à Saint-Nazaire en Loire-Atlantique où il a fait 41,3 degrés, ainsi Cocteville dans la Manche où il a fait 39,1 degrés. Le gouvernement a activé le niveau 3 du plan Orsan pour mobiliser le système de santé à son niveau le plus haut. Et dans une lettre adressée au maire, Sébastien Lecornu annonce un doublement de l'enveloppe pour la rénovation énergétique des hôpitaux à 600 millions d'euros, ainsi que la mise en place dès cet été d'une enveloppe exceptionnelle de 100 millions d'euros pour les établissements de santé les plus exposés à la chaleur pour financer notamment des protections solaires ou des équipements de rafraîchissement et des climatiseurs adaptés. Dans l'actualité également, les pompiers ont arrêté les recherches à Biarritz dans les Pyrénées-Atlantiques où 2000 mètres cubes de roches se sont détachés d'une falaise hier soir, tuant deux plongeurs, dont une femme dont le corps a été retrouvé hier. Cet éboulement dont la cause pourrait être liée à la canicule est survenu alors que de nombreux baigneurs se trouvaient sur la grande plage de la ville. Marie-Lise Léon reste à la tête de la CFDT, secrétaire générale du premier syndicat français depuis 2023. Elle a été réélue pour un mandat de 4 ans par les membres du Bureau national. Le bilan s'aggrave au Venezuela. Le double séisme d'une puissance inégalée dans le pays de plus d'un siècle a fait au moins 164 morts et près de 1000 blessés. Une trentaine de répliques se sont produites depuis ce séisme. Des équipes de secouristes spécialisées coordonnées par l'ONU sont en route pour participer aux recherches. Et puis, côté foot, la suite de la Coupe du Monde avec la troisième et dernière journée des phases de poule à 22h. L'Équateur défiera ce soir l'Allemagne. Curaçao sera opposé à la Côte d'Ivoire. À 1h du matin, on suivra Tunisie, Pays-Bas et Japon-Suède. Et enfin, 4h du matin, Paraguay-Australie et Turquie-États-Unis. La France, de son côté, rencontrera la Norvège demain soir à 21h. Il est 19h passé de 2 minutes. C'est la fin de ce flash. Dans un instant, vos conditions de circulation juste après la météo.
0: Merci beaucoup Christelle. L'épisode de forte chaleur se poursuit aujourd'hui en France avec toujours 72 départements en vigilance rouge canicule. Un épisode spectaculaire comme nous le rappelle tout de suite Sébastien Léas de Météo France.
3: Ça fait deux jours qu'on bat l'indicateur thermique national le plus élevé. Donc ça dépasse la sévérité et l'intensité qu'on a pu observer pendant les vagues de chaleur de juillet 2019 et de août 2003. Et on est encore dans ce plateau haut avec une nuit qui a été particulièrement étouffante, hein, avec des températures qui ont même battu des records. Hein. Même si les températures vont baisser d'un cran, elles sont tellement élevées par rapport au normal. On est parfois 15 à 16, voire 17 degrés au-dessus des valeurs de saison. Donc même si on perd 10 degrés et qu'on retrouve des températures respirables, on sera encore 4 à 5 degrés au-dessus des valeurs de saison. Donc même si on devrait mettre fin à la canicule progressivement au fil du week-end, en revanche, pour la vague de chaleur, c'est pas encore pour tout de suite.
0: Chez nous, dans la région, seules les Alpes-Maritimes sont concernées, sont en orange. Pourtant, ce n'est pas là qu'il a fait le plus chaud aujourd'hui. 35 degrés ont été recensés à Carpentras, 33 à Toulon, 29 à Gap ou encore 31 du côté de Marseille. Attention aussi aux orages attendus demain après-midi sur les reliefs, mais sinon la tendance va encore se confirmer ce week-end.
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0: Le 17-20 se poursuit, on continue de vous raccompagner à la maison sur Radio Vinci Autoroute, des points trafic tous les quarts d'heure. Deux rendez-vous à ne pas manquer non plus avant 20h, notre rendez-vous conso avec le partenaire UFC Que Choisir. Nous parlerons du plastique en grande surface encore trop présent. Et à ne pas manquer non plus avant 20h, notre rendez-vous montée de son pour aujourd'hui breton.
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0: Et l'infotrafic à 19h04 nous emmène tout de suite à Toulon, près d'une heure de bouchon en direction de Marseille, en raison de la fermeture du tunnel qui était fermé donc en raison d'un accident. C'est encore le cas actuellement. Le bouchon remonte dans toute la traversée de la vallée du Var jusqu'au niveau de Pierre-Ronde. Donc ceux qui arrivent de hier de Saint-Tropez par la 570 seront également concernés. En direction de Nice, vous êtes toujours concernés aussi par un quart d'heure, 20 minutes de bouchon en raison de la régulation du tunnel dans ce sens. Le bouchon remonte jusqu'au niveau de Sifour-les-Plages après la sortie numéro 13. Et sinon, ailleurs dans le Var, ça se passe bien pour l'instant. Depuis Toulon vers Aubagne, on s'arrête à Aubagne. On vous rappelle qu'il y a un véhicule en feu sur l'autoroute A52 en direction d'Aix-en-Provence. Au niveau d'Aubagne, l'échangeur 35, un dégagement de fumée qui s'est propagé à la végétation et donc un ralentissement à traverser dans ce secteur. Sinon, depuis Aubagne ou depuis Aix vers Marseille, ça va mieux. Et à part ça, dans les Alpes-Maritimes, il y a toujours des bouchons aussi à traverser. Entre Antibes et Villeneuve-Loubet, dans les deux sens, c'est 10 minutes de plus. Et ensuite, entre Cannes-sur-Mer et Saint-Laurent-du-Var, c'est 5 minutes de plus dans les deux sens aussi.
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Bon début de soirée avec nous sur Radio Vinci Autoroute et bon courage encore dans les bouchons à Toulon, quasiment une heure de plus pour passer les embouteillages entre la Valette et l'entrée du tunnel qui est fermée en ce moment en direction de Marseille en raison d'un accident à l'intérieur. Les équipes interviennent toujours. Vous êtes dévié par le centre-ville et donc par conséquent, ça remonte actuellement sur déjà 6 km. Ça a tendance à augmenter. Restez avec nous, on refait le point après Maïva et le bruit de l'autre.

0: dans les bouchons à Toulon. D'autres difficultés à prévoir aussi sur la Côte d'Azur. Et on refait le point dans 30 secondes.
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0: Et une nouvelle information à 19h15 qui nous emmène entre Menton et Monaco sur l'Abit en direction de Nice et d'Aix-en-Provence. 4 km après Menton, sortie 59, un dépanneur intervient auprès d'un poids lourd qui est en panne et qui est arrêté sur la voie la plus à droite. Et puisque j'ai commencé par la Côte d'Azur, j'en profite pour vous rappeler toujours des ralentissements entre Antibes et Villeneuve-Loubet dans les deux sens. C'est 5 minutes de plus et vous êtes ralenti aussi au niveau des sorties Saint-Laurent-du-Var. Ça a tendance à remonter parfois en amont sur plusieurs kilomètres. Vous perdez à chaque fois 5 minutes dans ces difficultés. Retour au calme par contre près de Cannes, Nice Nord, Monaco. Et sinon, pour l'instant, dans ce secteur, c'est tout. Je vous retrouve aussi dans le Var à Toulon avec ce long bouchon à traverser, une heure de plus en raison de la fermeture du tunnel direction Marseille. Un accident est en cours dans le tunnel, ça ne passe plus actuellement. Des équipes interviennent, du coup un bouchon s'est formé en amont sur 6 km. Vous êtes dévié obligatoirement par le centre-ville et vous perdez quasiment une heure dans cette difficulté. On vous souhaite vraiment bon courage, privilégiez un passage peut-être par le réseau secondaire. Le centre-ville est complètement saturé aussi. Si on tient à le préciser, avec des sorties qui sont compliquées également. Et dans l'autre sens de circulation, ceux qui arrivent de Bandol depuis l'A50 direction Nice et qui approchent Toulon seront concernés aussi par un bouchon d'un quart d'heure en raison de la régulation du tunnel et d'une seule voie pour avancer. Je termine enfin près d'Aubagne. Je vous rappelle toujours un véhicule en feu sur l'A52 en direction d'Aix-en-Provence au niveau de la sortie 35. Vous avez des voies en moins pour passer. L'intervention des pompiers sur la voie la plus à droite. Des bouchons en amont aussi. Vous perdez 5 minutes à peu près. Sinon, pour aller vers Marseille ou vers Aix-en-Provence, ainsi que Gap et Sisteron, ça va bien. Les emballages en plastique restent omniprésents dans les grandes surfaces. Produits frais sous film transparent, bouteilles d'eau, boissons. Constat dressé par l'association de consommateurs Que Choisir Ensemble, anciennement UFC Que Choisir, qui a visité plus de 1500 moyennes et grandes surfaces. Résultat après Pascal Obispo et Icar.

0: Belle soirée avec nous sur Radio Vinci Autoroute et bon courage dans les bouchons à Toulon. Une heure pour passer des difficultés entre la Vallée du Var et l'entrée du tunnel qui est fermée en direction de Marseille. L'accident est par contre terminé. Le nettoyage des voies est en cours. On vous tient informé dans le prochain point d'ici 10 minutes. Et tout de suite, place à votre rendez-vous conso. Nous sommes aux côtés de Lucille Buisson, qui est chargée d'études pour Que Choisir Ensemble. Vous nous révélez une des dernières enquêtes de l'association.
1: Bonjour Lucille Buisson.
2: Bonjour.
1: Le plastique est encore roi dans les rayons des supermarchés, les bouteilles d'eau, les fruits, les légumes emballés. Votre constat, il est sans appel.
2: Oui, on a enquêté avec l'association No Plastique in My City dans plus de 1600 magasins en France. Et le plastique reste omniprésent. Et pourtant, il y a des objectifs assez clairs de réduction, notamment de la mise sur le marché de bouteilles, mais également de plastique à usage unique de manière plus générale à l'échéance 2030-2040. Et donc on voit qu'on n'est pas sur la bonne trajectoire.
1: Et c'est particulièrement visible quand on voit les rayons, notamment ceux des eaux en bouteille, en plastique.
2: Oui, pour bien se rendre compte, on a pu référencer plus de 180 références distributeurs d'eau et boissons. Donc ça montre bien à quel point la stratégie des distributeurs ne va pas dans le sens d'une réduction du nombre de boissons embouteillées dans du plastique mises à disposition des consommateurs.
1: Et autre chiffre fort dans votre enquête, il concerne les fruits et les légumes qui sont pour la plupart emballés.
2: On a d'abord le rayon fruits et légumes classiques, VRAC. Sur les 5 légumes et fruits les plus consommés, 60% d'emballés. Et c'est très vrai pour le bio avec plus de 90% d'emballage plastique. Et oui, cette tendance des fruits et légumes prédécoupés, puisque 2/3 des magasins en proposent. Donc ça a même été une surprise, puisqu'en plus, ils sont plus chers pour les consommateurs et ils se conservent moins longtemps puisqu'ils sont déjà découpés.
1: Et d'ailleurs, à un moment, on a beaucoup parlé de la vente de produits en vrac. On a l'impression qu'on a totalement reculé là-dessus.
2: Oui, c'est un résultat de l'enquête qui nous a surpris, puisqu'on passe de 58% en 2023 de magasins de grande surface qui proposent un rayon vrac à 38% en 2026. Donc le recul est très net et c'est d'autant plus surprenant au vu des objectifs qui existent et au vu de la potentialité du vrac pour réduire les emballages de pâtes, de riz, d'amandes. Donc voilà, une solution qui trouve pas sa place en grande surface. En revanche, en magasin bio, c'est très disponible. 95% des magasins en proposent, avec un nombre de références d'ailleurs bien supérieur à la grande surface traditionnelle. Donc, on voit aussi que le modèle est possible.
1: Le plastique est loin d'avoir disparu des rayons des grandes surfaces. Bien au contraire, l'association Que Choisir Ensemble le regrette et appelle donc à agir. Merci à Lucille Buisson.
2: Merci à vous.
0: Et tous vos rendez-vous conso en partenariat avec Que Choisir Ensemble sont à retrouver sur le site de radiovincyautoroute.com. On repart en musique tout de suite avec Plan B, She Said, et on se retrouve pour un prochain point trafic complet aux alentours de 19h30. Le tunnel de Toulon est rouvert désormais en direction de Marseille.
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0: la route avec plan B et le retour au trafic arrive comme tous les quarts d'heure dans 30 secondes.
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0: L'infotrafic avec un peu d'avance à pas tout à fait 19h30 nous emmène une nouvelle fois à Toulon. Le tunnel est rouvert en direction de Marseille, mais il reste encore un long bouchon à traverser dans toute la traversée de la vallée du Var. C'est au moins une heure. On attend les nouvelles estimations des temps de traversée, mais pour l'instant, si vous pouvez éviter le secteur, c'est mieux. Dans l'autre sens, en allant vers Nice, la régulation du tunnel reste activée aussi, donc vous n'avez qu'une voie pour y passer. C'est 10 minutes de plus. Le bouchon démarre 2 km après Sifour-les-Plages, la sortie numéro 13. Et sinon, du côté de Toulon, il y a toujours aussi certaines sorties qui sont difficiles et saturées. Je vous retrouve aussi à Aubagne avec un bouchon à traverser sur la 50 en direction de Marseille-Aix-en-Provence. C'est après Carnoux-en-Provence et avant la jonction avec la 52. C'est en raison d'un véhicule qui est en feu au niveau de l'échangeur 35 Aubagne. Des pompiers interviennent, vous n'avez qu'une voie pour avancer, donc ça freine en amont. Sinon, pour aller vers Marseille, ça va mieux. Autour d'Aix-en-Provence, ça va mieux aussi. Et sinon, on termine sur la Côte d'Azur avec une nouvelle info. On nous signale une voiture en panne entre Cannes et Antibes sur l'A8 en direction de l'Italie. Un dépanneur intervient sur la voie la plus à droite. Et dans l'autre sens, en direction d'Aix-en-Provence-Marseille, il y a également un dépanneur qui intervient auprès d'un poids lourd en panne entre Menton et Monaco, entre les sorties 59 et 58.

0: Radio Vinci Autoroute, il est 19h34, toujours des bouchons à traverser à Toulon. Dans les deux sens de circulation, le plus long c'est en direction de Marseille. Le tunnel est par contre rouvert, c'est toujours 40 minutes de plus et on refait le point dans 10 minutes.
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0: On reste justement à Toulon, des travaux prévus ce soir. À partir de 22h, le tunnel sera fermé dans les deux sens de circulation. Entre Toulon et Aubagne, la 50 sera fermée ce soir en direction de Toulon, entre Saint-Cyr-sur-Mer et Bandol à partir de 21h. La 52 sera fermée aussi entre Aubagne et Aix-en-Provence, direction Aix. À partir de 21h, ce sera fermé entre Belcoden et la bifurcation avec l'autoroute A8. Et sinon, plusieurs sorties fermées près de Nice. Sur l'A8, les sorties Nice-Nord 54 et Nice-Ouest 50 seront fermé en direction de l'Italie. Et à Sisteron, sur la 51, la sortie 23 Sisteron Nord sera fermée dans les deux sens. On vous en reparlera ce soir en temps réel avec des déviations qui seront à vous proposer. Mais pour l'instant, on repart en musique avec Marie-Sara ou encore YouTube et on se retrouve dans 10 minutes donc pour le prochain point.
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0: Belle soirée tout en douceur avec nous, Zucchero et Paul Young, et un nouveau point trafic arrive dans 30 secondes.
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0: Encore quelques ralentissements autour de Toulon et de Marseille, mais sinon ailleurs ça va mieux, retour au calme quasi partout dans la région. Il est 19h45, bienvenue sur le 107.7. Avant de parler des bouchons, on parle aussi d'un accident qui s'est produit dans le Var entre Saint-Maximin et Traits, juste avant la sortie 33 sur l'Habit en direction d'Aix-en-Provence. Plusieurs véhicules accidentés sur la voie la plus à droite, des équipes se rendent sur les lieux. On rappelle aussi du côté d'Aubagne un véhicule qui était en feu, l'incendie a été maîtrisé, mais il y a encore des équipes qui interviennent sur la 52 au niveau de l'échangeur 35 Aubagne en direction d'Aix-en-Provence. Plus de ralentissements par contre occasionnés par ça. En allant vers Marseille depuis Aubagne, ça va mieux. Par contre, en arrivant d'Aix-en-Provence, vous êtes toujours ralenti. À Septèmes-les-Vallons, vous perdez à peu près 5 à 10 minutes. Et puis sinon, on termine sur le secteur de Toulon avec encore là aussi des bouchons dans les deux sens de circulation. En direction de Nice, la régulation du tunnel reste activée et donc c'est toujours 5 à 10 minutes pour passer les difficultés. Dans l'autre sens, en direction de Marseille, ça roule de nouveau sur les deux voies. C'est 5 minutes tout au plus pour passer les dernières difficultés. Et on termine sur la Côte d'Azur avec des véhicules en panne à vous rappeler. En direction de l'Italie, 3 km après Monaco-Est, sortie 58, une voiture est en panne, un dépanneur intervient et vous ne circulez que sur la voie la plus à gauche. Et dans l'autre sens, en direction d'Aix-en-Provence, 4 km après Menton, sortie 59, une seule voie pour avancer aussi en raison d'un poids lourd en panne sur la voie de droite. Pensez aussi à marquer des pauses plus régulièrement dans les Alpes-Maritimes qui, on le rappelle, restent en vigilance orange canicule aujourd'hui. Et direction la Bretagne dans un instant pour monter le son avec un collectif de musiciens qui écume les scènes de l'Ouest. Du rock celtique, des chants en breton et une vraie déclaration d'amour à leur région. Le tout dans une ambiance des plus festives. Nous les retrouverons juste après Matt Pokora.

0: Belle soirée avec nous sur A2 Vinci Autoroute. Un bref retour au trafic à 19h50. Avant les infos de la rédaction à 20h et un changement de copilote dans la foulée, j'aimerais vous rappeler qu'il y a toujours des ralentissements à Toulon dans les deux sens de circulation au niveau des accès au tunnel. Vous perdez encore 5 à 10 minutes. On rappelle également un accident en cours en ce moment dans le Var sur l'Abite en direction d'Aix-en-Provence entre Saint-Maximin et Traite. C'est juste avant la sortie 33. Plusieurs véhicules impliqués, la voie de droite neutralisée. Et toujours aussi plusieurs véhicules en difficulté sur la Côte d'Azur, près de Monaco et de Menton. Vous referez le point avec Hervé, nouveau copilote, après 20h.
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0: Et aujourd'hui, nous montons le son pour le collectif breton que nous présente tout de suite Christelle Mollon.
2: On monte le son pour un groupe de rock celtique qui fait grand bruit dans le Grand Ouest et ailleurs. Breton est un collectif de 14 musiciens qui mêle hymne rock, composition en breton et chants irlandais. Jessica Delo est pour le moment la seule chanteuse du collectif qui parfois donc chante en langue bretonne.
3: Il nous arrive parfois en concert d'expliquer un petit peu le texte en fait au début de la chanson, pour ceux qui n'ont pas la chance d'être bretonnant ou bretonnante. Si le thème général est acquis pour tout le monde, voilà, ça reste quand même quelque chose de très fédérateur et de très festif, même si la langue n'est pas connue. Donc c'est une forme d'acte militant pour nous de continuer à transmettre et à chanter dans cette belle langue bretonne. On peut à la fois s'inspirer d'airs traditionnels qui finalement ne sont plus vraiment connus de nos jours pour les remanier dans une sauce plus rock et beaucoup plus moderne aujourd'hui, donc une manière finalement de transmettre un peu notre héritage et à la fois de composer nos propres thèmes très engagés comme par exemple un titre qui s'appelle Peine Sardine qui parle des sardinières de Douarnenez, premier mouvement féministe en Bretagne qui est vraiment un symbole fort des mobilisations sociales en Bretagne. Le deuxième album de Breton s'appelle Daou, et donc Daou ça veut dire deux en breton.
2: Vous pouvez applaudir et chanter avec Breton cet été dans l'ouest de la France. Le nouvel album du collectif s'appelle Daou, et on y trouve notamment cette reprise de Christophe Miossec, Brest.

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1: C'était Brest de Christophe Miossec, repris par le collectif Breton, à retrouver dans Montée le son toute cette semaine sur le 107.7, sur notre site et notre application. On termine l'heure avec Tina Turner, It Takes Two, et vous retrouverez un nouveau point trafic ainsi qu'un nouveau bulletin météo juste après les infos de la rédaction à 20h. Pour l'instant, côté trafic, pas de gros changements, ça reste un peu chargé du côté de Toulon, et toujours un accident aussi en cours à Saint-Maximin dans le Var.

0: Belle soirée avec nous sur le 107.7. Ne manquez pas un nouveau point trafic juste après 20h et les infos de la rédaction. Il est justement déjà 20h.
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2: Bonsoir. Le président de la République défend son bilan en matière d'adaptation au changement climatique. Il y a un gros travail qui a été fait, à la fois de montants investis et de vraies transformations qui ont changé beaucoup de choses. Néanmoins, nous n'avons pas fini ce travail. Il faut avoir cette humilité, a déclaré Emmanuel Macron lors d'une conférence de presse à Antibes dans les Alpes-Maritimes. Son premier ministre, Sébastien Lecornu, annonce lui un doublement de l'enveloppe pour la rénovation énergétique des hôpitaux. Cela s'inscrit dans le cadre d'un plan d'investissement hospitalier prévu entre 2026 et 2030. 35 est annoncé en mai. Au total, ce plan doit permettre de mettre 6 milliards d'euros au total dans le système de santé. Ces hôpitaux, notamment à Paris, sont saturés et la consommation d'alcool, par conséquent, sera interdite sur la voie publique dès demain midi et la vente dès 18h. C'est ce qu'a annoncé le préfet de police de la capitale et ce donc pour faire en sorte que la pression baisse sur les services de secours. Enfin, dans son courrier adressé au maire, le locataire de Matignon annonce encore que des facteurs de la poste vont effectuer des visites de repérage des personnes fragiles et isolées en appui des communes volontaires afin de rappeler les gestes de prévention et signaler aux services compétents les situations préoccupantes. Il faut dire que la France, mais aussi une bonne partie de l'Europe, n'en finit pas de battre des records de chaleur en cette période de canicule. Dans l'Hexagone, on relève depuis hier une augmentation importante du nombre de passages aux urgences. Les chiffres définitifs de la mortalité liée à cette canicule ne seront connus qu'au mois de décembre, mais des chiffres provisoires pourraient être donnés prochainement. Dans l'actualité également, l'Église catholique va ordonner 84 prêtres en France cette année. C'est un tassement par rapport aux 90 ordinations célébrées l'an dernier. C'est ce qu'a annoncé aujourd'hui la conférence des évêques de France. Le diocèse de Paris est celui qui enregistre le plus d'ordinations, suivi par le diocèse de Marseille. L'Olympique de Marseille, justement, et la banque CEPAS sont annoncés avoir signé un contrat de naming d'une durée de 7 ans, selon lequel le stade Vélodrome va donc devenir le CEPAC Vélodrome. Le contrat entre le club marseillais et la caisse d'épargne Provence-Alpes-Corse de son nom complet prend effet le 2 juillet. Le nouvel habillage du stade devrait être en place pour la reprise du championnat au mois d'août. Pour le moment, il est 20h, passé de 2 minutes, c'est la fin de ce flash. À suivre dans quelques instants vos conditions de circulation, ce sera juste après la météo.
3: Merci Christelle. Christelle Mollon de la rédaction du 107.7. La météo de demain, vendredi. Nous serons le 26 juin. Le temps restera caniculaire avec des passages nuageux sur la moitié nord et pluie dégagée au sud. Quelques averses orageuses seront attendues sur les Ardennes l'après-midi ainsi que sur le relief des Pyrénées comme des Alpes. Des orages, je le rappelle, pouvant être de forte intensité en matière de cumul d'eau plutôt important, des rafales violentes et un risque de grêle. Un léger rafraîchissement des températures s'amorcera également par la façade de l'Atlantique, mais les valeurs nocturnes seront encore de 22 à 26 degrés pour les départements en vigilance rouge canicule. Les maximales resteront anormalement chaudes sur une grande partie du pays, avec encore 38 à 41 degrés attendus du Limousin au centre à l'Île-de-France et la Bourgogne. Alors, comme toujours, forte chaleur qui plus est, épisode caniculaire, c'est couvre-chef et bouteille d'eau pour tout le monde. Météo France qui a placé pour l'instant 72 départements en vigilance rouge canicule, 17 autres en vigilance orange canicule. Alors ne perdez pas de vue que sur autoroute, il peut y avoir des situations de blocage plus ou moins longues. Qui plus est, en ce moment, nous connaissons la canicule. Alors ayez toujours dans votre véhicule de l'eau et un encas pour autant de personnes que vous transportez parce qu'on ne sait jamais. Et puis le 107.7 est partenaire de la campagne de prévention des feux de forêt lancée par le ministère de la Transition écologique et le risque d'incendie sera élevé de couleur orange demain vendredi pour 25 départements de l'Hexagone, parmi lesquels le Puy-de-Dôme et la Drôme, et sur le pourtour méditerranéen, les Pyrénées-Orientales, l'Aude, l'Hérault, le Gard, le Vaucluse et le Var. 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
3: Avec, à l'heure actuelle, un trafic qui a tendance quand même à décroître. Là où il y avait des difficultés, du côté de Marseille, au-delà du réseau Vinci Autoroute, si vous opérez une rentrée du côté de la Porte d'Aix, ça s'améliore donc après le secteur de Plan de Campagne. Et puis, il y a également un ralentissement sur la 52. Alors, c'est dû à un épisode d'incendie, incendie de véhicule terminé, véhicule évacué, mais incendie qui a communiqué à la végétation. Et pour l'instant, au moment où je vous parle, eh bien, sur la 52 en direction d'Aix ou de Nice, 5 kilomètres après la Bédoule Nord, c'est la sortie numéro 7, eh bien, il y a toujours la voie de droite neutralisée, car les pompiers, les forces de l'ordre sont toujours présentes sur les lieux. Et du coup, vous ne circulez que sur la voie de gauche, et du coup, il y a un ralentissement sur plus ou moins 1 kilomètre sur ce secteur. Donc, soyez vigilants. Il y a également, si vous circulez, on va rester sur l'extrême quart sud-est du pays, si vous circulez sur l'A8, là il y a plusieurs informations à retenir. 11 kilomètres après Saint-Maximin, la sortie 34, si vous circulez en direction d'Aix-Marseille, il y a un accident pour l'instant qui s'est produit sur ce périmètre avec un piéton et aussi des obstacles sur la chaussée. Donc soyez vigilants, c'est 11 kilomètres après Saint-Maximin. Et il y a aussi un autre véhicule accidenté à peu près sur le même périmètre, 12 kilomètres après Traits, l'échangeur 33, toujours dans le même sens en direction d'Aix-Marseille. Le véhicule est arrêté sur la bande d'arrêt d'urgence. Pour finir, si vous circulez du côté de Clermont-Ferrand, là aussi il y a à l'heure actuelle un accident en cours. C'est dans la bretelle de bifurcation qui vous permet de passer de l'A71 à l'A89 en direction de Lyon. C'est un camion qui est accidenté, en panne, pardon, non pas accidenté, c'est un camion en panne. Non, ça c'est autre chose. L'accident, donc, c'est bel et bien dans cette bretelle de bifurcation. C'est une voiture qui est accidentée, qui reste à évacuer. On attend l'arrivée sur place d'un dépanneur. Les forces de l'ordre sont présentes sur les lieux. Le camion, alors, c'est beaucoup plus loin, on met le cap à l'est, c'est dans la région de Tarare. Vous circulez donc sur l'A89 en direction de Lyon, toujours, poids lourd en panne, 3 km après la sortie 37, voie de droite neutralisée, par conséquent vous ne circulez que sur la voie de gauche, le dépannage est en cours sur ce périmètre et pour l'instant je n'ai rien d'autre à ajouter.
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Crazy, les Niels Barclay pour vous accueillir sur le 107.7. Bien le bonsoir, heureux de vous retrouver. Hervé Améry pour assurer le relais. On est ensemble pour cette soirée de jeudi avec bien sûr nos rendez-vous fixes. Tous les quarts d'heure environ, un point complet sur vos conditions de circulation. Et entre ces rendez-vous, une intervention immédiate de ma part, mais de manière localisée si un nouvel événement devait intervenir entre temps. 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
1: 20h17, direction tout d'abord le Var avec plusieurs informations sur peu de distance. Si vous circulez sur l'A8 en direction d'Aix-Marseille, un fourgon accidenté 12 km après Tretz, la sortie 33, et 9 km après ce point de repère, Tretz numéro 33, un piéton signalé. Donc soyez vigilants sur ce secteur. Le fourgon lui est confirmé arrêté sur bande d'arrêt d'urgence, mais la zone n'est pas encore sécurisée. Nouvel événement, si vous circulez dans la région d'Agde, mais le point de repère c'est 7. Vous circulez sur l'A9 en direction de Barcelone, environ 24 km après la sortie 33. Il y a un fourgon confirmé arrêté sur bande d'arrêt d'urgence, mais qui occasionne de la gêne sur voie de droite. Là aussi, la zone n'est pas encore sécurisée, donc soyez vigilants sur ce périmètre. Il y a également, si vous circulez du côté de l'Abédoul sur l'A52 en direction d'Aix ou de Nice d'ailleurs, il y a toujours un ralentissement sur plus ou moins 1 km, 3 km après la sortie numéro 7. C'est dû à la présence des pompiers. Les forces de l'ordre également sont présentes sur les lieux et pour l'instant c'est la voie de droite qui a été neutralisée en raison d'un incendie de végétation qui a démarré avec un véhicule en feu, lui qui a été déjà pris en charge. Et je vous emmène maintenant sur l'A89 pour deux informations. Tout d'abord, du côté de Clermont-Ferrand, il y a toujours cette voiture accidentée. Pour vous qui allez passer de l'A71 à l'A89 en direction de Lyon, pour l'instant les forces de l'ordre sont présentes sur place, on attend le dépanneur. Et puis beaucoup plus loin dans la région de Tarare à présent, si vous circulez sur l'A89 en direction de Lyon, 3 km après la sortie 37, il y a un poids lourd en panne, voie de droite neutralisée. Par conséquent, sur place, vous ne circulez plus que sur la voie la plus à gauche. Bonne soirée, bon voyage avec nous sur le 107.7. Prochain point complet en ce qui concerne vos conditions de circulation, ce sera aux environs de 20h30.

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1: 20h et presque 32 minutes, retour à vos conditions de circulation avec pour l'instant un trafic normal sur l'ensemble des axes autoroutiers du quart sud-est du pays. Notez quand même quelques événements d'actualité. Si vous circulez par exemple du côté de Trets à l'approche donc d'Aix-en-Provence, vous circulez sur l'A8 direction Aix-Marseille-Lyon. Il y a toujours deux informations importantes à se remémorer. Tout d'abord, un fourgon accidenté qui est arrêté sur un refuge, sur la bande d'arrêt d'urgence, pardon. Le dépanneur est également présent sur les lieux, tout comme Yvan, le patrouilleur L'Homme en jaune. Et sur ce périmètre également, donc 12 kilomètres après la sortie 33, il y aurait, c'est toujours signalé, donc un piéton sur ce secteur. Donc vigilance dans les parages. Du côté de la Bédoule maintenant sur la 52, vous circulez sur la 52 en direction d'Aix ou de Nice, toujours la même situation, à savoir donc la voie de droite neutralisée 5 kilomètres après la sortie numéro 7, la Bédoule Nord, parce que sont toujours présents sur les lieux donc les pompiers, les forces de l'ordre pour surveiller donc un incendie de végétation qui a débuté avec un véhicule en feu, véhicule déjà évacué. Et sur ce périmètre, comme il n'y a qu'une seule voie de circulation, par moment, il y a un ralentissement. Donc, vigilance sur ce secteur. Dans la région de Sète, également, un fourgon en panne. Si vous circulez plus exactement dans la région d'Agde, mais le point de repère est très antérieur, c'est 7, donc vous circulez sur la 9 en direction de Barcelone, 24 kilomètres après la sortie 33, un fourgon en panne sur bande d'arrêt d'urgence, mais qui a nécessité la neutralisation de la voie de droite, puisque Sébastien, le patrouilleur, est présent sur les lieux, et du coup, pour l'instant, vous ne circulez plus que sur les deux voies les plus à gauche. Enfin, du côté de Clermont-Ferrand, si vous allez bifurquer de la 71 à la 89 en direction de Lyon, dans la bretelle de bifurcation, il y a toujours une voiture accidentée qui peut occasionner de la gêne. Les forces de l'ordre sont présentes sur les lieux. Et puis beaucoup plus loin maintenant, sur le secteur de Tarare, mais c'est sur la 89 en direction de Lyon, 3 kilomètres après la sortie 37, il y a un poids lourd en panne qui a nécessité la neutralisation de la voie de droite. Sur place, vous ne circulez plus que sur la voie la plus à gauche. Je termine avec ce nouvel événement du côté de Montélimar dans la vallée du Rhône. C'est une alerte concernant un ou des chevreuils errants, donc vigilance dans les deux sens de circulation entre les échangeurs 17 et 18 ou 18 et 17, même si le point de départ de cette alerte se situe sur l'aire de repos de la Coucourde en direction de Marseille. Vigilance dans les deux sens. Et puis un mot également de ces travaux qui vont débuter tout à l'heure à partir de 21h et conduire à des fermetures d'axes. Par exemple, dans la région d'Aubagne, la 52 sera fermée en direction d'Aix ou de Nice entre Belcoden, sortie 33, et la bifurcation avec l'A8. Et puis dans le Var, la 50 sera fermée en direction de Toulon entre Saint-Cyr, sortie numéro 10, et Bandol, échangeur numéro 12.
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1: À suivre notre rendez-vous santé au menu ce soir, la migraine, mieux comprise et mieux traitée que par le passé. Nous y revenons avec notre partenaire, le magazine Bien-être et Santé. Ce sera dans moins de 5 minutes.
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0: Maritier et Gilbert Carpentier, c'était Benabar. Allez, comme promis, notre rendez-vous santé à présent, partenariat avec le magazine Bien-être et Santé. Juliette Legros, la directrice de la rédaction du magazine, nous parle de la migraine aujourd'hui. Nous la comprenons mieux et chante la tour. De nouveaux médicaments font leur apparition.
1: La migraine peut désormais se traiter de façon très ciblée, ce qui n'était pas le cas il y a encore quelques années. Les médecins n'hésitent pas à parler de traitements révolutionnaires. Avant de les évoquer, posons déjà le diagnostic de la migraine, Juliette Legros.
2: Alors, il repose sur des critères qui sont assez précis. Il s'agit d'une personne, le plus souvent une femme parce qu'elles sont plus touchées, qui a eu au moins 5 crises identiques d'un seul côté de la tête, avec une douleur qui s'intensifie notamment en cas d'activité physique et une sensibilité particulière à la lumière et au bruit, et c'est même parfois accompagné de troubles digestifs.
1: Ces dernières années, des chercheurs ont réussi, cela dit, à comprendre comment naît une crise.
2: C'est vrai, alors c'est un petit peu technique. Tout part du nerf crânien trijumeau, qui est le nerf de la sensibilité du visage et de la tête. Il libère un peptide, le CGRP, qui est un messager pour envoyer un signal douloureux au cortex, l'endroit du cerveau où se trouvent les neurones. Et ce peptide, ce messager, donc, il est relié à un gène qui est un vasodilatateur de l'organisme, c'est-à-dire qui dilate les vaisseaux, du coup le sang circule plus vite et la douleur avec. Mmh. Et le message de douleur peut aller jusqu'aux terminaisons nerveuses qui gèrent la respiration, la digestion. En résumé, c'est cette autoroute de la douleur qui a été identifiée.
1: Et c'est grâce à cette identification qu'on traite mieux la migraine aujourd'hui ?
2: Voilà. Avant, les traitements de crise visaient à rétrécir les vaisseaux sanguins pour inhiber ou diminuer la libération du CGRP, notre peptide qui envoie le signal douloureux. Et aujourd'hui, il y a donc une nouvelle génération de médicaments qui bloque la réception du message douloureux et neutralise ce peptide. Il s'agit du rimegepant qui, lui, prévient et traite les crises et de l'atogepant qui est un traitement de fond.
1: J'ai aussi entendu parler d'un stylo injecteur de médicaments. Il s'agit de quoi, là ?
2: Alors là, c'est encore un autre médicament de nouvelle génération. Lui, il diffuse des anticorps monoclonaux qui sont dirigés toujours contre notre peptide, le CGRP. Mais ce médicament-là, il est quand même destiné aux patients qui sont sujets à au moins 4 migraines par mois et chez qui les traitements de fond qu'on a évoqués à l'instant ne marchent pas et ils ne sont pas remboursés non plus.
1: La voix des migraineux.fr, c'est l'association de référence pour les personnes souffrant de migraines et leurs proches. Merci Juliette Legros, Bien-être et Santé, magazine à retrouver dans toutes les pharmacies partenaires.
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0: Et priorité à ce nouvel événement, si vous circulez à l'heure actuelle du côté de Chasse-sur-Rhône sur l'A7 Nord en direction de Lyon-Centre-Paris. Le point de repère est antérieur, 11 km après la sortie numéro 11. Une bande de roulement signalée sur ce périmètre. Alors, bande de roulement, c'est la partie centrale d'un pneu poids lourd ou simplement des morceaux de pneu poids lourd, toujours bon à éviter. Pour l'instant, un patrouilleur part à la recherche de cette information.
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1: 20h46, retour à vos conditions de circulation. Dans l'ensemble, un trafic normal, mais pas mal de petits événements à vous rappeler. Par exemple, si vous circulez à l'heure actuelle du côté de Montélimar, vous circulez sur l'A7, vigilance dans les deux sens de circulation. Un ou des chevreuils errants signalés entre Montélimar Nord et Montélimar Sud, entre les échangeurs 17 et 18, donc vigilance dans les deux sens. Si vous circulez maintenant en direction de Marseille sur l'A7, 8 km après Montélimar, la sortie est 18. Il y aurait peut-être, je lis, c'est signalé, il y a un obstacle imposant sur voie de gauche. On parle d'un bloc, tout simplement, sans plus de précision. Donc, soyez vigilants. Un patrouilleur part à la recherche de cet événement. Si vous circulez maintenant dans l'autre sens sur l'A7 en direction de Lyon, 2 km après Chana, la sortie numéro 12, une bande de roulement ou des morceaux de poids lourd signalés gênants sur la voie du milieu. Un patrouilleur, là aussi, qui part sur ce secteur. Il y a également, si vous circulez du côté de... je viens de vous signaler donc ces morceaux de pneus poids lourds. Il y a un complément d'information qui me parvient, puisque sur ce périmètre, un accident est signalé, sans plus de précision, donc accident après les morceaux de pneus poids lourds, 3 km après la sortie numéro 12. Soyez vigilants, pas plus de précision. Peut-être des véhicules arrêtés sur bande d'arrêt d'urgence, mais pour l'instant, pas d'autres précisions. Et surtout, la zone n'est pas sécurisée. Un patrouilleur se rend sur les lieux. Du côté de Clermont-Ferrand, ça devrait aller mieux. J'apprends à l'instant l'évacuation de la voiture accidentée qui se trouvait dans la bretelle de bifurcation pour passer de l'A71 à l'A89 en direction de Lyon. Donc, c'est quasiment un retour à la normale sur ce périmètre. Si vous circulez maintenant du côté de d'Agde, vous circulez sur l'A9 en direction de Barcelone, 24 km après la sortie 33, il y a un fourgon en panne qui a conduit à la neutralisation de la voie de droite. Vous ne circulez plus que sur les deux voies les plus à gauche sur ce périmètre. Et puis du côté de l'agglomération lyonnaise également, sur l'A7 Nord en direction de Lyon Centre Paris, 11 km après la sortie 11 Vienne Sud, des morceaux de pneus poids lourds ou une bande de roulement signalés pour l'instant sans autre précision. Donc soyez vigilants sur ce périmètre. Il y a également des travaux qui vont se mettre en place d'ici moins d'un quart d'heure et conduire à la fermeture de deux axes. Alors tout d'abord, du côté d'Aubagne, la 52 sera fermée en direction d'Aix ou de Nice entre Belcoden, la sortie 33 et la bifurcation avec la 8. Et puis dans le Var, la 50 sera fermée en direction de Toulon entre Saint-Cyr, sortie numéro 10 et Bandol, échangeur numéro 12. Ces travaux donc vont débuter tout à l'heure à partir de 21h. 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

priorité à ce nouvel événement dans la région de Fréjus. Vous comptez accéder à la 8 en direction de Nice dans l'entrée Fréjus-Est. Une voiture confirmée en panne, peut-être gênante, ce n'est pas précisé. En tout cas, un dépanneur va se rendre sur les lieux. 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

Hanover avec Talk to You sur le 107.7. Bonne soirée, bon voyage avec nous à l'heure actuelle. Pas de changement en ce qui concerne vos conditions de circulation. On fait un nouveau point juste après la météo de 21h et le début de votre émission. Les routiers sont toujours aussi sympas. Oh, c'est sûr.

0: Cœur de pirate en souvenir sur le 107.7 avec Francis. Bonne soirée, bon voyage avec nous. Il est 21h.
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2: Bonsoir à toutes et à tous. Très très heureux de vous retrouver en ce jeudi soir et ce jeudi 25 juin 2026 qui marque la dernière émission de la saison 6 de votre rendez-vous du soir. Et oui, déjà on n'a pas vu passer cette saison une nouvelle fois. En tout cas, une saison d'été qui commence très fort, trop fort même, j'ai envie de dire, très chaud encore ce soir et même des... Alors ce soir, vous avez un petit peu de tout. Ouais, c'est-à-dire qu'on a deux vigilances pour le prix d'une, hein, orage et canicule. On va se reparler de tout ça, va falloir être très prudent évidemment, mais en tout cas on est là pour se faire plaisir jusqu'à minuit ce soir. Votre playlist à vous, tous vos choix musicaux, je vous réexplique tout dans un instant. Et pour m'accompagner durant toute cette dernière de la saison 6 pour le sud-ouest du pays, Marielle Tillier. Bonsoir Marielle.
3: Bonsoir Sébastien, bonsoir tout le monde.
2: Ça va bien?
3: Bah écoutez, en fait, moi, je me suis économisée pendant 9 mois pour être à fond ce soir.
2: Elle va chanter, elle va danser, elle va démonter, le studio. Voilà, il va se passer plein de trucs ce soir, je le sens.
3: Exactement.
2: Voilà. Merci d'être là. Il nous accompagne depuis 6 saisons également, tout comme Marielle. Et il est là pour la dernière de la saison 6. Servé Améry, bonsoir.
0: Bonsoir Sébastien, bonsoir Marielle, bonsoir à toutes et tous.
2: Ça va bien?
0: Oui, moi, depuis, je me suis amélioré, j'en connais un rayon sur les chantiers.
2: je ne vois pas de quoi vous voulez parler. J'ai un doute. Vous nous expliquerez tout ça, j'imagine.
0: Oui, oui, oui.
2: Dans quelques instants, en tout cas, Hervé couvrira la vallée du Rhône et le grand pourtour méditerranéen, pour ma part, l'ouest et le centre. Allez, je vous retrouve tous les deux dans moins d'une minute. Nous sommes aujourd'hui le jeudi 25 juin 2026. Bienvenue à tous, la météo. Ah, c'est une première, hein. Depuis le début de la semaine, le nombre de départements en vigilance rouge pour canicule a légèrement baissé. On est passé à 61. Ça reste beaucoup, hein, quand même entre nous. 11 sont rétrogradés ce soir en vigilance orange dans l'ouest, hein, du pays. Mais attention, si les températures vont baisser un peu, il va continuer de faire chaud quoi qu'il arrive au-dessus des normales. Notez que plusieurs départements de l'ouest sont actuellement donc en vigilance orange aux orages pour déjà ce soir et cette nuit, car en effet ce soir des orages souvent violents sont en cours ou sont attendus de la Basse-Normandie au sud-ouest en passant par la Bretagne, les Pays de la Loire, la Touraine, les Charentes et l'estuaire de la Gironde, accompagnés de pluies soutenues, de vent fort et localement de la grêle. Et je le rappelle, plus il a fait chaud et plus les orages peuvent être violents. Ailleurs, ciel calme, mais les températures nocturnes restent difficiles par endroits, entre 19 et 32 degrés au nord et entre 19 et 28 degrés au sud.
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2: Et on a des orages actuellement, hein. Si on voit large entre les secteurs de Pau et de Dax dans le sud-ouest, on a aussi quelques orages en ce moment aux alentours de Saumur et puis aussi entre Laval, Rennes et le Mont-Saint-Michel. Donc il faut vraiment rester très attentif tout au long de votre parcours. Marielle dans le sud-ouest.
3: Oui Sébastien, écoutez, situation plutôt calme ce soir avec seulement deux incidents, l'un qui nous emmène entre Brive-Montauban sur l'A20 direction le sud et Montauban, 17 km après Cahors sud. La sortie 58, c'est un chevreuil mort, la dépouille de l'animal qui figure sur la voie de gauche, vous l'évitez évidemment, vous passez à droite au kilomètre 390. Sur la côte basque, la 63, petit incident, une fois de retour d'Espagne, vous passez la barrière de péage de Biriatou tout au sud, direction le nord, donc il y a ce poids lourd en panne arrêté donc avec sa remorque. Une zone de travaux qui s'est mise en place ces dernières minutes à l'est de Toulouse jusqu'à 6h demain matin. La 69 fermée dans les deux sens. Depuis la 68, vous pouvez sortir à Montastruc, la sortie 3. Suivre le réseau secondaire pour rejoindre Verfeil. Inversement, venant de Verfeil, vous suivez le réseau secondaire pour entrer sur la 68 à partir de l'Union.
2: Hervé, dans le grand quart sud-est.
0: Eh bien, dans le grand quart sud-est du pays, pour l'instant, quelques informations. On attend le démarrage de quelques zones de chantier également. Alors, je vous emmène du côté de Chana sur l'A7 en direction de Lyon, 2 km après la sortie numéro 12, toujours signalé des morceaux de pneus poids lourds gênants sur la voie du milieu, avec 1 km plus loin, un poids lourd, donc victime d'une crevaison, arrêté sur bande d'arrêt d'urgence, et peut-être aussi des véhicules arrêtés sur ce périmètre qui auraient roulé sur les morceaux de pneus, donc soyez vigilants, un patrouilleur en tout cas se rend sur les lieux. Puis l'autre information, c'est toujours sur l'A7, mais du côté de Montélimar, entre Montélimar Montélimar-Nord et Montélimar-Sud, les échangeurs 17 et 18, vigilance dans les deux sens. C'est une alerte concernant un ou des chevreuils errants sur ce secteur.
2: Merci beaucoup Hervé. Sur les grands, sur les autoroutes de l'Ouest et du Centre, chevreuil signalé près des voies de la 11, axe Paris-Nantes, kilomètre 153, méfiance entre la sortie 6 Conéré et le secteur du Mans, méfiance dans les deux sens donc. On a toujours ce poids lourd en difficulté sur la 28, autoroute entre Tours et Abbeville, direction Alençon, Rouen-Abbeville, kilomètre 131, après la sortie 21 Beaumont-sur-Sarthe, la voie de droite est neutralisée. Dans l'autre sens de circulation sur la 28, direction Tours et la 10, kilomètre 95. Après la sortie 23, Le Mans-Centre, il y a des morceaux de pneus, bande de roulement confirmée sur les voies. Là aussi, ne vous laissez pas surprendre. Et puis des travaux sur la 10 en direction de Paris. Je vous rappelle qu'en direction de Tours et de la capitale, la 10 est fermée entre la sortie 29 Poitiers-Nord et la sortie 28 Futuroscope. Vous suivez les déviations en place.
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2: Et c'est parti, nous sommes ensemble jusqu'à minuit ce soir. Oui, 3 heures d'émission exceptionnellement pour la DER de la saison 6. J'espère que vous avez passé une excellente saison d'ailleurs. Et on va continuer d'échanger aussi sur cette canicule ce soir, vous l'entendrez. Radio177.fr, quand vous êtes à l'arrêt, vous cliquez sur la bulle bleue Messenger et vous pouvez m'écrire directement dans ce studio, l'interprète, la chanson que vous souhaitez entendre, accompagnée d'un message, d'une dédicace ou de la raison de ce choix. Et le tout sera diffusé en direct sur cette antenne d'ici minuit. Oui, vous avez bien entendu. Allez, pour démarrer, alors Marielle Hervé, on va commencer tout doux. Voilà, on commence tout doux cette fois.
3: On ira crescendo.
2: Voilà,
3: alors.
2: C'est ça, on va y aller petit à petit. On a Jérôme 17 qui nous a écrit « Bonjour à toutes et tous, déjà la fin de la saison 6. » Et oui, nous vous souhaitons de très bonnes vacances. Alors non, alors attends, je recommence depuis le départ.
3: Des quoi?
2: Alors la saison 6 de l'émission s'arrête, mais ça ne veut pas dire que nous partons en vacances pendant deux mois. Ça se saurait. Hein, Hervé Marielle?
0: Mais non, ça c'est la télé.
2: Oui, ça c'est la télé, exactement.
3: Ça, c'est la télé.
2: Il nous dit... Nous avons hâte de vous retrouver à la saison 7. Ça, c'est sûr. Tiens, je vous donnerai la date de la reprise, mais à la fin de l'émission. C'est le suspense. Merci pour votre bonne humeur et tous ces moments de partage. Prudence sur les routes à celles et ceux de jour comme de nuit. Nos amitiés aux naïteux de chez Caen et autres oiseaux de nuit. Vivement les prochaines croisettes et claquages d'ampoules lors de nos nuits de route. Pour la dernière de la playlist de cette saison, j'aimerais écouter et vous faire partager ce titre de Joe Bonamassa, Mind's Eye, que je dédie à mon amoureuse, mode 17. Signé Jérôme 17 et mode 17. C'est tout doux, mais c'est sympa, Hervé.
0: Ah oui, mais c'est une référence à Joe Bonasama.
2: Oui, je crois que je l'ai mal prononcé, effectivement. Commence bien.

0: Joe Bonamassa, Mind's Eye sur le 107.7 au cœur de votre émission. 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Merci à Jérôme et Mode 17 de leur fidélité également et d'être présents très régulièrement. Et au plaisir d'échanger à nouveau avec vous et belle route et la prudence comme à vous toutes et tous. Je pense qu'il y a des messages subliminaux dans certains choix de vos musiques et de chansons. Il y a Gaël de Dijon qui nous a écrit ce soir pour la toute première fois d'ailleurs via la page Facebook. Les routiers sont toujours aussi sympas. Elle nous dit: sur la route vers la mer avec mon amoureux et ma fille, j'aimerais dédicacer à Chris Snow des Red Hot Chili Peppers. Je pense qu'elle a un peu chaud. Je pense qu'elle est un peu chaud en nous demandant Snow des Red Hot Chili Peppers. Bah en tout cas merci pour le message. Mais vous allez où vers la mer? Parce que bah il y a l'océan Atlantique, la mer Méditerranée. Ce que Marielle veut savoir.
1: Absolument.
0: Bah, Marielle, c'est la plus curieuse. Voilà.
1: Ah moi je veux tout savoir.
0: Voilà c'est ça. Elle dit, elle confirme qu'elle nous demande Snow à cause de la chaleur. Voilà. Ouais, et ben bah, voici ouais. Les Red Hot.

0: Bon, ceci dit, la méthode Coué, ça peut marcher. Hein. Snow, Red Hot Chili Peppers sur le 107.7 et Gaëlle qui nous dit, je crois qu'Hervé, elle va du côté de chez vous parce qu'elle va à la Grande Motte, il me semble.
1: Oui, sur les bords de la 9.
0: Voilà, c'est ça. Eh bien, belle route, Gaëlle, Chris et ta fille, parce que du coup, j'ai pas le nom de ta fille. Voilà. Merci Gaëlle, en tout cas, pour le message et le choix musical. La suite de vos choix musicaux dans un instant, avec vos messages et vos dédicaces.
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0: 21h17, on se méfie de la météo évidemment, avec des orages actuellement qui éclatent dans certains secteurs de l'ouest du pays. Premier coup de tonnerre également sur le Pays Basque en ce moment. On a des orages entre le Maine-et-Loire, la Mayenne et l'Ille-et-Vilaine. Donc vraiment, grande attention, hein, des orages parfois très violents. Et sinon, partout ailleurs, c'est toujours qu'il fait très chaud. Trop chaud, on le sait. Voilà, donc maintenant, il va falloir être toujours très attentif. La nuit va encore être étouffante. Allez, sinon, Hervé, dans le Grand Quart Sud-Est.
1: Eh bien, dans le Grand Quart Sud-Est du pays, toujours quelques événements et aussi des chantiers qui sont en place. Alors, par exemple, si vous circulez du côté de Montélimar, dans la vallée du Rhône, il y a toujours une alerte concernant un ou des chevreuils errants entre Montélimar Nord et Montélimar Sud, entre les échangeurs 17 et 18. Vigilance dans les deux sens de circulation. Il y a également, si vous circulez du côté de Chana, donc un poids lourd victime d'une crevaison arrêtée sur bande d'arrêt d'urgence, c'est sur la 7 en direction de Lyon, 3 km après la sortie numéro 12. Il n'y a plus de morceaux de pneus sur la chaussée. Le patrouilleur est passé par là. Et près de ce poids lourd, il y a aussi une voiture arrêtée. Soyez vigilants, tout se passe donc sur bande d'arrêt d'urgence. On attend des dépanneurs sur ce secteur. Les travaux qui se mettent en place petit à petit dans la vallée d'Adurance, les sorties 23-6 Touron Nord de la 51 vont être fermées dans les deux sens. C'est déjà le cas en direction de Gap. La solution, c'est de sortir à 6 Touron Centre, vallée du Jabron, la sortie numéro 22. Du côté d'Aubagne, la 52 est désormais fermée en direction d'Aix ou de Nice, entre Belcoden, sortie 33 obligatoire, et la bifurcation avec la 8. Vous empruntez le réseau secondaire une fois hors autoroute pour rejoindre la 8 à Fuveau ou à Trets. Et puis dans le Var, comme hier, la 50 est fermée en direction de Toulon, entre Saint-Cyr, sortie numéro 10 obligatoire, et Bandol, échangeur numéro 12. Et là aussi, vous poursuivez via le réseau secondaire.
0: Marielle dans le Sud-Ouest.
3: Peu de choses, un obstacle sur les voies de l'A64 le long des Pyrénées, des morceaux de pneus, 9 km après la barrière de péage de Sam. Restez attentif, hein, c'est au kilomètre 19. L'A63 côte basque, en revenant d'Espagne, ce poids lourd immobilisé après la barrière de péage de Biriatou. Il n'y a pas vraiment de gêne, hein, je ne vous en reparlerai plus. Et puis, du côté de Cahors maintenant, plus au nord, sur l'avant, un chevreuil mort a été repéré sur les voies direction Montauban. Il est sur la voie de gauche, précisément, 17 km après Cahors sud. La sortie 58 au kilomètre 390. Et puis un nouveau chantier qui vient de se mettre en place. Le périphérique de Toulouse est fermé en extérieur direction Montpellier entre la bifurcation avec la 64 et Rangueil, la sortie 23. Vous suivez les déviations en venant de la 64. Vous devez vous engager en intérieur en direction de Blagnac.
0: Sur les autoroutes de l'ouest et du centre, sur la 28 en direction du nord, Alençon, Rouen, Abbeville, kilomètre 141. Après la sortie 21 Beaumont-sur-Sarthe, la voie de droite est neutralisée. Une voiture est tombée en panne. Et puis, notez également cette information près des, toujours sur la 28, mais en direction de Tours et de l'A10, kilomètre 95. Après la sortie 23, le Mans-Centre, il y a des morceaux de pneus, bande de roulement sur les voies. La 11 en direction de Nantes, juste après la barrière de péage d'Ancenis, il y aurait une pièce de véhicule. Et bien, j'apprends à l'instant que c'est terminé.
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0: Marielle, Hervé, si je vous dis le soleil au zénith.
3: Oui, Gainsbourg.
0: Gainsbourg. Je le fais bien. Hein.
3: Oui, pas mal.
0: Soleil au zénith. C'est le.
3: Tant que tu croirais.
0: Ludo, c'est le fille qui nous a écrit, le DJ Sebamax, c'est l'eau, barman et serveur du 4600. Ce soir, c'est l'ADER. Peux-tu diffuser la chanson de Maria Carré? Vous savez, la chanson là. Bah non.
1: Oui, bien sûr.
0: Bah non, absolument pas. On a toujours dit que c'est.
3: Ça nous rafraîchirait aussi.
0: Oui, mais non. Non, ça m'énerverait plus qu'autre chose, moi. Voilà, c'est tous les 32 décembre, on a dit la chanson de Maria Carré.
3: C'est vrai.
0: Voilà.
3: C'est vrai.
0: Blague à part, peux-tu diffuser Si Sex and Son de Serge Gainsbourg? Respectons-nous les uns les autres avec le corridor de sécurité. Hashtag buvez beaucoup d'eau pour la saison 7. 2 heures de plus d'émission. Bien sûr. Bonnes vacances à toute l'équipe. C'est-à-dire quoi, vacances?
1: C'est fou les effets de la canicule, hein, on perd l'horloge.
0: Ça. Oui, c'est ça, exactement. monde est prêt?
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0: Qu'est-ce qu'on adore ce titre. Bon, il y a JP qui nous dit mais quelle belle imitation de Gainsbourg, monsieur Sem. Mais faudra quand même pas trop rester là. Bah, pour te dire, j'ai failli m'auto-sortir. Voilà. Est-ce qu'on se souvient de quelle année? J'ai oublié de regarder. C'est quelle année, ça?
1: Oh là là!
0: Hervé Améry!
2: Oui, 76.
0: Quelle année?
2: Dans les années 70, ouais. 75, 77, quelque chose comme ça.
1: Il faut que je cherche, voilà. Il faut que je tape.
0: Exactement, voilà. Alors, qui c'est qui vient? Alors, d'abord, il y avait Guillaume qui nous a écrit ce message. Il nous a dit: bonjour, je souhaiterais faire une dédicace pour mes parents, Sylvie et Célestin, qui sont sur la route et font 1000 km cette nuit pour venir voir leurs deux petits-enfants et moi. Chez moi, 40 degrés, des coupures d'électricité, plus d'eau potable. Les pauvres, merci. Guillaume de Vernouillet dans les Yvelines. Les Yvelines très touchées par les coupures de courant aujourd'hui. Alors, il me dit leur chanson préférée, Polarski's Smile. Malheureusement, je n'ai pas ce titre dans la base de données. J'espère que je l'aurai peut-être prochainement, dans les prochaines semaines. En tout cas, merci pour ce choix, pour ce message, ce choix musical. Plein de courage. Hein. Effectivement, car dans certains secteurs, il y a des pannes de courant liées aux fortes chaleurs ou même liées aux orages maintenant. Merci Guillaume. Le choix musical suivant, il est signé Jérôme. Si vous pouviez mettre J'en rêve encore de De Palmas pour ma fille Clotilde qui est en train de passer ses examens, s'il vous plaît, et rajouter, là je crois qu'il va relancer un débat les amis, et rajouter on dit chocolatine.
1: Voilà.
2: Voir Jodassin type en chocolat.
0: Alors il y a ça, puis vous savez notre éternel débat beurre doux, beurre demi-sel, voilà, c'est ça, ce sont nos débats depuis 6 saisons maintenant,
1: et on continue de parler de manger.
0: Voilà, hein,
1: ça faisait longtemps.
0: Ben c'est bien.
1: Bon, en fait Gainsbourg c'est 1978.
0: Ah, merci pour l'info. J'en rêve encore.

0: Pardon. C'était Gérald de Palmas avec J'en rêve encore, Jérôme, pour Clotilde. Clotilde, on pense à toi, sois forte. Hein, les examens, par cette chaleur, on sait, c'est pas évident. Mais tout le monde est derrière toi. Voilà, allez, plein de courage à toi. La suite de vos choix musicaux dans un instant. Alors tout ça, je vous le donne dans le désordre. Hein. On aura Anne, Arnaud, Maud, JP, Jean-Marie, Chaton, Pollux. Voilà, j'ai pas donné tout le monde. Et continuez d'envoyer vos choix musicaux radio177.fr. Quand vous êtes à l'arrêt, vous cliquez sur la bulle bleue Messenger et vous pouvez m'envoyer directement dans ce studio la chanson, l'interprète que vous souhaitez entendre, accompagné de vos messages, vos dédicaces ou de la raison de ce choix. Et le tout est diffusé en direct sur cette antenne d'ici minuit.
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0: Bonsoir et bienvenue. Si vous venez de nous rejoindre à l'instant sur les antennes de Radio Vinci Autoroute et de Radio Atlante Autoroute, un nouveau point sur vos conditions de circulation. La chaleur d'un côté, les orages de l'autre. On se méfie évidemment de ces orages actuellement qui éclatent sur le Nord-Bretagne, également une partie entre la Mayenne et la Sarthe, sur le Sud-Ouest également. Attention, je vois très large, entre Pau et Irune, donc soyez vraiment très attentifs. Marielle dans le Sud-Ouest.
2: C'est calme, Sébastien, mis à part un nouvel incident que je reçois à l'instant, pas grand-chose. Nous sommes du côté de Pau, sur les voies de l'autoroute A64, entre Bayonne et Toulouse, où il y a des orages, hein, d'ailleurs, en effet. Et c'est une voiture qui est arrêtée en panne au niveau d'Artix, la sortie 9 au kilomètre 84 de cet axe. On reste sur la 64, direction Bayonne également, mais plus à l'ouest maintenant, avec des morceaux de pneus repérés sur les voies 9 km après la barrière de péage de Sam. C'est au kilomètre 19 de cet axe. C'est puis un chantier qui s'est mis en place ces dernières minutes et qui consiste en la fermeture pour des travaux de fauchage de la sortie Périgueux Sud. Nous sommes sur la 89, elle est fermée seulement pour l'instant en direction de Lyon. C'est cette sortie numéro 15, elle fermera aussi un petit peu plus tard, peut-être dans l'autre sens. Vous pouvez sortir de l'autoroute avant, par exemple à Périgueux Ouest, et c'est la sortie 14.
0: Hervé, dans le grand quart sud-est.
3: Dans le grand quart sud-est du pays, pour l'instant, des travaux et un seul événement. Le trafic s'écoule normalement, l'événement c'est toujours une voiture et un poids lourd arrêtés sur bande d'arrêt d'urgence. Si vous circulez sur l'A7 en direction de Lyon, c'est environ 4 km après Chana, la sortie numéro 12. Tout le monde est arrêté sur bande d'arrêt d'urgence. Les travaux à présent, c'est deux axes fermés dans le Var. L'A50 fermée en direction de Toulon entre Saint-Cyr. La sortie 10 est obligatoire et Bandol, l'échangeur 12. Vous poursuivez via le réseau secondaire. À Aubagne, l'A52 est fermée en direction d'Aix ou de Nice. Entre Belcoden, la sortie 33 est obligatoire et c'est fermé jusqu'à la bifurcation avec l'A8. Alors là aussi, vous empruntez le réseau secondaire pour rejoindre l'A8 à Fuveaux ou à Trets. Et puis, du côté de la vallée de la Durance, ça y est, les sorties 23, 6 tournant nord de la 51 sont bien fermées dans les deux sens de circulation. Vous pouvez sortir maintenant à 6 tournant centre, vallée du Jabon, c'est la sortie 22.
0: Sur les autoroutes de l'ouest et du centre, Chevreuil signalé près des voies de l'autoroute A10, l'axe entre Paris et Bordeaux, kilomètre 389, entre la sortie 33 La Rochelle-Niort et la sortie 34 Saint-Jean-d'Angély, méfiance dans les deux sens. L'autoroute A10 en direction du nord uniquement, en direction de Saintes, de Poitiers, en direction de Niort ou de Nantes, kilomètre 471, il y a des morceaux de pneus, bande de roulement sur la voie de droite, on est après la sortie 37 Mirambeau. Sur l'autoroute A28, à présent, c'est l'autoroute entre Tours et Abbeville, direction Alençon, Rouen-le-Havre-Abbeville, kilomètre 141. Après la sortie 21 Beaumont-sur-Sarthe, la voie de droite est neutralisée en raison d'une voiture en panne. Et puis des travaux qui, ça y est, se mettent en place. Pardon, dans le secteur d'Angers, je vous rappelle que ce soir et cette nuit, le tunnel d'Angers sera fermé dans les deux sens de circulation. Et c'est déjà le cas en direction de Paris avec la fermeture de la 11 à partir de la sortie 18 Saint-Jean-de-Linière qui est obligatoire. Vous suivez la déviation via la voie des berges d'Angers.
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0: Et avant de repartir en musique,
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0: Là, j'ai perdu Marielle et Hervé. Et
1: oui, voilà, que se passe-t-il?
0: Eh ben, dis bonsoir à Taz.
2: Salut les amis, bien à vous. Je vais être gentil, je vais commencer à dire bonjour Marielle, bonjour Hervé, et pour la fin, bonjour, bonjour Taz.
0: Voilà, un petit coup de tasse, ça nous faisait, voilà, ça faisait un peu de bien. Bon, alors Taz, tu es avec nous ce soir pour la dernière, hein, puis alors bien sûr on va. Bah oui. Non, non, ça va bien se passer. Non, on t'a avec nous parce que, bah, pour parler notamment de cette canicule, hein, parce que, bah, toi, tu es dans le secteur nantais. Juste avant qu'on parle de tout ça, rappelle-nous, tu es conducteur routier depuis combien de temps maintenant?
2: Eh bah, écoute, ça va faire, un peu plus de 20 ans, 2003, donc, bah, tu vois, ça va faire 23 ans.
0: Voilà. Oh, bah, c'est jeune.
2: C'est très jeune. Complètement. Voilà. Juste à conduire avec un camion.
0: Voilà, exactement. Voilà, c'est ça, exactement. Alors, du coup, tu as connu et la canicule de 2003 et la canicule de 2026 en camion.
2: Exactement. Donc, 2003, en plus, c'est la naissance de ma fille, donc des super souvenirs. Mais oui, j'ai connu la grosse canicule. Et là, cette année, oui, on a tapé des records.
0: Quand même. Ouais, et puis, en plus, c'est... Alors, justement, rappelle-nous, toi, quel est ton rôle en tant que conducteur routier? C'est quoi ton métier? Tu es dans...
2: Je suis dans les toupies à béton frais, prêt à l'emploi.
0: Donc, pour aller sur les chantiers.
2: Exactement. Donc, je pars du coin de la centrale à béton pour livrer les chantiers.
0: Voilà, des chantiers qui sont complètement perturbés, hein, ces derniers jours par cette canicule, et on le comprend bien. Hein, plusieurs préfets ont d'ailleurs ont rendu obligatoire le fait de commencer plus tôt et d'arrêter même les chantiers à la mi-journée. Toi, ça se passe comment pour toi là, dans le camion, là, depuis le début de la semaine?
2: Alors, heureusement, nous, c'est pareil, on suit les chantiers, donc on suit leurs horaires. Chargement, c'est le matin vers les coups de 5h30, et en gros, à midi, fin de journée, pour t'expliquer, l'après-midi, on s'est amusé, il y a des collègues à moi qui se sont amusés à mesurer la température dans la toupie. À ton avis, combien de degrés?
0: Dans la toupie directement. Et alors, je pense que je vais être bien en dessous, mais j'aurais peut-être dit peut-être 60. Marielle, une idée peut-être?
1: Ah bah j'allais dire 60 aussi.
0: Hervé, c'est une petite idée?
3: Pas d'idée, mais ça doit tirer rapidement.
0: Oui, effectivement.
2: Ah, alors quand... à 85 degrés.
0: Ah oui, quand même, 85 degrés à l'intérieur. Et au niveau du chantier même, là, par exemple, sur le chantier que tu devais livrer, etc., ça devait cogner, parce qu'en fait, le principe d'un chantier, c'est qu'il n'y a plus rien autour, donc c'est qu'il n'y a même pas d'arbres, il n'y a rien du tout pour s'abriter, et du coup, ça devait cogner fort quand même.
2: Par exemple, hier, les Nantais vont vite comprendre ce que je veux dire. On a le chantier Pont-Anne de Bretagne avec le nouveau tramway, là. Hier matin, 10h pétante, j'avais 43 en plein soleil.
0: Ah oui, quand même, à 10h du matin, c'est affolant. Bon, alors il y a quand même une chose qui évolue du côté de Nantes. C'est-à-dire que normalement, on attend de la pluie, des orages. T'en as déjà eu ou pas, là?
2: Eh ben écoute, moi non, sur la région, parce que moi je suis à Saint-Étienne-du-Mont-Luc, donc soit à côté de Nantes, on n'a rien eu.
0: Pas... De la pluie, des orages, t'en as déjà eu ou pas, là?
2: Eh ben écoute, moi non, sur la région, parce que moi je suis à Saint-Étienne-du-Mont-Luc, donc soit à côté de Nantes, on n'a rien eu. Par contre, mon frère...

0: Donc il faudra rester évidemment attentif. Là, est-ce que t'arrives au bout là de se dire là j'en peux plus de cette chaleur.
1: Ah ben c'est clair, je n'en peux plus. On est tous pareils, que ce soit moi dans le métier. Hein, je veux dire, on est tous sur les rotules. Le problème c'est que la journée, des grosses chaleurs. La nuit, tu dors pas. Tu vois, la nuit dernière, en moyenne, on a eu, je crois qu'on était à 28-29 degrés dans la nuit. Donc pour dormir. C'est impossible, à la limite t'as envie de dormir dans la baignoire et encore c'est même pas assez frais. Non, là hier soir dans la maison j'avais 30 degrés, tu vois.
0: Ouais. Bon là à Nantes à 21h on relevait 28 degrés, donc on sent qu'il y a quand même l'effet de cette air océanique qui bascule à l'ouest, hein, de ce vent qui bascule à l'ouest, hein, qui commence à faire un petit peu son petit effet, même si 28 degrés à 21h ça reste absolument pas normal, mais en tout cas là par l'ouest on va commencer à aller vers le mieux. En tout cas encore plein de courage parce que quoi qu'il arrive il va continuer de faire très chaud demain, on est monté je crois que juste à plus de 40 sous-abri encore à Nantes ce soir comme dans de nombreux secteurs. Et puis tu nous as fait un choix musical évidemment, mon cher Taz, quel est-il?
1: Eh ben ça sera Jeune Denver, c'est ma musique, notre musique avec ma femme d'ouverture de bal.
0: Ouais.
1: Donc c'était pour lui faire un petit coucou, lui dire que je l'aime très fort et que si elle n'était pas là, je ne serais pas grand chose sans elle.
0: Oh c'est beau.
2: Et ça
0: on aime bien. Oui. Ça on aime bien.
2: Et moi j'ai juste envie de dire une chose. Heureusement pour Taz qu'il transporte du béton frais.
0: Oui. Oui à 85 degrés c'est très frais.
2: Voilà. Mais c'est ce qu'il nous a dit. Je transporte du béton frais.
1: Oui, bien sûr. Non mais on prend du béton frais parce que des fois ça pourrait être en sac, ça pourrait être voilà donc des bottes.
2: Ah d'accord.
0: Voilà. Donc écoute,
2: c'est une question de blonde. Hein.
0: Comment ?
1: Si tu me permets, je vais faire une petite dédicace, Seb.
0: Oui, vas-y.
1: Je vais te faire une dédicace à toi et à toute ton équipe.
0: C'est gentil.
1: À 20 et autoroutes en général. Parce que toi, on a besoin de vous au micro pour nous indiquer la route, pour nous indiquer les travaux et tout ça, pour nous donner de la bonne humeur. Et je pense à une chose, surtout à nos anges gardiens qui sont sur la route 24h/24. Malgré la canicule, on les voit encore sur la route, ils sont encore là. Donc, corridors de sécurité, sans déconner, pensez à eux, pensez à leur sécurité. Ils sont comme nous, ils sont père, mère, ils ont des enfants qui les attendent, une famille qui les attendent. Sans déconner, ils sont pas là pour mourir sur la route. S'il vous plaît, respectez ces corridors, respectez-les. Et je parle en tant que routier et en sapeur-pompier.
0: Eh ben voilà, message il est passé. Un grand merci d'avoir pensé à eux et merci pour cette dédicace. Juste j'ai un tout petit message pour toi de la part de Pollux qui nous dit va falloir qu'on se rencontre avec Taz. J'habite Cordemais. Voilà.
1: Ah bah carrément. Bah alors là, avec un grand plaisir, mon Pollux. Alors là, ça sera avec un grand plaisir. Et ce qui serait bien, c'est que Seb vienne aussi. Comme ça, on se rencontre à trois et on fait une petite bouffe en même temps.
0: Ah bah, le truc, c'est que moi, je dois aller partout. Voilà.
1: Non, en tout cas, Seb, sans déconner, ça, heureusement que tu es là pour donner de la bonne humeur.
0: Bon,
1: je te remercie pour ton émission et un petit bisou à Max Meynier qui nous a quitté trop vite.
0: Ouais, voilà, merci beaucoup Max Meynier qui présentait Les Routiers sont sympas sur RTL dans les années 80. Merci Taz, très belle route, plein de courage pour demain encore, parce que je sais que tu te lèves tôt, même si ça rebascule en vigilance orange à Nantes, il faut rester attentif parce qu'il fera encore très chaud. Allez, on t'embrasse et voici tout de suite John Denver, Take Me Home, Country Road.

0: Denver, Take Me Home, Country Road. Et Stéphane qui nous dit, ça n'a pas été repris par Dick Rivers en français, ça? Mais il me semble que c'est celle-là.
1: Si,
0: il me semble bien. Hein.
1: Oui.
0: Mais alors, j'hésite, hein, vraiment. Non, en fait, j'hésite pas. Je préfère quand même la version originale. Entre nous soit dit. Voilà. Après, j'adore Dick Rivers, mais pas sur celle-là. Voilà. Pour être totalement honnête. La suite de vos choix musicaux dans un instant, mais pour l'heure.
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0: Un nouveau point sur vos conditions de circulation et en effet, il continue de faire très chaud hein, par endroits. On a encore 37 degrés du côté de Cernay dans la Vienne. On a encore des 35 degrés du côté du département du Cher également. 38, 39 encore en région parisienne par endroit. C'est dire si cette canicule hein, perdure actuellement. Et puis on a ces orages hein, qui ont commencé à éclater dans l'ouest du pays et dont il faut se méfier aussi évidemment. Dans le sud-ouest, d'ailleurs, l'activité électrique est en train un petit peu d'accélérer. Hein. Donc, méfiance. Allez, je vous donne plus quelques villes pour vous donner aux alentours. Bayonne, Mont-de-Marsan, Dax, à l'ouest de Pau aussi. Donc, dans ces secteurs-là, vous êtes évidemment très attentifs. Marielle, dans le sud-ouest.
1: Avec un accident qui s'est produit ces toutes dernières minutes sur l'axe Lyon-Bordeaux, la grande transversale autoroutière, la 89, accident signalé en direction de Bordeaux. 10 km après Montpont, la sortie 10, une voiture arrêtée, en fait, c'est sur l'aire de repos de Palombières, au kilomètre 54, et ce n'est donc pas directement sur les voies de circulation. Attention simplement, si vous marquez la pause hein, sur cette aire. Beaucoup plus au sud, le long des Pyrénées, la 64, l'axe Bayonne-Toulouse, avec cette voiture en panne arrêtée au niveau d'Artix. C'est la sortie numéro 9 et c'est au kilomètre 84 de cet axe. Là aussi, soyez vigilants. Et puis, des zones de travaux, bien sûr, ce soir, du côté de l'autoroute A69 à l'est de Toulouse. On ne roule pas jusqu'à demain matin à 6h. L'axe est fermé dans les deux sens. Depuis la 68, vous pouvez sortir à Montastruc, la sortie 3, suivre le réseau secondaire pour rejoindre Verfeil.
0: Sur les autoroutes de l'ouest et du centre, un car viendrait de tomber en panne près des voies de l'autoroute A10. L'axe entre Paris et Bordeaux, vous circulez en direction du sud, direction Orléans, Bordeaux, Clermont-Ferrand, kilomètre 41, soyez très attentifs hein, une fois passé la sortie 11 à Lainville. Nouvel événement également pour vous qui circulez sur la 10 mais dans le sens Bordeaux-Paris, direction la capitale, dans la sortie 14 Orléans-Nord, une voiture est tombée en panne. On a également toujours cette voiture en panne sur l'A28, autoroute entre Tours et Abbeville, direction Alençon, Rouen, Abbeville, kilomètre 141. Après la sortie 21 Beaumont-sur-Sarthe, la voie de droite est neutralisée. Ne vous laissez pas surprendre. Et puis, notez également des travaux qui continuent de se mettre en place ou qui sont en place, et notamment justement sur la 10, dans le sens Bordeaux-Paris. Je vous rappelle que la 10 est fermée entre la sortie numéro 29 Poitiers-Nord et la sortie 28 Futuroscope. Suivez les déviations en place. Hervé, dans le Grand Quart Sud-Est.
3: Eh bien, pour l'instant, c'est calme dans le Grand Quart Sud-Est du pays. Il y a essentiellement des travaux. On va porter un regard dans la région de Lyon parce qu'il y a plusieurs informations à retenir au delà du réseau Vinci Autoroute. Tout d'abord, la 47 est fermée en direction de Saint-Étienne entre Rive-de-Gier sortie 11 et Lorette échangeur 12. À Lyon même, les M7 et M6 sont fermés dans les deux sens entre le nœud de Valvert et Pierre-Bénite. Et puis comme hier également, la rocade Est est fermée. La rocade Est, c'est la route nationale 346. Elle est fermée en direction de Paris entre le nœud de Manicieux et le nœud des îles. Du côté de Saint-Étienne également, toujours sur le périmètre de la DIRCE, la direction interdépartementale des routes centre-est, eh bien la 72 est fermée en direction de Saint-Étienne à hauteur de Musée d'Art Moderne. La sortie 11 est obligatoire. Sans rentrer dans le détail, à Aubagne, la 52 est fermée en direction d'Aix ou de Nice entre Belcoden, sortie 33 obligatoire et la bifurcation avec la 8. La 50 dans le Var est fermée en direction de Toulon entre Saint-Cyr, sortie numéro 10 obligatoire et Bandol, échangeur numéro 12. Et puis, sur la Côte d'Azur, ça y est, la sortie 54 Nice-Nord de la 8 est fermée en direction de l'Italie. Et là, vous pouvez sortir à Nice-Est, sortie 55.
0: Vous avez dit que M6 était fermé. Les fans de foot, ils vont pas être contents s'ils peuvent pas regarder le match.
1: Non, alors, non, c'est la métropolitaine 6.
0: Ah, pardon. Ah, ça m'avait pas compris. Pardon.
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0: Allez, radio177.fr, quand vous êtes à l'arrêt, vous cliquez sur la bulle bleue Messenger pour m'écrire eh bien, vos choix musicaux, vos messages qui vont bien avec. Eh bien, comme l'a fait Anne-Catherine. Bonjour, pouvez-vous passer Cathy Melua, If You Were a Sailboat? Nous n'avons plus qu'une heure de route pour fêter nos 30 ans ensemble. Anne-Catherine et Franck. En fait, c'est-à-dire qu'une fois qu'ils sont arrivés à destination, ils arrêtent de fêter leurs 30 ans ensemble. Voilà.
3: C'est oui, dans le texte, c'est ça.
0: En gros, c'est ce qu'elle est en train de nous dire. Je sais pas si c'est 30 ans de mariage ou juste 30 ans ensemble. Si c'est 30 ans de mariage, c'est quoi, à votre avis? C'est quoi, les 30 ans? Hein, vous avez une petite idée, là?
3: Non. Alors ça, c'est les long. Années, je sais pas.
1: C'est très long.
0: Ce que je peux vous dire, c'est que ça va coûter cher à Franck, hein. Je tiens à vous le dire.
1: C'est diamant.
0: C'est Franck. Non, c'est perle.
1: Ah, perle.
0: Ou alors, il va à Arcachon et prendre une huître. Voilà.
1: Ça va. Ça pourrait être une solution à moindre coût.
0: Voilà, ça coûterait moins cher, forcément.
3: Les meilleures perles, c'est à Bora Bora.
0: Ça fait cher, la perle. Très cher, d'ailleurs, quand même. Mais ceci dit, je pense qu'Anne-Catherine serait contente d'aller à Bora Bora. Hein, voilà. Allez, voici Cathy Melua.

0: Priorité à ce nouvel événement, une voiture en panne. C'est du côté d'Antibes sur la 8 en direction de Nice, 2 km après avoir passé le péage d'Antibes. Cela impacte la voie de droite. Le dépanneur est présent sur les lieux. On attend l'arrivée sur place d'un patrouilleur. 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
1: If you were a sailboat, Cathy Minua, choix salué par Pollux. C'est vrai que c'est une très très belle chanson. Belle route Anne-Catherine et Franck, et merci pour le message et le choix musical. Alors j'avais Gilles qui m'a écrit également. Bonjour, merci pour toutes vos informations routières toujours très utiles. Alors, il m'avait demandé un artiste peu connu du grand public. Il s'appelle Yves Jamais. Le titre de la chanson c'était L'Autre. Malheureusement je n'ai pas encore ce titre, mais je vais en faire la demande pour la voir, puis je vais aller découvrir, nous allons aller découvrir Yves Jamais. Peut-être que Hervé connaît Yves Jamais, non?
2: Oui,
1: c'est vrai?
2: Oui.
1: Ah bah tiens, ça m'aurait étonné. Voilà, c'est... Moi je connaissais pas. Quelques mots sur Yves Jamais?
2: Non, parce que je connais effectivement, mais sans plus quoi, je veux dire, mais oui, je connais. Je connais
1: d'accord.
2: Yves Jamais. Enfin, si c'est le même chanteur.
1: Voilà. Marielle, vous connaissiez Yves Jamais, ça vous dit quelque chose?
3: Jamais.
1: Je me suis dit, lequel va me le faire?
3: Ben,
1: je me suis dit, mais qui va me le faire? Bon, en tout cas, Gilles, c'est un autre choix musical, ça sera avec grand plaisir. Sinon, il y a notre amie Déborah qui nous a écrit ce soir. Salut Sébastien, salut les copilotes d'abord. Bravo et merci pour cette saison à vos côtés. Pour la playlist du soir, peux-tu nous diffuser un classique de Mylène Farmer, Sans contrefaçon? Ce soir, dans la région d'Arles, nous avons encore 31 degrés sur le tableau de bord, c'est vraiment désagréable, surtout la nuit. Hydratez-vous, ajoute-t-elle, en nous disant encore merci pour cette belle saison. Merci d'avoir traité aussi des sujets essentiels tels que l'homophobie qui continue encore et toujours d'exister en 2026. Une émission essentielle. Seb, notre ange gardien, à toutes et tous, passe un bel été. Merci, mais je le rappelle, moi sans les copilotes, je ne suis rien. Et c'est grâce à eux que l'émission aussi existe. Allez, eh ben, on va se faire plaisir. Voici Mylène Farmer.

0: Mylène Farmer, sans contrefaçon sur le 107.7. La suite de vos choix musicaux dans un instant. Je vous réexplique la procédure aussi, mais pour l'heure... 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Sur le 107.7 Tic Tac, il est 22h.
1: Eh
0: oui. Pour la dernière, je veux faire croire que j'arrivais à l'heure tous les soirs.
1: Non, mais c'est pas ça. Je disais, quel talent après Gainsbourg, Mylène Farmer, t'en as beaucoup comme ça.
0: C'est pas fini. Si on parlait un peu de météo, même si on en entend, bon, hein. 61 départements sont toujours maintenus en vigilance rouge pour canicule. 11 sont rétrogradés depuis quelques secondes en vigilance orange dans l'ouest du pays. Mais attention, si les températures vont baisser un peu, il va continuer de faire chaud largement au-dessus des normales. Notez que plusieurs départements de l'ouest sont toujours en vigilance orange aux orages, car ce soir, des orages souvent violents sont en cours ou attendus de la basse Normandie au sud-ouest, en passant par la Bretagne, les pays de la Loire, la Touraine, les Charentes et les de la Gironde, accompagné de pluies soutenues, de vents forts et localement de la grêle, comme nous en parlait Taz tout à l'heure à 21h30. Et je le rappelle, plus il fait chaud, plus les orages peuvent être violents. Ailleurs, ciel calme, mais les températures nocturnes restent difficiles par endroits, entre 19 et 32 degrés au nord et entre 19 et 28 degrés au sud. Demain, le soleil domine ainsi que la chaleur. On pourrait encore toucher les 40 degrés dans plusieurs régions de France.
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0: Et pour l'instant, les orages sont en train de toucher notamment une partie de l'extrême sud-ouest du pays, le long des Pyrénées, Dax, Pau, au sud de Mont-de-Marsan. Donc soyez très attentifs dans ces secteurs. Et on a une grosse activité orageuse également entre Le Mans et Alençon, dans un triangle Alençon-Laval-Le Mans, limite le triangle des Bermudes. Et puis aussi des orages en ce moment qui remontent sur le département de la Manche, secteur de Granville. Marielle, dans le sud-ouest.
3: Peu de choses à dire, un seul événement, c'est un accident et encore il ne s'est pas produit directement sur les voies de circulation, mais dans une aire de repos, l'aire de Palombières. Ça ne vous dit peut-être rien comme ça, mais ça se passe sur la 89 et c'est à l'est de Bordeaux, direction Bordeaux d'ailleurs, 10 km après Montpont, les sorties numéro 12 et c'est au kilomètre 54 et c'est tout, hein, pas d'autres événements gênants. Une nouvelle zone de travaux qui vient de se mettre en place et qui conduit jusqu'à 6h du matin en la fermeture du périphérique extérieur de Toulouse vers Bordeaux. Il est donc fermé entre Souptard, la sortie 16, et Croix-d'Orade, la sortie 14. Attention, ça inclut la bifurcation avec la 68. Alors, vous devez sortir à Souptard, sortie obligatoire. Vous suivez le réseau secondaire pour récupérer le périphérique à Croix-d'Orade. Et si vous arrivez de la 68, vous n'avez pas d'autre choix que de vous engager sur le périphérique en intérieur et en direction de Montpellier.
0: Sur les autoroutes de l'Ouest et du Centre, j'attire vraiment votre attention actuellement sur l'autoroute A10, l'axe entre Paris et Bordeaux. Vous circulez en direction du Sud, en direction d'Orléans, de Bordeaux, de Clermont-Ferrand. Après la sortie 11 à Linville, kilomètre 41, on a un bus qui est tombé en panne, qui se trouve sur la bande d'arrêt d'urgence. Mais les dernières infos qui me remontent, c'est que les passagers seraient descendus du bus. Mais je ne sais pas s'ils sont bel et bien en sécurité. Derrière les glissières, on a le patrouilleur qui se rend actuellement sur place. Donc vraiment, je vous invite à rester très très attentif à l'approche de ce kilomètre 41 de la 10 en direction du sud après la sortie 11 à Linville. On a un car en panne avec des passagers qui sont descendus du bus. Voilà pour cette info. Plus au sud maintenant, kilomètre 148 entre la sortie 16 mer, non loin de l'échangeur 17 Blois. On a un chevreuil signalé près des voies de circulation. Méfiance dans les deux sens. Des travaux sur la 11 en place dans les deux sens également. La 11 fermée entre la sortie numéro 15 Angers-Centre et 18 Saint-Jean de Lignières. En raison d'opérations de maintenance dans le tunnel d'Angers, vous suivez la déviation via la voie des berges d'Angers. Hervé, dans le grand quart sud-est.
1: Eh bien, dans le grand quart sud-est du pays, pour l'instant, il y a le dépannage d'un semi-remorque dans la région lyonnaise. C'est avant d'y arriver sur l'A7 en direction de Lyon. C'est 4 km après Chana, la sortie 12. Ça se passe sur un refuge, donc le dépannage est en cours sur ce périmètre et c'est pour l'instant la seule information. Toutes les autres relèvent de zones de chantier. Par exemple, dans le Var, la 50 est fermée en direction de Toulon. Entre Saint-Cyr, la sortie numéro 10 est obligatoire, et Bandol, l'échangeur 12, vous poursuivez via le réseau secondaire. secondaire. À Aubagne, la 52 est fermée en direction d'Aix ou de Nice, entre Belcoden, sortie 33 obligatoire, et la bifurcation avec la 8. Vous poursuivez via le réseau secondaire pour rejoindre la 8 à Fuveau ou à Tretz. Et j'apprends entre-temps, si vous circulez sur la 8 en direction d'Aix-Marseille, vous ne pouvez plus bifurquer sur la 52. La bretelle de bifurcation dans ce sens uniquement est désormais fermée. Du coup, il faut rejoindre Fuveau et partir donc sur le secteur d'Aubagne maintenant en suivant le réseau secondaire. Idem du côté de Toulon également au niveau de Pierre-Ronde. Pierre-Ronde, c'est là où s'opère la possible bifurcation de la 57 avec la 570. Si vous circulez en direction de Marseille, vous ne pouvez plus bifurquer de la 57 en direction de hier sur la 570. La bretelle, là aussi, est désormais fermée. Puis un dernier mot, dans la région de Nîmes, les sorties numéro 2 Garonne de la 54 sont fermées dans les deux sens. Et là, vous pouvez sortir à Nîmes-Centre. C'est la sortie numéro 1.
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0: Et ce soir, nous sommes ensemble jusqu'à minuit avec votre playlist. Comme vous l'entendez depuis 21h, tous vos choix musicaux. Quand vous n'êtes pas en train de conduire, connectez-vous sur radio177.fr, cliquez sur la bulle bleue Messenger et vous pouvez m'écrire directement dans ce studio la chanson, l'interprète que vous souhaitez entendre, accompagné d'un message, d'une dédicace ou de la raison de ce choix. Et le tout sera diffusé en direct sur cette antenne d'ici minuit. Mais avant de repartir en musique,
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0: Salut Kevin.
5: Bonsoir Seb, bonsoir à tous.
0: Kevin Bassanelli, pilote de camion de course, la team CCV Camion Compétition Vauclusien, dont l'émission est partenaire. Nous allons bien effectivement revenir sur le Grand Prix Camion de Nogaro, qui s'est déroulé la semaine dernière, le week-end dernier, sur le circuit Paul Armagnac. Mais tu seras donc le dernier invité de cette saison 6 ce soir. Alors, mon cher Kevin, comment ça s'est passé à Nogaro?
5: Ouf, quelle chaleur, on va dire, à Nogaro. Un week-end avec une chaleur étouffante, mais un week-end où on est arrivé à faire 4 courses sur 4 sans aucun souci mécanique. Donc ça, c'est le principal, avec des beaux résultats. On est arrivé à glaner une 12e place le dimanche. Donc un super week-end sur le plan, on va dire, comptable au niveau des points. Un super week-end aussi avec le team et les partenaires. Donc Non, malgré la chaleur, on est arrivé à remplir tous les objectifs.
0: Ouais, t'as réussi à éviter le gros accrochage de la troisième course, quoi.
5: Ouais, franchement, ouais, un gros bravo, quoi.
0: Ouais.
5: On sait que Patrice et Lionel, ouais, ils ont eu un beau accrochage, ouais, c'est compliqué, mais bon, c'est les courses. Mais oui, on est arrivé à s'extirper de tout ça, et bon, on a eu quelques petits soucis, un beau tête-à-queue quand même la dernière course, mais non, ça va pas de gros problèmes de carrosserie pour de notre côté, mais voilà. Ça permet de bien préparer Manicour.
0: Et si on en parle comme ça, c'est qu'évidemment tout le monde s'en est très bien sorti à la suite de ce carton sur le circuit. Donc plutôt une bonne opération pour Nogaro. Et puis là dans 15 jours, même pas 15 jours, moins de quelques jours, là c'est pas ce week-end mais le week-end d'après, les 4 et 5 juillet prochains, il y a déjà le Grand Prix Camion de Manicour. Là aussi une bonne préparation, mais que 15 jours pour se préparer.
5: Oui, c'est ça, mais ouais, il y a que 15 jours, donc ouais, on est déjà à J-7 presque de l'événement. Donc là, on est vraiment sur vite réparer, voilà, les 2-3 choses qui ont cassé, arriver à faire le maximum de maintenance, parce que bon, faut pas oublier qu'on est que des bénévoles, donc faut arriver à se libérer le maximum de temps. Mais oui, les deux camions seront prêts à en découdre à Manicour.
0: En tout cas, voilà. Du côté de ton copilote Dimitri Trevet, là, lui aussi, ça s'est bien passé pour lui?
5: Oui, ça s'est mieux passé qu'au Castellet. Donc pareil, voilà, le camion commence à mieux performer et à être plus fiable. Donc c'est de bon augure et on espère que Manicour va faire un week-end plein tous les deux.
0: Bon, à Manicour, a priori, il fera pas aussi chaud.
5: Parce
0: qu'ils
5: annoncent des bonnes températures quand même.
0: Oui, mais a priori, on ne sera pas sur du 40, comme il y a pu y avoir d'ailleurs dans le département de la Nièvre ces derniers jours. Bon, en tout cas, on te souhaite le meilleur pour Manicour, évidemment, ainsi que à toute la team CCV. Tu les embrasses pour nous. Et puis nous, on se retrouvera la saison prochaine, la saison 7 de l'émission, pour continuer de suivre tes aventures.
5: Bien sûr, avec plaisir.
0: Allez, à bientôt. Salut.
5: Merci beaucoup. beaucoup, bonne soirée, ciao ciao.
0: Au revoir. Sinon, il y a ça qui m'est arrivé dans les messages tout à l'heure. Ariel Hervé.
3: Oui, je connais, c'est...
0: Vous l'avez, ça ?
1: Non.
3: Oui, c'est ici. C'est du baroque, c'est art.
0: Ah, mais...
3: Ça ne me revient plus.
0: Bah, c'est Arnaud. Arnaud, déjà, il nous a écrit. Et là, je pense que j'ai perdu tout le monde. Salut Sebamax et toute l'équipe de la discothèque du 107.7. Pour la dernière playlist de cette saison, je propose pour faire plaisir à Hervé du Vivaldi avec Winter. Alors, il m'avait demandé par Corbin, mais que je n'ai pas, hein, voilà. Il nous dit, on a déjà bien assez chaud, j'allais pas demander l'été quand même. C'est pas faux.
3: Bien vu. Voilà.
0: Ceci dit, on n'écoute pas assez de classiques, je trouve. Hervé, vous jouez du violon ?
1: Non, mais j'ai quelques références effectivement en violon. Alors évidemment, là, pour en parler, oui. Il va falloir que je cherche dans ma mémoire humaine et pas dans l'intelligence artificielle. Non, il y a, je ne sais plus comment il s'appelait, c'est un compositeur italien qu'on avait surnommé d'ailleurs la main du diable parce qu'il faisait des compositions que très très peu de violonistes pouvaient exécuter. Le nom m'échappe là, mais ça fait partie de la musique classique que j'écoute effectivement.
0: Et il ajoute la bonne route et la prudence à tous. Alors il m'a mis le corridor de sécurité, parce que c'est son grand truc, hein, mesdames, messieurs, de me mettre corridor de sécurité dans toutes les langues impossibles et inimaginables. Sauf que là, il me l'a mis en basque. Je veux pas m'attirer les foudres des basques, donc je vais éviter. Hashtag respectons les routiers, hashtag 2 heures. Non, pardon, 1 heure de plus, vu qu'on vient déjà d'avoir 1 heure de plus ce soir. C'est beau de rêver. Merci Arnaud pour le message, puis c'est bien de se replonger comme ça dans le classique. Allez, on enchaîne avec Stéphane Dichaton qui nous a écrit. Bonsoir l'équipe du 107.7, bonsoir à DJ Seb et les copilotes Gogo Dancer, bonsoir la France, un peu triste parce que c'est la dernière. Pour moi, c'est ma première saison de l'émission. Les routiers sont toujours aussi sympas à vos côtés. Et grâce à mon frérot, le panda, j'ai découvert une bande de joyeux lurons, toujours dans la rigolade, la bienveillance, la camaraderie, avec beaucoup de sérieux aussi concernant les infos sur le transport de marchandises et les retours info-route, et tout ça sous la direction d'un mec vraisemblablement en or, Sebamax. Seb, j'ai hâte de te croiser ton chemin 24 heures du Mans, et du coup ce soir, je pensais vouloir écouter Ensemble de Jean-Jacques Goldman, car cette chanson exprime tellement ce que tu fais ici tous les soirs, rassembler pour avancer, mais au final, c'est à toi que j'ai envie de faire plaisir en écoutant tout ce qui nous sépare de Gilles Kaplan, et je vous dis pourquoi juste après.

0: Gilles Caplan, tout ce qui nous sépare, les années 90, et il nous dit, je sais que tu kiffes. Ah oui, je suis un grand fan de Gilles Caplan. Et honnêtement, la dernière fois, tu nous as fait redécouvrir cet artiste, et c'est cool. Bon, n'oublie pas de redire la date de la reprise, que je fasse une croix dans mon calendrier. Passez tous un bel été. Non, je vais attendre un peu pour donner la date. Voilà, je la donnerai tout à l'heure, c'est le suspense. La bise au frérot le panda, lui aussi un mec en or. Bisous les copains, soyez prudents, prenez soin de vous et de vos proches. Le principal, c'est de rentrer, le mieux c'est entier. On aime beaucoup. Hashtag corridor de sécurité, la team chez Chaton, la team Truckstop membre. Sœur Chaton, comte de la litière et de Papincourt. Ça va bien se passer, Stéphane. Si, ça va bien se passer.
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0: Un nouveau point sur vos conditions de circulation et méfiance avec cette météo dégradée par endroits, avec des orages sur l'extrême sud-ouest et également sur l'Orne, la Sarthe, la Mayenne, également sur le département de la Manche et encore sur l'Ille-et-Vilaine. Pluie, orage, vent, localement de la grêle, n'en jetez plus, soyez très attentifs. Sur les autoroutes de l'ouest et du centre, soyez attentifs également sur l'A10, l'axe entre Paris et Bordeaux, direction Orléans, Bordeaux, Clermont-Ferrand, kilomètre 41 après la sortie 11 à Lainville, la voie de droite est neutralisée, un car est en panne et déjà du monde en intervention sur les lieux. Plus au sud, kilomètre 148, un chevreuil nous est signalé près des voies, à proximité de la sortie 17, Blois, méfiance dans les deux sens. Même conseil, même consigne, kilomètre 350 de la 10, entre la sortie non loin de la sortie 7, Saint-Mexant-l'École Lusignan, kilomètre 350. Une A10 qui est fermé ce soir et cette nuit pour travaux en direction du nord, en direction Orléans et Paris, entre la sortie numéro 29 Poitiers Nord et 28 Futuroscope. Vous suivez les déviations en place. Et puis notez que ce soir et cette nuit, l'échangeur numéro 36 pont de la 10 sera totalement fermé dans les deux sens de circulation, en entrée comme en sortie, et les sorties sont déjà fermées dans les deux sens. Les échangeurs les plus proches, 35 Saintes ou 37 Mirambeau, Marielle dans le sud-ouest.
2: C'est calme, mis à part cet accident qui s'est produit, alors non pas directement sur l'autoroute, mais sur une aire de repos. C'est à l'est de Bordeaux et en direction de Bordeaux. Nous prenons la 89, 10 km après Montpont, la sortie numéro 12. Il y a en effet cet accident impliquant une seule voiture sur cette aire de Palombière au kilomètre 54. Et le dépanneur est arrivé sur place pour la prendre en charge. Un

0: obstacle tout au sud sur la 64 le long des Pyrénées, l'axe Toulouse-Bayonne, 10 km après Soubounou, la sortie 11, une pièce de véhicule qui serait sur les voies au kilomètre 108 de cet axe et peut-être de la gêne, levez le pied en approchant. Et puis des zones de travaux à l'est de Toulouse, la fermeture cette nuit de la 69 dans les deux sens. Et puis à Toulouse tout court, jusqu'à 6h demain matin, fermeture du périphérique extérieur vers Montpellier, entre la bifurcation avec la 64 et Rongueil, la sortie numéro 23.
1: Hervé, dans le Grand Quart Sud-Est.
2: Eh bien, dans le Grand Quart Sud-Est du pays, il y a toujours le dépannage d'un semi-remorque. Si vous circulez en direction de Lyon sur l'A7, c'est environ 4 km après Chanal, la sortie numéro 12. Ça se passe sur un refuge. Il y a également des zones de travaux, par exemple à Montpellier, la sortie 31 Montpellier-Ouest de la 709, l'axe de desserte locale, est fermée à présent direction de Nîmes. Vous pouvez sortir après à Montpellier-Sud, numéro 30. Entre du côté d'Aubagne plus exactement, je rappelle que la 52 est fermée en direction d'Aix ou de Nice entre Belconnen, sortie 33 obligatoire, et la bifurcation avec la 8. Une fois hors autoroute, vous suivez le réseau secondaire pour rejoindre la 8 à Fuveau ou à Trets. Et puis, je le rappelle, si vous êtes sur la 8, vous circulez en direction de Lyon, vous ne pouvez plus bifurquer sur la 52 en direction d'Aubagne. Dans ce cas, il faut suivre le chemin inverse en sortant à Fuveau et en empruntant le réseau secondaire. Dans le Var, deux informations à retenir. La 50 est fermée en direction de Toulon entre Saint-Cyr, la sortie 10 est obligatoire, et Bandol, l'échangeur numéro 12. Vous poursuivez via le réseau secondaire. Et puis à Toulon même, le tunnel de la ville est désormais fermé dans les deux sens. Vous suivez les déviations habituelles.
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1: Alors Hervé, il y a nos auditeurs qui nous disent que le compositeur que vous cherchez, c'était Paganini.
2: Exactement, Niccolo voilà. Paganini qui a vécu à cheval entre le 18e et le 19e siècle. Voilà, et alors des œuvres.
1: Ouais, magique.
2: Ah oui, à régaler les tympans.
1: Guillaume et Emmanuel qui nous parlaient de Paganini. D'ailleurs Hervé, il y a un message qui vous attend sur notre plateforme.
2: D'accord.
1: Sachez-le.
2: D'accord.
1: Voilà. Pour le choix musical suivant, et j'essaie de retrouver, c'est Jean-Marie qui nous a écrit ce soir. Alors Jean-Marie, où est son message? Je vais retrouver le message. Bonsoir Sébastien, Hervé, Marielle. Pour la dernière de la saison, j'aimerais écouter un petit Nina Hagen. Et non, pas celle que vous pensez. Ça sera Africa Reggae pourrait le faire. Bonnes vacances à l'équipe. Préparez-vous de belles choses pour la saison prochaine. Une heure de plus ou rajout du vendredi, bien sûr, à méditer. Bonne route à toutes et tous. Restez prudents. C'est chaud en ce moment dans tous les sens du terme. À la saison prochaine. Mais ils ont tous en tête qu'on sera pas là pendant deux mois en fait. Ils pensent tous qu'on sera pas là pendant deux mois. Marielle, vous serez pas là pendant deux mois, vous.
0: Tiens.
1: Ah ouais, hein. Hervé non plus.
0: Oui.
1: Hein, c'est ça. Allez. Nida Hagen, African Reggae.

0: Assez particulier, hein. Nina Hagen.
1: Génial.
0: Bah oui, mais oui. Mais c'est particulier.
2: C'est du reggae tyrolien.
1: C'est ça, exactement.
0: Du reggae tyrolien. C'est la Suisse qui doit être contente.
1: C'est le chaud et le froid, pour le coup.
0: Pour le coup, effectivement. Philippe nous a écrit « Salut tout le monde, j'ai une musique à partager, un son de DJ Ilham. Digidi, digidi. » C'est le titre.
1: Bah, au moins, c'est pas compliqué.
0: Voilà, c'est ça. Que je dédicace à mon entourage, amis et famille. Un énorme bisou à ma femme pour nos 10 ans de mariage de la part de Philippe, alias Bisou. Ah, bah, c'est joli comme alias, ça. Par contre, 10 ans de mariage, qu'est-ce que c'est? Alors, attendez. Ah, c'est de l'étain. Voilà, ça fait mal. Ah. Un coup de lampe à pétrole en étain, ça fait mal. Voilà, c'est. Ah, oui. Mais c'est joli.
1: Ça commence comme ça.
2: Si tu mets de la mousse dedans, ça passe.
0: Les lampes à pétrole en étain, c'est magnifique. Oui, je suis né en 1812. Et alors, voilà, j'assume. Allez, voici donc Digidi Digidi. Ah oui, ça commence bien.

priorité à ce nouvel événement avec un ou des piétons confirmés aux abords de l'A8. Vous restez vigilants à présent entre Menton et Vintimille ou Vintimille-Menton. Vigilance dans les deux sens. Les recherches débutent. 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

0: Oh bah c'est gentil, il nous dit au revoir à la fin. En même temps, c'est plutôt simple comme refrain. Un Marielle.
1: Je pense que ce sera le quelque chose qui va marquer la soirée ouais, pour ouais, moi
0: voilà,
1: pour les cas.
0: C'est un petit
1: c'est une découverte,
0: voilà, hein, voilà, un petit tube de l'été là peut-être on pourrait peut-être l'avoir. Hervé, peut-être un tube de l'été, hein?
2: Non, peut-être ouais. Pourquoi pas.
0: Bah ça reste dans la tête en tout cas cette histoire. Merci Philippe. Dans un instant le choix musical de notre ami Marielle, mais je n'ai toujours pas celui d'Hervé. Hervé, il me fait la tête, il a pas vu mon message.
3: Non, j'ai envoyé
1: j'ai envoyé
3: un retour, mais il faut lire ton portable.
0: Ah bah oui, non, bah d'accord. La suite de vos choix musicaux dans un instant et celui de Marielle juste après le Traffic Information.
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0: Good evening in Radio Vinci Autoroute and Radio Atlant Autoroute. This is a traffic point.
1: Traffic information.
0: The traffic point.
1: The traffic point. Je propose de commencer.
0: With Marielle Tellier.
1: Of course. Nous sommes à Cahors dans le Lot sur l'autoroute A20 direction Montauban. Attention, un accident s'est produit. 3 km après Cahors Sud, hein, c'est la sortie numéro 58. Alors, a priori, il n'est pas gênant. Il s'agirait d'une seule voiture immobilisée dans un refuge. Donc, bien à l'écart des voies. Attention tout de même, levez le pied. Au kilomètre 376. Plus au nord, toujours cet autre accident sur l'aire de Palombières. Ça se passe sur la 89 en direction de Bordeaux, 10 km après Montpont. La sortie numéro 12, c'est au kilomètre 54. Attention, en entrant sur cette aire, le dépannage est toujours en train de s'organiser. Tout au sud, un autre obstacle, c'est une pièce de véhicule qui a été repérée entre Toulouse et Bayonne, plus précisément 10 km après Somlou, la sortie 11. C'est au kilomètre 108. Si d'aventure vous souhaitez circuler sur la rocade bordelaise ce soir, sachez que le pont d'Aquitaine est fermé dans les deux sens de circulation en raison d'un chantier. Une déviation s'organise par le pont François Mitterrand. Et puis à Toulouse, fermeture du périphérique extérieur vers Bordeaux entre Souptard, la sortie 16, et Croix d'Oral, la sortie 14. Et ça inclut, attention, la bifurcation avec la 68. Vous sortez à Souptard, vous suivez le réseau secondaire et vous récupérez le périphérique à Croix d'Oral. Et si vous venez de la 68, vous n'avez pas d'autre solution que de vous engager sur le périphérique en intérieur et en direction de Montpellier.
0: Hervé, dans le grand quart sud-est.
2: Eh bien, dans le grand quart sud-est du pays, du côté de Montpellier, il y a cette nouvelle information. Une voiture en panne, c'est pour vous qui circulez sur l'A9 en direction de Barcelone, environ 7 km après Saint-Jean-de-Védas, là où s'opère la possible bifurcation jonction des autoroutes A9 à 709. La voiture est arrêtée sur un refuge, on attend l'arrivée sur place d'un dépanneur, mais notez que un peu avant cette voiture en panne, il y aurait des morceaux de pneus poids lourds, on parle d'une bande de roulement, donc vigilance, là aussi, un patrouilleur se rend sur les lieux. En ce qui concerne les zones de travaux, sans rentrer dans le détail, je rappelle que dans le Var, la 50 est fermée en direction de Toulon, entre Saint-Cyr, sortie 10 obligatoire et Bandol échangeur 12. À Aubagne, la 52 est fermée en direction d'Aix ou de Nice, entre Belcoden, sortie 33 obligatoire et la bifurcation avec la 8. Mais je rappelle que vous ne pouvez pas, si vous circulez sur la 8 en direction de Lyon, bifurquer sur la 52 en direction d'Aubagne. Du coup, vous passez par l'échangeur 32, c'est celui de Fuveau. Et puis à Lyon, deux informations à retenir, c'est au-delà du réseau Vinci Autoroute. Les M6 et M7 sont fermés dans les deux sens de circulation entre le nœud de Valvert et Pierre Bénite. Et puis surtout, la rocade Est, la route nationale 346 est fermée en direction de Paris entre Manicieux et le nœud des îles.
0: Oh, c'est mignon le nœud des îles. Oh, on a l'impression d'être ailleurs.
2: Il fait chaud.
0: Oui, c'est ça aussi. Sur les autoroutes de l'Ouest et du Centre, soyez attentifs sur l'autoroute A10, l'axe entre Paris et Bordeaux. Vous circulez en direction du Sud, en direction d'Orléans, Bordeaux, Clermont-Ferrand, à hauteur du kilomètre 41. On a un bus qui est toujours en panne actuellement, avec beaucoup de monde en intervention sur place et beaucoup de monde non loin de là. Donc soyez très attentifs, voie de droite neutralisée. Juste et peu après kilomètre 63, on est juste avant la sortie 12 Janville, on nous parle d'une roue qui serait sur les deux voies de gauche, hein, donc là aussi, ne vous laissez pas surprendre à l'approche de ce secteur. Ailleurs, essentiellement des zones de travaux avec le tunnel d'Angers qui, je vous le rappelle, est fermé ce soir et cette nuit dans les deux sens. Concrètement, la 11 est fermée entre la sortie 15 Angers Centre et 18 Saint-Jean-de-Linière.
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0: Marielle Tillier. Oui. Qu'avez-vous donc, Choose?
1: Chosen. Alors, Chosen.
0: Ce que, à tes souhaits.
1: Ok, I choose Prince.
0: For why?
1: Because this is the man I love, I will love always.
0: D'accord, ok.
1: I will always love, je l'avais dans le désordre.
0: Vous auriez pu nous mettre Whitney Houston à ce moment-là, mais.
1: Exactement, cette belle chanson de Whitney Houston, mais c'était tout pensé. Voilà, non, mais parce que Prince, parce qu'il est plus là, parce que. Il est incontournable parce qu'il est irremplaçable, parce que je l'adore.
0: Et vous avez choisi Kiss.
1: Mais oui, pour vous faire des grosses bises d'adieu à tous.
0: Adieu, peut-être pas.
1: Non, d'or.
0: Au revoir, c'est mieux. Hein,
1: oui. Voilà.

0: Prince avec Kiss sur le 107.7 et on a perdu le pied de JP. Enfin, je vous expliquerai, c'est une autre histoire. Merci Marielle pour ce choix musical.
1: Mais merci Sébastien.
0: Ça fait du bien, on aime bien.

0: en vermeil, un pot de chambre, un peu moins intéressant quand même.
1: Oui. Voilà. Moi je vous le dis, ça peut être mal pris quand même. Hein.
0: Le pot de chambre en vermeil, ça peut être mal pris, vous pensez?
1: Ah, je pense.
0: Oh, pas drôle.
2: Si c'est quelqu'un qui énerve et qui pousse dans les derniers retranchements sa moitié, oui, on dit que ça fait.
0: Joker.
2: Joker.
0: Voilà. Allez, voici les Bee Gees. How deep is your love?

0: ça.
1: Priorité à ce nouvel événement, si vous circulez du côté de Nice sur l'A8 en direction de Menton-Vintimille, des morceaux d'hiver en guise d'obstacle confirmés sur la voie de droite, soyez vigilants. C'est environ 6 km après la sortie 55 Nice-Est. Je profite de cette intervention pour vous rappeler qu'il y a une alerte piéton confirmée aux abords de l'A8 entre Menton et Vintimille ou Vintimille-Menton. Vigilance dans les deux sens de circulation. 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

0: Dope is how deep, j'insiste, hein. How deep is your love sur le 107.7 pour vous accompagner. Merci, Anna Pollard. Allez, ah bah oui, hein, c'est ça la playlist. Il y a Raphaël qui nous a écrit sur la route pour le retour en Vendée. Je me rends compte que le 107.7 ne diffuse jamais de Joule. Je suis pourtant grand fan et je dois pas être le seul. Pour les copilotes, vous savez ce qu'on aimerait? Merci à vous et bonne route en sécurité et bel été. Bah sinon on a déjà diffusé dans l'émission parce qu'on nous l'a déjà demandé. Voilà. Et comme Marielle c'est une grande fan aussi.
1: Oula, absolument.
0: Voilà.
1: Absolument.
0: Voici Joule. Et puis alors Hervé, je vous raconte pas, il a tous ses posters chez lui. Si si.
2: Oui, c'est plus que les signatures.
0: C'est Ibiza de Joule.

0: En tout cas, qu'on aime ou qu'on n'aime pas, de toute façon, il cartonne, ce garçon. Voilà. Et puis, il en faut pour tout le monde. Tous les goûts sont dans la nature. Et c'est aussi ça la playlist du jeudi. Il y en a absolument pour tout le monde.
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0: Il y a des messages bizarres qui arrivent sur la plateforme, enfin je t'expliquerai. 22h46, un nouveau point sur vos conditions de circulation. Des orages qui continuent de se développer dans l'extrême sud-ouest, on en approche entre Tarbes et Auch maintenant aussi. Toujours secteur de Pau, de Dax, ça remonte actuellement direction le bassin d'Arcachon, donc soyez très attentifs. Dans le nord-ouest également, sur le même triangle, hein, Alençon, Laval, alors ça a un peu remonté, Alençon, Laval, quasiment Saint-Lô, et puis en direction de Granville, donc vraiment soyez très attentifs avec ces orages. Hervé, dans le grand quart sud-est.
2: Dans le grand quart sud-est du pays, quelques nouvelles informations et je vous emmène tout d'abord sur la Côte d'Azur du côté de Nice, sur l'A8 en direction de Menton-Vintimille. Il y a, c'est confirmé, en guise d'obstacle, des morceaux divers qui se trouvent sur la voie de droite. Un patrouilleur se rend sur les lieux. Ce qui est confirmé également depuis plusieurs minutes, c'est une alerte piéton, des piétons confirmés aux abords de l'A8. Et là, vous restez vigilant entre Menton et Vintimille dans les deux sens de circulation, d'autant que sur ce périmètre, en raison d'une succession de tunnels et de viaducs, il n'y a que très très peu de bandes d'arrêt d'urgence. Soyez vigilants, les recherches sont en cours. Du côté d'Orange maintenant, si vous circulez sur l'A7 en direction de Lyon, 8 km après la sortie 20 Orange Nord-Piolenc, il y aurait une bande de roulement ou des morceaux de pneus poids lourds signalés pour l'instant sur voie de droite. Un patrouilleur se rend sur les lieux. Justement, entre Orange et Montélimar, les sorties 19 Bolène de l'A7 sont désormais fermé dans les deux sens. Vous pouvez sortir à Montélimar Sud numéro 18 ou à Orange Nord-Piolenc numéro 20. Et puis à Aubagne, je rappelle que l'A52 est fermée en direction d'Aix ou de Nice entre Belle-Codène, sortie 33 obligatoire et la bifurcation avec l'A8. Mais si vous êtes sur l'A8 en direction de Lyon, vous ne pouvez plus bifurquer. Donc sur l'A52 en direction d'Aubagne, dans les deux cas, il faut passer par l'échangeur 32, c'est celui de Fuveau.
0: Sur les autoroutes de l'Ouest et du Centre, on a toujours ce car actuellement en panne sur les voies de l'autoroute A10, l'axe entre Paris et Bordeaux. Vous circulez en direction du Sud, en direction d'Orléans, Bordeaux, Clermont-Ferrand à hauteur du kilomètre 41. La voie de droite est neutralisée après la sortie 11 à Lainville. Ouvrez bien l'œil à l'approche de ce secteur. Et puis plus au Sud, kilomètre 63, on a a priori une roue qui se trouverait à cheval sur les deux voies de gauche. Donc soyez très attentifs juste avant la sortie numéro 12, Janville. Et puis des travaux à vous rappeler, notamment sur l'autoroute A10, l'axe entre Bordeaux et Paris en direction du Nord. L'A10 est fermée, hein, sur une courte distance entre la sortie numéro 29 Poitiers Nord et 28 Futuroscope. Marielle, dans le Sud-Ouest.
3: Peu de choses à dire ce soir, mais quand même un accident du côté de Cahors sur la 20 en direction Montauban. Une voiture seule en cause dans un refuge à l'écart des voies. 3 km après Cahors Sud, la sortie 58. Et votre point de repère, c'est le kilomètre 376. Vous vous dégagez vers la gauche, bien évidemment. Et puis, un chevreuil qui a été repéré près des voies de l'A89. Nous sommes, eh bien, non loin de Clermont-Ferrand, entre Manzat, la sortie 27, et Pont-Gibaud, la sortie 26. L'animal pourrait traverser les voies de part en part. Ça vous intéresse dans les deux sens au kilomètre 342. Je vous rappelle aussi qu'il y a des travaux cette nuit, bien sûr. Fermeture de l'A69 à l'est de Toulouse et dans les deux sens de circulation. Pour récupérer Verfeil, vous sortez de l'A68 à Montastruc, la sortie 3, et puis à Toulouse, périphérique extérieur fermé, direction Montpellier entre la bifurcation avec l'A64 et Rangueil, la sortie numéro 23.
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0: Bah, je commençais à parler, mais je n'avais pas allumé le micro. Bien.
2: C'est ballot.
0: Ça commence bien. Dans un instant, le choix musical de notre ami Seth Siv. Mais tout d'abord, c'est Azouz qui nous a écrit. Salut l'équipe, est-ce qu'on pourrait s'écouter les Beach Boys Kokomo pour se laisser glisser vers les vacances? Bonne route à tous et bonnes vacances à l'équipe de l'émission. On va être en vacances toute l'année. Voici les Beach Boys. Qu'est-ce que, ça, c'est, on adore. C'était pas la BO d'un film, ça, cette histoire?
2: Je sais plus. Oui, il me semble, mais alors là, pour te donner la réponse, aucune idée.
0: Ah, on va réfléchir.

Priorité à cette information parce qu'à l'heure actuelle, les barrières restent baissées au niveau du péage d'Antibes si vous circulez en direction de Nice. En effet, le président Emmanuel Macron était en visite aujourd'hui sur la Côte d'Azur à l'occasion du sommet franco-italien qui se déroulait à Antibes. Et par mesure de sécurité pour permettre le passage du convoi officiel, l'autoroute A8 est momentanément fermée donc au niveau du péage d'Antibes en direction de Nice. Il faut patienter quelques minutes donc sur ce périmètre pour l'instant. Patience et merci pour votre compréhension.

0: Kokomo, The Beach Boys et merci, je savais que je pouvais compter sur vous. Il y a Stéphane et Pollux qui nous ont écrit que c'est pour le film Cocktail avec Tom Cruise. Voilà. voilà. Alors Cocktail, évidemment, jamais quand on conduit, toujours avec modération et voilà. Hervé, quand même, une info à rappeler, on a un arrêt momentané de circulation sur l'A8.
1: Oui, c'est ça, du côté d'Antibes, parce que le président Emmanuel Macron était en visite aujourd'hui.

0: Oui, sur la Côte d'Azur, l'occasion du sommet franco-italien qui se déroulait à Antibes et par mesure de sécurité pour permettre le passage du convoi officiel. Actuellement, l'autoroute A8 est momentanément fermée. Ça se passe au péage d'Antibes. C'est pour cette raison que toutes les barrières restent baissées. Donc, pour l'instant, patience. Si vous circulez en direction de Nice, ça ne devrait durer que quelques minutes.
1: 7Yves nous a écrit également. Salut, c'est Bamax, c'est la team du 107.7. Pouf, c'est déjà la dernière. Est-ce que tu pourrais passer la musique de Dana Dawson, Romantic World, si tu l'as dans ta machine? Prudence à tous, tous les collègues du bitume, et courage aux anges de la route, prenez bien soin de vous. Merci beaucoup 7Yves pour le message et ce choix musical. Voici Dana Dawson avec Romantic World.

0: Eh ben merci Cetive. Est-ce que ça fait du bien aussi ce titre? Ça nous replonge dans nos souvenirs d'Anna Dawson. Et ça a beaucoup plu à Guillaume qui nous dit excellent choix ça d'Anna Dawson. Mes années collège et lycée, même époque Paula Abdul. Elle avait même une petite tonalité Madonna aussi par la même occasion. En tout cas, merci beaucoup pour tous vos messages, vos choix musicaux qui vont se poursuivre dans un instant. Car oui, exceptionnellement pour le moment, vous écoutez les routiers, sont toujours aussi sympas. Sur le 107.7, dans 4 secondes, il est 23h. Hervé, je l'ai même envoyé en avance.
1: Ah oui, oui, non. Puis alors là, je suis choqué. D'habitude, on se dit au revoir, on fait les amabilités et tout. Oui. À la semaine prochaine, mon week-end. Et là, il y a encore une heure en plus.
0: Et une heure de plus, la météo. 61 départements sont maintenus en vigilance rouge pour canicule. 11 ont été rétrogradés en vigilance orange dans l'ouest du pays. Mais attention, si les températures vont baisser un peu, il va continuer de faire chaud et largement au-dessus des normales de saison. Notez que plusieurs départements sont toujours en vigilance orange aux orages dans l'ouest pour ce soir. Car oui, ces orages souvent violents sont en cours ou encore attendus de la Basse-Normandie au sud-ouest en passant par la Bretagne, les Pays de la Loire, la Touraine, les Charentes et l'estuaire de la Gironde. Accompagné de pluies soutenues, de vents forts, localement de la grêle. Et je le rappelle, plus il a fait chaud, plus les orages peuvent être violents. Ailleurs, ciel calme, mais les températures nocturnes restent difficiles par endroits, entre 19 et 32 au nord et entre 19 et 28 au sud. Demain, le soleil domine ainsi que la chaleur. Alors ceci dit, notez que demain à Brest, il fera au maximum 24, donc c'est dire que ça va bien baisser là-bas, 25 à Cherbourg en Cotentin, mais toujours 30 à Marseille, 31 à Rennes, 32 à Amiens, 33 à Rouen, Nantes et Pau, 34 à Lille, 35 à Bordeaux, 36 à Toulouse, Tours et Poitiers, 37 à Reims et Dijon, 38 à Paris, Strasbourg et Nevers. Et localement, les 40 degrés pourraient être atteints ou encore dépassés.
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0: Bienvenue à vous, si vous venez de nous rejoindre à l'instant sur les antennes de Radio Vinci Autoroute et de Radio Atlante Autoroute. Et on a une forte activité électrique en ce moment entre la Basse-Normandie, le nord des Pays de la Loire. Soyez donc très attentifs dans un triangle Alençon, Laval et Saint-Lô. Et dans le sud-ouest aussi, ça s'est bien activé également. Secteur de Hoche, mais également dans le secteur de Pau et de Dax. Ça remonte en ce moment vers le bassin d'Arcachon. Donc vraiment la plus grande vigilance. Hervé, dans le Grand Quart Sud-Est.
1: Eh bien, dans le grand quart sud-est du pays, je vais quand même vous donner quelques explications parce que quand on a tout en main, tous les détails en main, ça se passe pas forcément comme c'était prévu. Alors, pour l'instant, si vous circulez sur l'A8 en direction de Nice, en abordant le péage d'Antibes, décalez-vous le plus à droite possible. Pour l'instant, toutes les voies à gauche ont été fermées. Donc, vous pouvez passer pour l'instant le péage d'Antibes, mais sur les voies les plus à droite. Et donc, l'explication que je vous donnais précédemment, c'est le passage du convoi officiel du président de la République, Emmanuel Macron, qui va passer donc tout à l'heure. Et lorsqu'il va passer, là, ce sera complètement fermé. Mais pour l'instant, vous pouvez passer le péage. Il faut vous diriger sur les voies les plus à droite. Voilà pour la petite explication. Et pour l'instant, donc, juste un mot de l'intervention d'un patrouilleur du côté de Nice. C'est Gaël, l'homme en jaune, qui intervient pour des morceaux divers en guise d'obstacle. C'est sur l'A8 en direction donc de l'Italie, 6 kilomètres après la sortie 55. Vous respectez bien sûr la signalisation lumineuse qui s'affiche à l'arrière de son véhicule. Vous ne lui faites courir aucun risque. Voilà, Sébastien.
0: On est en été, Hervé.
1: Oui.
0: Morceaux d'hiver, non, ça marche plus.
1: Non, mais c'est des obstacles. C'est des...
0: Désolé, depuis tout à l'heure que je l'entendais, il fallait qu'à un moment, j'y aille. Barielle, est-ce que vous avez des morceaux d'été en ce qui vous concerne?
3: Non, j'ai un chevreuil entier, en tout cas, je l'espère pour l'instant. Sur la 89, c'est à l'est de Brive, c'est entre Mans à la sortie 27 et Pont-Gibault à la sortie 26, au kilomètre 342, ça vous concerne bien sûr comme toujours dans les deux sens, autant vers Brive et Bordeaux que vers Clermont-Ferrand et Lyon. Un peu plus au sud, nous prenons la 20, il y a toujours cette voiture accidentée qui n'occasionne pas de gêne, elle est à l'écart des voies dans un refuge, 3 kilomètres après Cahors Sud. La sortie sortie 58 direction Montauban. Ça vous concerne et ça vous intéresse au kilomètre 376, la dépanneuse qui est présente sur place. Si vous comptez rejoindre Bordeaux ce soir, je vous rappelle que sur la rocade, en raison d'un chantier, le pont d'Aquitaine est fermé dans les deux sens de circulation et jusqu'à 6h environ demain matin. La déviation se fait comme toujours par le pont François Mitterrand. Et puis à Toulouse, fermeture du périphérique extérieur direction Bordeaux entre Souptard à la sortie 16 et Croix d'Aurade de la sortie 14, et ça inclut aussi la bifurcation avec la 68. Vous sortez à Souptard, sortie obligatoire, et vous suivez le réseau secondaire pour reprendre le périphérique à Croix d'Aurade. Et si au contraire vous arrivez d'Albi par la 68, vous n'avez pas d'autre solution que de vous engager en intérieur en direction de Montpellier.
0: Sur les autoroutes de l'ouest et du centre, un car est toujours en panne près des voies de l'autoroute A10, l'axe entre Paris et Bordeaux, direction Orléans, Bordeaux, Clermont-Ferrand, kilomètre 41, la voie de droite est neutralisée. Soyez très attentifs, serrez bien sur les voies les plus à gauche. Ça se passe 6 km après la sortie 11 à Lainville. Un peu plus au sud, toujours en direction d'Orléans, Bordeaux et Clermont. Juste avant la sortie 12 Janville, on a toujours une roue qui nous est signalée sur les deux voies de gauche. Donc là aussi, anticipez bien dans ce secteur. La 10, bien plus au sud, pour vous rappeler que l'échangeur numéro 36 pour Pont est totalement fermé dans les deux sens de circulation en entrée comme en sortie. Vous ne pouvez plus emprunter cet échangeur. Les échangeurs les plus proches, 35 Saintes ou 37 Mirambeau.
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0: Eh ben non, on n'est pas habitué à 23h05 à vous dire que nous sommes encore ensemble pour une heure, exceptionnellement jusqu'à minuit pour la dernière de la saison 6 de votre émission du soir. Les routiers sont toujours aussi sympas avec votre playlist du jeudi. Évidemment, ça ne change pas. Tous vos choix musicaux. Pour participer, c'est quand vous n'êtes pas en train de conduire. Radio177.fr, cliquez sur la bulle Bleu Messenger et vous pourrez m'écrire directement dans ce studio la chanson, l'interprète que vous souhaitez entendre, accompagné évidemment d'un message, d'une dédicace ou de la raison de ce choix, et le tout sera diffusé à l'antenne. Et notamment le choix de Pollux ce soir, Yola Dream Team, Seba Max, VV Max, et à l'heure où je t'écris, je ne connais pas encore la troisième copilote, et bien c'est Marielle Tillier. Ce soir, j'aimerais écouter Oria avec Soirée Mondaine pour la dernière playlist de la sixième saison. On se retrouve au mois de septembre et du coup, il me restera quelques mois avant de raccrocher les clés. Je commencerai à percevoir le bout du tunnel. Les bons chiffres aux fans de l'émission Les Routiers sont toujours aussi sympas, et aux collègues des transports DSV Pollux de Polluxy. Voici Oria.

Aurien avec sa soirée mondaine, choix de Pollux. C'est JP qui nous a écrit également ce soir. Salut mon Seb, et tes copilotes. Malheureusement, c'est la dernière de la saison 6. Ça fait maintenant 4 saisons que j'ai découvert un animateur au grand cœur. Et quand je dis grand, le mot est faible. Tu es toujours là pour nous, dans la bienveillance, dans le partage, dans un seul et même but. Que l'on soit valorisé, nous les routiers. Alors tu n'es pas tout seul à œuvrer, évidemment. Je pense notamment à Florence, à Périne Martin, dit Périne Desneiges, Hervé, Thibault, Lisa, Yoko, les deux Marielle. J'en oublie tellement, mais grâce à toi et ton émission, j'ai découvert les courses de camions que j'ai fait découvrir à mes enfants également, qui sont devenus fans. Pour une, c'est Théo, pour l'autre, c'est Jennifer, pour la troisième, c'est Thomas, qui à chaque fois, ils peuvent les voir, ça se transforme en larmes de joie. Donc juste pour ça, et c'est pas la seule raison, mais rien que pour ça, j'ai envie de te dire merci, merci, merci, merci d'être là, d'exister. Merci pour tout ce que tu fais pour nous. Bon, après, si tu peux nous rajouter une heure d'émission en plus, tiens, il fallait bien qu'il nous la place, celle-ci. Hein. Je pense que mes copains seront d'accord avec moi. Allez, je te fais plein de bisous à toi et toute ton équipe. Ah oui, et puis j'allais presque en oublier l'essentiel, le choix musical pour aller avec le message, s'il te plaît, c'est Soprano à nos héros des quotidiens, parce que oui, que tu le veuilles ou non, tu es notre héros à nous. Bon, je vais arrêter là, parce que oui, bah, je sais pas si je vais finir cette émission, si ça continue. Sur ce, on n'oublie pas le corridor de sécurité, les bisous à mes collègues de la Maison Brevet, les bisous à mon frérot chaton, ainsi qu'à tous ceux qui me connaissent. Hashtag saison 7 est égal une heure de plus, hashtag corridor de sécurité, truck stop et les routiers sont toujours aussi sympas. Mais cette chanson, elle est pas pour moi, elle est pour vous et toutes celles et tous ceux qui ont été présents durant cette période que nous avons tous connue il y a 6 ans. Voici Soprano.

0: Excusez-moi, Marielle et Hervé, je suis un peu sur le coup d'émotion, je vous le cache pas, parce qu'en plus, JP m'a envoyé une vidéo et du coup, ça m'a tout retourné après son message, voilà. Je vais essayer de continuer. Cédric, qui ajoute son message, m'a donné les larmes aux yeux, force à lui, à la croisette, mon ami. Bah, y a pas qu'à toi, Cédric.
1: Mais en même temps, Sébastien, il faut reconnaître que c'est très mérité.
0: C'est gentil, mais en tout cas, là, j'ai un peu de mal à reprendre. Je vous le cache pas. C'est pas souvent. Hein. On va passer à l'infotrafic, si vous le voulez bien. Hein, voilà. Et puis, le choix musical. Pardon. D'Hervé, juste après.
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0: La météo s'en méfie dans le nord-ouest et dans le sud-ouest, Hervé, dans le grand quart sud-est.
1: Eh bien, dans le grand quart sud-est du pays, tout d'abord, ce nouvel événement qui nous emmène dans la région de Carcassonne, si vous circulez sur l'A61 en direction de la Méditerranée. Confirmation à présent d'une voiture en panne dans la sortie 25, desservant Lézignan. Un dépanneur va se rendre sur les lieux. Je rappelle la situation également du côté d'Antibes, sur la Côte d'Azur. Si vous circulez en direction de Nice, vous abordez le péage d'Antibes, pour l'instant, il faut vous décaler sur les voies les plus à droite pour passer le péage, parce que toutes les voies à gauche sont totalement fermés. C'est en prévision du passage du convoi officiel du président Emmanuel Macron. Donc pour l'instant, vous pouvez passer le péage, mais c'est sur les voies les plus à droite. Et vigilance lorsqu'il y a des poids lourds qui arrivent aussi. Ne forcez pas le passage, parce que pour certains, vous arrivez complètement de la gauche. Un mot également en ce qui concerne les travaux du côté d'Aubagne. Je rappelle que l'A52 est fermée en direction d'Aix ou de Nice, entre Belcoden, la sortie 33 est obligatoire, et la bifurcation avec l'A8, vous poursuivez via le réseau secondaire pour rejoindre l'A8 à Fuveaux ou à Trets. Et si vous êtes sur l'A8 en direction de Lyon, vous ne pouvez pas bifurquer sur l'A52 en direction d'Aubagne. Dans ce cas, il faut sortir aussi à Fuveaux, sortie 32, et suivre le réseau secondaire pour rejoindre la région de Belcoden.
0: Marielle, dans le sud-ouest.
3: C'est toujours la même situation avec ces deux événements, Sébastien. Cet accident qui s'est produit du côté de Cahors, c'est sur les voies de l'autoroute A20. Mais il y a quand même du mieux. Ça va se terminer puisque la voiture a été évacuée maintenant 3 km après Cahors Sud. La sortie 58 au kilomètre 376. Plus au nord, nous sommes à l'est de Brive avec un chevreuil qui a été repéré près des voies de circulation. C'est entre Monza, la sortie 27, et Pont-Gibaud, la sortie numéro 26 aux alentours du kilomètre 342. Attention, quel que soit votre sens de circulation, évidemment. À l'est de Toulouse, je vous rappelle que la 69 est entièrement fermée dans les deux sens de circulation pour les besoins d'un chantier, et ce jusqu'à 6h demain matin. Et même situation sur le périphérique de Toulouse, il est fermé en extérieur, direction Montpellier, entre la jonction avec la 64 et Rangueil, la sortie 23, pour effectuer des travaux au-delà du réseau Vinci Autoroute. Il y a des déviations en place, bien évidemment, et si vous arrivez de la 64, en fait, vous n'aurez pas d'autre solution que de vous engager en intérieur en direction de Blagnac.
0: Sur les autoroutes de l'Ouest et du Centre, un sanglier signalé près des voies de la 71, autoroute entre Orléans et Clermont-Ferrand, kilomètre 134, non loin de la sortie 3, la Motte-Beuvron. Méfiance dans les deux sens de circulation. On a toujours ce poids lourd en panne sur la 10, l'axe Paris-Bordeaux en direction du Sud, direction Orléans-Bordeaux-Clermont, kilomètre 41 après la sortie 11 à Lainville. La voie de droite est toujours neutralisée, et un peu plus loin, kilomètre 63, il y a une roue sur les deux voies de gauche, donc ne vous laissez pas surprendre. Et puis, notez des travaux à Angers avec la fermeture du tunnel d'Angers et de l'A11 plus largement entre la sortie 15 Angers-Centre et 18 Saint-Jean de Lignières. Vous suivez les déviations en place.
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4: Le petit Hervé Améry est demandé à l'accueil. Petit Hervé Améry est demandé à l'accueil.
1: présent, chef.
0: Alors, Hervé, qu'est-ce qu'on a choisi?
1: D'abord, hier, c'était la fête nationale au Québec. Donc, j'ai choisi un artiste important du Québec pour ce soir, parce que j'ai souvent loué l'écriture de Jean-François Posé pour les chansons des Cowboys Fringants, parce que c'est lui qui écrit la plupart, pas tous, hein, mais la plupart des prétexte des cow-boys fringants. Et il se trouve que Jean-François Posé a sorti l'année dernière son premier album solo. Et au cours de cet album, il rend hommage bien sûr à Carl Tremblay, le chanteur des cow-boys fringants qui avait créé la stupeur au Québec en ayant quitté prématurément donc la planète Terre fin 2023. Et Jean-François Posé d'ailleurs dédie ce premier album, je cite, à la mémoire de mon ailier gauche numéro 76, parce que Carl et Jean-François s'étaient rencontrés ados au club de hockey, parce qu'en France c'est le match de rugby ou le match de foot qui réunit les jeunes, au Québec c'est bien sûr le match de hockey, et ils formaient la ligne de trio des Jets de Repentigny. Alors le trio, c'est la ligne d'attaque, et justement Carl Tremblay était l'ailier gauche donc de cette formation. Et Jean-François Posé lui rend hommage donc en lui dédiant l'album, mais aussi la première chanson qui a été commercialisée pour faire connaître l'album et qui s'intitule Ballon Sonde. Et vous allez le comprendre, il s'adresse justement à Carl et évoque depuis son départ les quelques changements qui ont bouleversé la planète. C'est encore très très bien écrit, c'est Jean-François Posé.

0: Elle est géniale, cette chanson.
1: Elle est superbe et comme toujours très très bien écrite. Alors en plus, dans la chanson, Jean-François Posé détourne une citation d'Albert Einstein qui disait « Il n'existe que deux choses infinies dans l'univers. » Enfin, deux choses infinies, l'univers, pardon, et la bêtise humaine. Mais pour l'univers, on n'a pas de certitude absolue.
0: Effectivement. Merci à Hervé. Audrey nous a écrit « Bonsoir Sébastien et l'équipe. Un petit 38 degrés à Fézin, 21h30 pour la dernière et au vu du temps, j'aurais bien écouté « Il fait trop chaud pour travailler ». Chanson d'une certaine pub, pas de marque, tchut-tchut, pas de marque.
1: Mais c'était les Parisiennes.
0: Mais ça fait un peu court. Du coup, pour lui rendre hommage, un petit gâche-pâtis, histoire que de maintenir la température. On se retrouve à la rentrée pour de nouvelles aventures. Bel été à tous. La prudence et profitez bien de cette fameuse heure de plus enfin. Oui, parce que c'est un peu passé inaperçu dans l'actu, hein, mais effectivement, oui. Gâche-pâtis nous a quittés. Et ce souvenir... Ah ouais, et c'est vrai que ça va pas aider à faire baisser la température quand même, hein, cette histoire.
1: Ah non.
0: Marielle, vous vous souvenez de Gâche-pâtis ?
2: Mais bien sûr, Étienne.
0: Bah oui.

23h25, si vous circulez du côté d'Antibes, cette information. Donc maintenant, on entre dans le concret. À l'heure actuelle, vous patientez au niveau du péage d'Antibes si vous circulez en direction de Nice, parce que le président Emmanuel Macron, qui était en visite ce jeudi sur la Côte d'Azur à l'occasion du sommet franco-italien, eh bien, va reprendre la route et par mesure de sécurité pour permettre justement le passage du convoi officiel, eh bien, vous êtes momentanément arrêté au péage d'Antibes, donc en direction de Nice. Pour l'instant, patience sur ce secteur. 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

0: la Gâche Pâti avec Étienne sur le 107.7 pour vous accompagner. Le choix musical d'Audrey Tian. On va maintenir la température. Je vous emmène à Rio à présent. Et c'est Romain qui nous a demandé d'écouter, figurez-vous, ceci.
1: Sympa.
0: Ah bah oui, hein, on reste dans la même thématique finalement. Samba de Janeiro, Bellini.
1: Samba de Janeiro.
2: 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Je le rappelle, si vous circulez sur l'A8 en direction d'Antibes à l'heure actuelle, vous êtes momentanément à l'arrêt au péage d'Antibes. Les voies de péage sont toutes fermées. C'est en raison du passage du convoi et officiel du président Emmanuel Macron qui était en visite aujourd'hui sur la Côte d'Azur à l'occasion du sommet franco-italien à Antibes. Donc, et par mesure de sécurité afin de permettre justement le passage du convoi officiel, eh bien la 8 est momentanément fermée au péage d'Antibes en direction de Nice. Donc pour l'instant, pas d'autre alternative. Il faut patienter quelques minutes. 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

0: Un truc que vous n'avez jamais vu, c'est Marielle et Hervé en train de faire la chorégraphie sur Bellini.
1: Ouais, moi je sais danser là, sympa.
2: Ça m'étonne pas.
1: Je le sais, mais je ne peux plus toujours. Je peux pas dans toutes les conditions.
0: C'est marrant, moi aussi, des fois j'ai un cubitus qui part.
1: C'est-à-dire que. Ou alors il faut faire ça à la fin d'un footing quand on est à la phase d'accélération.
0: Oui, c'est ça, voilà.
1: On est bien chaud, on est bien lancé.
0: Ceci dit, voilà. Hervé sur Bellini, Samba de Janeiro, ça doit avoir le coup d'œil aussi.
3: Oui, oui, je gigote en tong. Oui.
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0: Bonsoir, bienvenue. Si vous venez de nous rejoindre à l'instant sur les antennes de Radio Vinci Autoroute et de Radio Atlant Autoroute, on revient très rapidement sur la météo avec des orages sur l'extrême nord-ouest entre la Basse-Normandie, les Pays de la Loire et sur le sud-ouest du pays. Soyez attentifs. Hervé, nous partons tout de suite sur la 8.
3: Et oui, parce que ça y est, on est dans le concret, parce que le président Emmanuel Macron était en visite ce jeudi sur la Côte d'Azur à l'occasion du sommet franco-italien qui se déroulait à Antibes. Et par mesure de sécurité, afin de permettre le passage du convoi officiel, ça y est, la 8 est momentanément fermée au péage d'Antibes, donc en direction de Nice. À présent, il faut patienter, pas d'autre alternative. Ça va durer juste quelques minutes, le temps que le convoi officiel passe.
0: Merci beaucoup Hervé. Marielle dans le sud-ouest.
1: Ça va, c'est très calme. Plus d'accidents à Cahors, plus de chevreuils redoutés sur les voies de la 89 et c'est une très très bonne chose. Je vous rappelle que du côté de Bordeaux, il y a une fermeture sur la rocade du pont d'Aquitaine dans les deux sens jusqu'à 6h du matin. La déviation se fait par le pont François Mitterrand. Et puis il y a à Toulouse la fermeture du périphérique extérieur direction Bordeaux entre Souptard à la sortie 16 et Croix-de-Rade à la sortie 14 et ça inclut la jonction avec la 68. Vous sortez à Souptard, vous suivez le réseau secondaire pour récupérer le périphérique à Croix-d'Orade et en venant d'Albi par la 68, vous vous engagez sur le périphérique en intérieur en direction de Montpellier.
0: Sur les autoroutes de l'ouest et du centre, un sanglier signalé près des voies de l'autoroute à 71, axe Orléans-Clermont-Ferrand, kilomètre 134, non loin de la sortie numéro 3, la mode Beuvron, méfiance dans les deux sens de circulation. Des travaux à vous rappeler sur la 10, l'axe Bordeaux-Paris en direction du Nord, la 10 est fermée ce soir et cette nuit entre la sortie numéro 29 Poitiers-Nord et 28 Futuroscope. Soyez très attentifs car vous êtes obligés de quitter l'autoroute et de suivre une courte déviation. Hervé, on revient un instant sur la 8.
3: Oui, parce que à l'heure actuelle, donc, vous êtes à l'arrêt au niveau du péage d'Antibes sur la 8 en direction de Nice. Je le rappelle, c'est parce qu'on attend le passage du convoi officiel du président Emmanuel Macron qui était en visite donc aujourd'hui sur la Côte d'Azur à l'occasion du sommet franco-italien. Il faut patienter quelques minutes sur le secteur.
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0: Alors du coup, Hervé m'a dit, il faut que tu fasses un choix aussi.
3: Oui.
0: Alors, Marielle, Hervé, je ne sais pas ce que vous pensez de l'Eurovision globalement. Qu'est-ce que vous en pensez, Marielle ?
1: Moi, je pense qu'il y a souvent de très très belles voix. Après, je suis pas super fan. Ouais. Voilà.
0: Hervé, vous en pensez quoi de l'Eurovision, vous ?
3: Bah, je sais pas. Je vais passer encore pour quelqu'un qui dit c'était mieux avant. Non, c'est non. Simplement, ça devient vraiment extravagant. C'est une vitrine à celui qui fera le plus parler de lui. Oui. Et des fois, c'est vrai que la musique, l'interprétation, ça s'estompe un petit peu. Mais non, après, c'est toujours pareil, il y a de bonnes choses.
0: Ah, c'est ça. En fait, c'est là où je veux en venir. C'est que, qu'on aime ou qu'on n'aime pas l'Eurovision, des fois, on fait de belles découvertes. On découvre aussi des chanteuses, des chanteurs qui viennent d'un petit peu partout de l'Union Européenne, avec parfois des histoires assez folles et assez dingues. Et moi, je me suis souvenu, parce qu'en fait, comment j'en suis venu à vouloir faire ce choix, c'est quand vous avez parlé de violon tout à l'heure, figurez-vous. Parce qu'en 2009, Alexander Rybak a remporté le concours de l'Eurovision en 2009 et vous savez que tout est en direct quand on chante à l'Eurovision, il n'y a pas du tout de playback, c'est rien d'enregistré, tout est en direct et il chantait et en même temps jouait du violon, figurez-vous. Donc c'est déjà un sacré une sacrée
1: performance.
0: Merci, je trouvais plus mon mot. Et puis faut quand même savoir qu'Alexander Rybak à la base, il est né en Biélorussie en 1986 alors que c'était encore l'URSS et en fait, il a immigré avec ses parents en Norvège. Et il a pris la nationalité norvégienne et c'est donc pour la Norvège qu'il a remporté en 2009 ce concours de l'Eurovision avec son titre Fairytale. Fairytale en anglais qui veut dire conte de fées. Finalement, avec tout ce que je vis avec vous toutes et tous depuis 6 ans, j'ai un peu l'impression que c'est un conte de fées alors que tout est réel et qu'on passe d'extraordinaires moments. Et je peux vous dire que lorsque vous le regardez en train de chanter cette chanson, il a un tel sourire qui vous embarque avec lui. Il vous fait un bien fou, en fait. Vous avez un coup de pompe, vous êtes pas bien, vous allez voir une vidéo de Fairytale d'Alexander Rybak, il vous met une patate, ce gars. Donc je vous laisse écouter cela.

0: Sur RTL, Alexander.
1: Alors merci Sébastien, Rebecca. Parce que...
0: Oui.
1: Eh bien, je l'avais vu à l'époque,
0: oui.
1: 2009, et effectivement, il m'avait beaucoup marqué ce jeune garçon, parce qu'en plus, non seulement c'est un grand musicien, très bon chanteur, et en plus, il a effectivement une bouille adorable, et il joue avec son visage aussi énormément, et c'est un comédien.
0: Oui, ouais. Mais en fait, moi, quand je l'avais vu à l'époque en direct, il m'avait donné une patate, mais d'enfer.
1: C'est excellent. C'est plein de joie.
0: Ouais. Hervé, ça...
2: Oui, alors moi, je vais te renvoyer l'ascenseur. Tout à l'heure, à cause de mes morceaux divers, je vais te dire que ton interprète, là, il n'a pas pris que la nationalité norvégienne, il a pris aussi l'omelette.
0: Ça c'est dit, ça c'est fait, voilà, merci beaucoup. Allez, tout autre chose maintenant avec notre ami Loïc, dont j'essaye de retrouver le message parce que j'en ai partout, j'essaye de m'y retrouver. Salut à toute l'équipe, merci pour cette belle saison, parce que la playlist du soir n'aurait pas été la playlist du soir sans ma passion intacte pour Céline Dion. Pourrais-tu nous diffuser un de ses classiques pour que tu m'aimes encore? Je n'ai pas eu de place pour ses concerts, ce n'est pas faute d'avoir essayé, mais c'était une véritable guerre cette fois-ci. Bel été à tous, la prudence avec ses chaleurs, encore 30 degrés du côté de Montpellier, vivement septembre pour vous retrouver. En même temps, aucune banque n'a voulu accepter des crédits pour aller voir Céline Dion, donc...
2: Alors, je vais corriger quand même, c'est pas des places pour Céline Dion, c'est un véritable Graal, hein, si vous le tenez.
0: Oui, c'est ça, exactement.

23h42 à l'écoute du 107.7. Le rappel de cette information, le président Emmanuel Macron était en visite ce jeudi sur la Côte d'Azur à l'occasion du sommet franco-italien qui se déroulait à Antibes. Par mesure de sécurité, afin de permettre le passage du convoi officiel, l'A8 est actuellement momentanément fermée au péage d'Antibes. C'est pour cette raison que toutes les barrières restent baissées à l'heure actuelle. Ça vous concerne si vous circulez en direction de Nice. Et pour l'instant, il n'y a pas d'autre alternative. Il faut patienter au volant de votre véhicule. 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

0: Qu'est-ce qu'elle chante bien, Marielle Tillier, quand même. Oh la vache.
1: Mais carrément. Oh, j'ai arrêté parce que je dis que Céline, elle va pas faire le poids.
0: Il y a Raphaël, mon suivant, qui est arrivé, puis d'un seul coup, il m'a entendu chanter. Il a eu peur. Du coup, il est parti, il y aura pas de suivant.
1: Donc, c'est pas 1 heure de plus, c'est 5 heures de plus. Hein.
0: Voilà.
1: Jusqu'à 6 heures
0: le matin. Cédric nous a écrit « Coucou mes amis, à toi aussi c'est. Moi je voudrais écouter Grand Corps Malade avec le titre « Mesdames, force à vous et bonne roulade aussi à mon ami Cédive, la prudence à tous. » Très bon choix évidemment. Si ça veut bien démarrer. »

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1: 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Je vous rappelle que le président Emmanuel Macron était en visite ce jeudi sur la Côte d'Azur à l'occasion du sommet franco-italien qui se déroulait à Antibes. Par mesure de sécurité pour permettre le passage du convoi officiel, la 8 est actuellement et momentanément fermée au niveau du péage d'Antibes en direction de Nice. C'est pour cette raison que les barrières restent pour l'instant baissées. Il faut patienter quelques minutes donc sur ce périmètre. 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
1: Magnifique texte, comme d'habitude, de Grand Corps Malade avec Mesdames. Alors c'est vrai, tout au long d'une saison, dans l'émission, on passe par tous les sentiments, le sourire, la joie, des fois beaucoup d'émotions, et puis aussi des fois la colère. Et je dois vous avouer que l'émission que nous avions consacrée au sexisme, il y a quelques mois maintenant, m'avait surpris, et tout le monde avait été surpris par le témoignage des conductrices routières, et même des femmes dans leur globalité, qui nous disaient qu'il y avait malheureusement, eh bien, ce retour du sexisme dans notre société, et le retour en force même du sexisme, chose qu'on n'entendait pas il y a encore 6 ans au lancement de cette émission. Et donc, bah oui, il faut eh bien toujours remultiplier tous ces messages que l'on diffuse en permanence, et nous continuerons de les diffuser aussi dans cette émission.
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1: Nous reviendrons région par région à minuit sur la météo, mais on a toujours 61 départements en vigilance rouge canicule et toujours plusieurs départements en vigilance orange pour les orages, et ça frappe fort sur la basse Normandie actuellement et dans le sud-ouest, donc soyez très attentifs. Marielle, dans le sud-ouest justement.
3: Alors un nouvel incident qui nous emmène entre Bayonne et Toulouse, c'est sur l'autoroute A64. C'est simplement un obstacle qui est présent dans une zone de travaux, un cône de chantier renversé. 11 km après Tarbes-Est, c'est la sortie 13 et c'est au kilomètre 155. Vous restez attentifs, bien évidemment. D'ailleurs, j'en profite pour vous rappeler que au niveau de Tournail, la sortie 14 de la 64, eh bien, on ne circule pas. On continue jusqu'à demain 13h pour effectuer des travaux actuellement. C'est seulement en direction de Bayonne que vous êtes concerné. Vous pouvez sortir avant à Cap-Verne, la sortie 15. Et si vous êtes à bord d'un poids lourd, vous pouvez sortir après à Tarbes-Est. C'est la sortie numéro 13. Voilà donc pour cette précision. Je voudrais aussi vous rappeler que du côté de Toulouse, le périphérique est fermé en extérieur direction Montpellier. C'est entre la jonction avec la 64 et Rangueil. Fermeture aussi à l'est de Toulouse de la 69 jusqu'à 6h du matin dans les deux sens.
1: Hervé, où en sommes-nous sur la 8?
4: Eh bien sur la 8, une seule information pour l'instant, c'est qu'on attend le passage du convoi officiel du président Emmanuel Macron. Alors pour l'instant, vous êtes à l'arrêt. Si vous circulez en direction de Nice sur la 8 au niveau du péage d'Antibes, toutes les barrières restent fermées. C'est une mesure de sécurité donc pour permettre le passage du convoi officiel. Pour l'instant, donc patience et pas d'autre alternative. Alors ça fait maintenant une bonne vingtaine de minutes pour les premiers arrivés que vous patientez. Juste un petit mot pour vous dire que lorsque les barrières vont se rouvrir, pas de précipitation parce que tout le monde va vouloir regagner donc du temps. Voilà, repartez tranquillement, mais pour l'instant tout le monde est à l'arrêt.
1: Sur les autoroutes de l'ouest et du centre, un sanglier signalé près des voies de la 71, autoroute entre Orléans et Clermont-Ferrand, non loin de la sortie 3, la Motte Beuvron, kilomètre 134. Méfiance dans les deux sens concernant les travaux, j'y reviens à minuit.
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1: Et Laure qui nous a écrit « Hey, bonsoir » pour une petite dédicace à ceux qui sont encore au chaud. Les Midnight Oil, beds are burning. Ici, je fais la danse de la pluie en allumant des cierges, nous dit-elle.

23h50 à l'écoute du 107.7. Je le rappelle, le président Emmanuel Macron était en visite ce jeudi sur la Côte d'Azur à l'occasion du sommet franco-italien qui se déroulait à Antibes. Par mesure de sécurité, afin de permettre le passage du convoi officiel, la 8 est momentanément fermée au niveau du péage d'Antibes. Toutes les barrières restent baissées si vous êtes engagé sur la 8 en direction de Nice. Pour l'instant, il faut encore patienter quelques minutes sur ce périmètre. Pas d'autre alternative. 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

0: 23h52, ça va redevenir normal du côté du péage d'Antibes. Si vous êtes engagé sur l'A8 en direction de Nice, le convoi officiel est passé. Pour l'instant, les barrières sont en train de se lever sur ce périmètre. Pas de précipitation lorsque vous reprenez votre voyage. Merci de votre patience. 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
1: Let Me Night All avec Beza Bunning. Merci Laure. Et je vous emmène en Amérique du Nord avec l'un de nos auditeurs fidèles via l'application du 107.7. Julien, bonjour la forme. Je voudrais New York de Frank Sinatra. Il est en direction de l'aéroport Trudeau pour aller chercher un chum. Du moins, je vais essayer pour les vacances Boston et New York, nous dit-il. Il me demande, ça donne quoi le trafic sur Montréal? Ben, écoute, actuellement sur l'autoroute 40, direction Québec, ça coince, hein. Et puis en provenance de Québec aussi, dans les deux sens. Surtout dans le secteur de Mont-Royal. Et puis ça coince également sur l'autoroute 15 dans le secteur de Laval. Et puis du côté de l'aéroport Pierre-Elliott Trudeau, ça coince sur l'autoroute 20, mais ça c'est assez classique, hein, évidemment. Oui Hervé,
0: ça repart du côté d'Antibes, hein, depuis deux minutes, ça y est, les barrières se lèvent et la circulation reprend sur la 8 en direction de Nice.
1: Et ben voilà, comme ça le message il est passé aussi. Vous avez vu, on passe de Montréal à Nice.
0: Et
1: on est très fort, hein, sur cette antenne. Allez, voici donc Frank Sinatra.

0: Marielle, je vous confirme qu'il n'y aura pas d'animateur après moi.
1: D'accord. Il va falloir tenir le coup quand même. Hein.
0: Alors voilà, bah, on va approcher tout doucement déjà la fin de cette émission. Alors je vais vous avouer, franchement, ça a été une pluie de messages ce soir, une avalanche de messages. J'ai envie de dire que comme très régulièrement, malheureusement, je n'ai pas eu le temps de tout lire, tout voir, parce que vous étiez très très nombreux. Je tiens juste à vous remercier. Alors Manuel, qui a voulu se faire des amis, m'avait demandé du Marie Laforêt. Hein, voilà. Donc, voilà. Marie Laforêt qui nous aura bien occupé tout au long de cette sixième saison, Hervé, hein, quand même.
2: Ah oui, ce sera quasiment la saison, l'année de Marie Laforêt.
0: Exactement, voilà. En tout cas, un énorme merci vraiment pour tous vos messages, tous vos choix musicaux. Impossible de tout passer, je vous embrasse très fort. Je fais un coucou à Yoshi, Maud, Victorien, Xavier, Yola Dream Team. Gros bisous à Christine. Coucou également à Didier, El Panda, Ludo, Patricia, Isabelle, Guillaume, Mathieu, Gilles, Arnaud et encore tant d'autres. Je vais pas avoir le temps de tous vous citer tellement vous avez été nombreux à participer à cette dernière de la saison 6. Les routiers sont toujours aussi sympas. Quelques mots, évidemment, c'est la pause estivale. On se retrouvera, eh bien, figurez-vous, le lundi 31 août 2026 dès 21h pour entamer la 7e saison. Et figurez-vous que très rapidement, eh bien, nous collerons à la 1000e émission. Eh bien, durant cette 7e saison, déjà bientôt 1000 émissions que nous passons ensemble. Des émissions que nous voulons à chaque fois, eh bien, conviviales, quel que soit le sujet, où vous avez la parole, vous pouvez vous exprimer sur toutes les thématiques que nous vous proposons autour de votre métier, qui permet aussi à tout le monde de s'exprimer. Et c'est important vraiment d'entendre ça, que cette émission, c'est la vôtre, c'est vous qui la faites. Et puis, bah, vous le savez, je suis toujours à l'écoute des fois des thématiques que vous suggérez, que vous demandez. Donc n'hésitez pas aussi à les partager durant l'été. Hein. Je reçois les messages notamment via le messenger de l'émission. Mais cette émission ne serait pas sans les copilotes et puis aussi ne serait pas sans Marie-Dominique Berthaud qui m'accompagne aussi pour préparer ces émissions, trouver des invités. Je peux vous dire qu'elle travaille d'arrache-pied et que c'est pas toujours évident pour elle et elle est à fond en permanence. Et je salue évidemment Perrine Martin également qui m'accompagne sur cette émission et j'ai une pensée particulière, un gros bisou pour Raphaël Burel. Et puis toutes celles et tous ceux qui m'accompagnent comme les copilotes, merci beaucoup Hervé et Marielle pour ce soir et vous qui m'accompagnez tout au long de ces saisons, tous les soirs, toute l'année. Un gros bisou Marielle, merci beaucoup.
1: À très bientôt, merci beaucoup et bon repos, mais à bientôt au boulot. Et
0: voilà, c'est tout à fait ça. Voilà, voilà. Bonsoir Hervé.
2: Bonsoir Sébastien, bonsoir Marielle, bonsoir à toutes et tous. Merveilleux été à tout le monde. Alors moi j'ai déjà noté hein, le 31 août, parce que c'est optimiste, ça veut dire qu'avant la fin d'août, on est déjà ensemble.
0: Exactement.
2: Ça raccourcit voilà. La période estivale et non, bel été à tout le monde. Moi je suis déjà en tongs et avec ma bouée, il n'y a pas de souci.
0: Merci beaucoup aussi à vous Hervé d'être là chaque soir et d'être aussi performant en musique. Voilà, ça c'est notre encyclopédie musicale, mais pas que évidemment. Merci vraiment à toutes et tous. Et c'est l'été, mesdames, messieurs, vous êtes au volant d'une voiture actuellement, je vous le rappelle. Ben, si vous croisez des camions cet été, ils vont certainement livrer vos lieux de villégiature. Ben, sans eux, vous n'aurez rien pour passer un bon été là où vous allez vous retrouver. Donc, bien voilà, soyez juste bienséants, bienveillants, et pour que tout le monde puisse eh bien se partager la route tout au long de l'été. Un énorme merci à vous, à toutes et tous. Je vous souhaite le meilleur. Mais comme chaque soir, je ne peux pas eh bien terminer sans cette phrase du soir. Je vous souhaite plein de courage pour ce soir et cette nuit et la prudence ou la bonne nuit. Je vous dis peut-être à cet été à la Croisette ou sinon le lundi 31 août à 21h. Prenez bien soin de vous car chaque jour, chaque nuit est une vie. Travaillons ensemble à la beauté des choses. 73 51 88 soit 212 hashtag respectons les routiers. 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Il est minuit 1.
2: Merci Sébastien Poncher de la rédaction du 107.7 que nous retrouverons tout à l'heure à 1h pour le Flash Info. Mais pour l'instant, un coup de d'œil au ciel de ce vendredi, car nous sommes bel et bien le 26 juin. Le temps restera caniculaire avec des passages nuageux sur la moitié nord, plus dégagés au sud. Quelques averses orageuses seront attendues vers les Ardennes l'après-midi, ainsi que sur le relief des Pyrénées et des Alpes. Des orages pouvant être de forte intensité, avec un cumul d'eau important, des rafales violentes, voire un risque de grêle. Un léger rafraîchissement des températures s'amorcera également par la façade atlantique, mais les valeurs nocturnes seront encore de 22 à 26 degrés pour les départements vigilance rouge canicule. Les maximales resteront anormalement chaudes également sur une grande partie du pays, avec encore 38 à 41 degrés attendus du Limousin au centre, à l'Île-de-France et l'Ain, à Bourgogne. Forte chaleur, qui plus est canicule, c'est couvre-chef et bouteille d'eau pour tous, d'autant que Météo France maintient toujours ce vendredi 61 départements vigilance rouge canicule, et donc 11 départements ont glissé vers la vigilance orange canicule. Ces départements sont au nombre de 28. Alors ne l'oubliez pas, sur autoroute il peut y avoir des situations de blocage plus ou moins longues. Alors l'été, qui plus est encore une fois par période caniculaire, ayez toujours dans votre véhicule de l'eau et un encas pour autant de personnes que vous transportez, parce qu'on ne sait jamais. 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
2: Avec à l'heure actuelle une nouvelle information que je vous délivre immédiatement, parce que dans la région de Salon-de-Provence, il y a une interruption momentanée de la circulation. C'est en cours donc sur l'autoroute A7 dans les deux sens de circulation au niveau du kilomètre 248, situé donc à proximité de la bifurcation avec l'A8. Il s'agit de désinstaller une ligne électrique à haute tension qui passe au-dessus de l'autoroute. Il faut donc maintenant patienter quelques minutes sur ce périmètre, le temps bien sûr que le câble soit déposé. Vous l'avez compris, c'est une mesure de sécurité pour l'instant, donc patience sur ce secteur. Je vous emmène pour l'instant du côté de Lyon, au-delà du réseau Vinci Autoroute, parce qu'il y a également cette nuit des zones de travaux. Par exemple, à Lyon, la rocade Est, la route nationale 346 est fermée en direction de Paris entre Manicieux et le nœud des îles. À Lyon, toujours, les M7 et M6 sont fermés dans les deux sens de circulation entre le nœud de Valvert et Pierre-Bénite. La 47 fermée en direction de Saint-Étienne entre Rive-de-Gier, sortie numéro 11, et Lorette, échangeur numéro 12. Et puis toujours sur le périmètre de la DIRSE, la direction interdépartementale des routes Centre-Est, notez la fermeture de la 72 en direction de Saint-Étienne à hauteur de Musée d'Art Moderne. La sortie 11 est obligatoire. Dans la vallée du Rhône, entre Orange et Montélimar, les sorties 19 Bolène de l'A7 sont fermées dans les deux sens. Vous pouvez sortir avant ou après Montélimar Sud numéro 18 ou Orange Nord-Piolenc numéro 20. Dans la région de Nîmes, les sorties numéro 2 Garon de la 54 sont fermées là aussi dans les deux sens. Vous pouvez sortir à Nîmes Centre numéro 1. À Montpellier, la sortie 31 Montpellier-Ouest de la 709 est fermée en direction de Nîmes. Vous pouvez sortir après à Montpellier-Sud numéro 30. Du côté de la vallée de la Durance, les sorties 23 Sisteron-Nord de la 51 sont fermées dans les deux sens. Vous pouvez sortir à Sisteron-Centre, vallée du Jabron, c'est l'échangeur numéro 22. À Aubagne, je le rappelle, la 52 est fermée en direction d'Aix ou de Nice. entre Belcoden, sortie 33 obligatoire, et la bifurcation avec l'A8. Vous poursuivez via le réseau secondaire pour reprendre l'A8 à Fuveau ou à Trets. Mais notez aussi, si vous êtes engagé sur l'A8 en direction de Lyon, vous ne pouvez pas bifurquer sur l'A52 direction d'Aubagne. Là, il faut sortir à Fuveau, la sortie numéro 32, suivre le réseau secondaire pour rejoindre la région justement de Belcoden. Dans le Var, l'A50 est fermée en direction de Toulon entre Saint-Cyr. La sortie numéro 10 est obligatoire et Bandol l'échangeur 12. Vous poursuivez via le réseau secondaire. Et puis, notez du côté de Toulon que le tunnel de la ville est fermé dans les deux sens. Vous suivez les déviations habituelles, mais aussi du côté de Toulon. Si vous circulez sur la 57 en direction de Marseille, vous ne pouvez plus bifurquer sur la 570 en direction de Hyères au niveau de l'échangeur de Pierre-Ronde. C'est pour l'instant donc fermé. Je vais terminer en vous rappelant donc l'information délivrée au tout début de ce flash dans la région de Saint-Provence. Il y a à l'heure actuelle une interruption momentanée de la circulation qui est en cours sur l'A7. C'est fermé donc dans les deux sens au niveau du kilomètre 248, un point kilométrique situé à proximité de la bifurcation avec la 8. Alors, je le rappelle, pourquoi cette interruption? Eh bien, parce qu'il faut désinstaller une ligne à haute tension, une ligne électrique à haute tension qui passe au-dessus de l'autoroute. C'est donc une mesure de sécurité. Pour l'instant, il faut patienter quelques minutes, pas d'autre alternative. Donc, sur ce périmètre, vous restez sous le commandement des patrouilleurs donc dans ce secteur. Merci de votre patience.
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1: Minuit quart et depuis 4-5 minutes, ça y est, la circulation a repris dans la région de Salon-de-Provence. Ça y est, ça a été relativement court, l'interruption de la circulation. Mais du côté donc du kilomètre 248 sur la 7, ça y est, la circulation a été rétablie dans les deux sens de circulation. Pour l'instant d'ailleurs, en dehors des zones de travaux, rien de particulier à ajouter, simplement à rappeler qu'il y a à l'heure actuelle des travaux en cours. Alors ça vous concerne si vous circulez à l'heure actuelle dans la région, si ma souris se met à gigoter, donc si vous circulez dans la région d'Aubagne, je le rappelle, la 52 est fermée en direction d'Aix ou de Nice entre Belcoden, la sortie 33 est obligatoire et la bifurcation avec la 8. Vous quittez l'autoroute, vous poursuivez via le réseau secondaire pour rejoindre la 8 à Fuveau ou à Trets. Je rappelle aussi, si vous circulez sur la 8 en direction de Lyon, que dans ce sens-là et uniquement dans ce sens, vous ne pouvez plus bifurquer sur la 52 en direction d'Aubagne. Dans ce cas, il faut quitter l'autoroute A8 à Fuveau, c'est la sortie 32, et suivre le réseau secondaire. Il y a également dans le Var, la 50 qui est fermée en direction de Toulon entre Saint-Cyr, la sortie numéro 10 est obligatoire, et Bandol, l'échangeur numéro 12. Là aussi, vous poursuivez via le réseau secondaire. À Toulon, le tunnel de la ville est fermé dans les deux sens. Vous pouvez suivre les déviations habituelles. Notez aussi que si vous circulez du côté de Pugéville, c'est un échangeur qui dessert la 57. Pour l'instant, l'accès à la 57 en direction de Nice-Draguignan à partir de l'entrée Pugéville est impossible. Et puis, pour terminer, je vous emmène sur la Côte d'Azur où, à l'heure actuelle, la sortie 54 Nice-Nord de la 8 est fermée en direction de Menton Vintimille, et dans ce cas, vous pouvez sortir après à Nice Est, numéro 55. Bonne nuit, bon voyage avec nous sur le 107.7. Le principe ne change pas. Le prochain point trafic dans un petit quart d'heure.

Le petit pêcheur Manon Lisa sur le 107.7, un poids lourd gênant si vous circulez du côté de Nice sur l'A8 en direction d'Aix-Marseille. C'est à l'approche de l'échangeur 55, 7 km après le péage de Monaco. Poids lourd arrêté sur voie de droite, sa présence est confirmée. La zone n'est pas sécurisée, un patrouilleur se rend sur place.

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1: Minuit, pas tout à fait 31 minutes et ça y est, retour à la normale également dans la région de Salon de Provence puisqu'il y a une seconde interruption de la circulation de l'A7 dans les 200 au kilomètre 248 pour permettre de désinstaller une ligne électrique à haute tension qui passe au-dessus de l'autoroute, une mesure donc exceptionnelle pour la sécurité de toutes et tous. Et en pareille occasion, vous êtes bien sûr sous le commandement des forces de l'ordre, des patrouilleurs. Pour l'instant, au moment où je vous parle, la circulation est en train de reprendre. Bien sûr, je vous tiens au courant si à l'avenir il devait y avoir une prochaine interruption, mais pour l'instant donc retour à la normale sur ce périmètre. Il y a également un poids lourd en panne gênant arrêté sur voie de droite, c'est pour vous qui circulez sur la Côte d'Azur sur la 8 en direction d'Aix-Marseille, c'est 7 km après le péage de Monaco. Le poids lourd est immobilisé sur la voie de droite car il n'y a pas de bande d'arrêt d'urgence sur ce périmètre. Il y a en revanche deux voies supplémentaires pour le dépasser sur les voies les plus à gauche et la zone n'est pas encore sécurisée. On attend l'arrivée sur place d'un patrouilleur qui arrive sur les lieux. C'est Christophe Le Mangeon, donc vigilance. Il est en protection donc de cet événement et on va certainement attendre l'arrivée prochaine d'un dépanneur. En attendant, je reviens vers vous au-delà du réseau Vinci Autoroute du côté de Lyon. Sur le périmètre de la DIRSE, la Direction interdépartementale des routes Centre-Est, il y a des travaux cette nuit, par exemple à Lyon. Donc la rocade Est, la route nationale 346, est fermée en direction de Paris entre Magnicieux et le nœud des îles. À Lyon toujours, les M7 et M6 sont fermés dans les deux sens entre le nœud de Valvert et Pierre-Bénite. La 47 à présent, direction de Saint-Étienne, fermée entre Rive de Gier, la sortie 11 et Lorette, l'échangeur numéro 12. Et puis du côté de Saint-Étienne, la 72 est également fermée en direction de Saint-Étienne à hauteur de Musée d'Art Moderne, sortie 11 obligatoire. Retour sur le réseau Vinci Autoroute et je vous emmène entre Orange et Montélimar puisque les sorties 19 Bolène de la 7 sont fermées dans les deux sens. Vous pouvez sortir à Montélimar Sud numéro 18 ou à Orange Nord-Piolenc numéro 20. Dans la région de Nîmes, les sorties de Garonne de la 54 sont fermées dans les deux sens. Là, vous pouvez sortir à Nîmes Centre numéro 1. Du côté de Montpellier, la sortie 31 Montpellier-Ouest de la 709, c'est l'axe de desserte locale, est fermé en direction de Nîmes. Vous pouvez sortir après à Montpellier Sud, sortie numéro 30. À Aubagne, je le rappelle, la 52 est fermée en direction d'Aix ou de Nice, entre Belcodène, sortie 33 obligatoire et la bifurcation avec la 8. Alors, une fois que vous avez quitté l'autoroute, vous poursuivez via le réseau secondaire pour rejoindre la 8 à Fuveau ou à Trets. Je rappelle également que sur ce secteur et uniquement dans le sens que je vais décrire, si vous roulez sur l'A8 en direction de Lyon, vous ne pouvez pas bifurquer sur l'A52 en direction d'Aubagne. Dans ce cas-là, vous quittez l'autoroute à Fuveau, sortie 32 et empruntez ensuite le réseau secondaire. Dans le Var, l'A50 est fermée en direction de Toulon entre Saint-Cyr, sortie numéro 10 obligatoire et bandole numéro 12. Vous poursuivez via le réseau secondaire. À Toulon, le tunnel de la ville est fermé dans les deux sens. Vous suivez les déviations habituelles. Et puis toujours à Toulon, si vous circulez sur l'A57 en direction de Marseille, vous ne pouvez plus bifurquer sur l'A570 en direction de Hyères. Vous suivez la déviation locale. Voilà pour les principales informations. Il y a d'autres zones de travaux, notamment sur le quart sud-est du pays. J'y reviendrai dans le prochain point trafic.
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1: Bonne nuit et bon voyage avec nous sur le 177, un voyage qui va se poursuivre avec notre rendez-vous marque-page. Si vous cherchez des idées d'itinéraire pour vos vacances, eh bien nous vous donnerons quelques idées originales dans un instant grâce à un très beau livre qui s'intitule « En France sur les pas des personnages de romans ». Ismaël Jude se retrace les parcours des plus grands héros de la littérature. Et il sera donc notre invité dans Marque-Page à retrouver dans 3 minutes.

0: Perfection.
1: Imperfection, Elephants sur le 107.7. Si vous circulez à l'heure actuelle dans la région de Salon de Provence, il va y avoir une interruption momentanée de la circulation sur la 7. Interruption dans les deux sens de circulation. Les patrouilleurs qui organisent à l'heure actuelle des bouchons mobiles pour ralentir dans un premier temps la circulation, mais qui va être arrêté quelques minutes. Vous allez être sous le commandement des forces de l'ordre présentes sur les lieux. Alors, c'est une interruption sur l'A7 dans les deux sens de circulation, kilomètre 248, donc à proximité de la bifurcation A7 à 8. Et il s'agit, je le rappelle, c'est la troisième et dernière interruption, de désinstaller une ligne électrique à haute tension qui passe au-dessus de l'autoroute. Et c'est donc une mesure de sécurité. Il faut patienter quelques minutes sur ce secteur. En attendant, marque-page, et nous nous intéressons donc à un bel, très bel ouvrage à mi-chemin entre littérature et géographie. Son auteur est maintenant en train de répondre à Francine Thomas.
2: Bonjour Ismaël Jude.
3: Bonjour.
2: Au début de ce livre, En France, sur les pas des... Bonjour Ismaël Jude.
3: Bonjour.
2: Au début de ce livre, En France, sur les pas des personnages de romans, le principe...

0: Oui, ils en font des kilomètres au final.
1: Exactement.
0: Alors, il y a plein de possibilités. Aller de Montreuil-sur-Mer à Arras avec Jean Valjean, visiter le Berry en compagnie des personnages de Georges Sand, faire un tour de Marseille à travers l'œuvre de Jean-Claude Izzo, ou partir dans les pas du commissaire Maigret. Quel est votre top 3 à vous des meilleures balades à faire?
1: C'est vrai que parcourir la Provence sur les pas de Angelo Pardi, personnage de Jean Giono dans Le Hussard sur le Toit, c'est assez magnifique. Je pense que les décors ont beaucoup changé. Moi, je suis très touché par l'enfant de Jules Vallès, qui naît au Puy-en-Velay, qui déménage à Saint-Étienne, et ensuite il fait un deuxième déménagement pour la ville de Nantes. Et ce voyage du petit Jacques Vintras est très émouvant. Ouais.
0: Et une troisième?
1: Je dirais les terres de Georges Sand. Et donc, à travers les cartes que vous avez dans le livre, vous allez retrouver des lieux qui sont parfois fictifs, parfois des lieux dits. C'est très très beau aussi. Ouais.
0: Alors, il y a tout ce travail que vous avez fait, tous ces voyages que vous racontez, et puis il y a des cartes réalisées par Gaël Sutton. Ça aussi, ça a été un travail énorme, sans doute.
1: Oui, un beau partenariat. On échangeait, moi, au fur et à mesure de mes lectures, je lui envoyais mon relevé des localités. Et puis, à part les cartes des itinéraires, elle a aussi créé des cartes de France avec soit les lieux de rencontre amoureuse des personnages, les lieux de vie, de mort des personnages, mais aussi les lieux de vie, de naissance des auteurs, les endroits où les lecteurs et les lectrices vont pouvoir se rendre.
0: Donc des les maisons d'écrivains, etc.
1: Visitent, voilà. On peut y passer une journée, deux journées, selon le temps qu'on a sur la route.
0: Ismaël Jude, vous êtes l'auteur avec Gaël Sutton de En France, sur les pas des personnages de romans, préface d'Éric Orsenna aux éditions Autrement. À tous ceux qui sont encore en train de chercher des idées d'itinéraire pour cet été, c'est le moment de vous plonger dans cet ouvrage pour des vacances au pays de la fiction. C'est sans doute le meilleur moyen de s'évader. Merci beaucoup.
1: Merci à vous. Bonne route.
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1: Minute 45, retour du côté de Salon de Provence. À l'heure actuelle, il y a une dernière interruption momentanée de la circulation qui est en cours sur l'A7 dans les deux sens de circulation. C'est au niveau du kilomètre 248, donc situé à proximité de la bifurcation avec l'A8. Il s'agit, je le rappelle, de désinstaller une ligne électrique à haute tension qui passe au-dessus de l'autoroute, et cette interruption momentanée qui

C'est une mesure de sécurité, donc patientez encore quelques minutes, ça ne devrait plus durer bien longtemps, peut-être même avant la fin de ce point trafic. Pour l'instant, je vous emmène sur la Côte d'Azur parce qu'il y a ce poids lourd en panne sur voie de droite. C'est un secteur où il n'y a pas de bande d'arrêt d'urgence. Le patrouilleur Christophe, l'homme en jaune, est présent sur les lieux. C'est sur l'A8 en direction d'Aix-Marseille, environ 7 km après le péage de Monaco. Donc vous décalez sur la voie du milieu, voire la voie la plus à gauche. Il y a également quelques zones de travaux. Alors justement, je vais rester sur l'A8, mais en direction de l'Italie. La sortie 54 Nice-Nord est actuellement fermée en direction de Vintimille-Gênes. Vous pouvez sortir après à Nice-Est numéro 55. Je vous emmène maintenant dans la vallée de la Durance, puisque les sorties 23 Sisteron-Nord de l'A51 sont fermées. Mais dans les deux sens, et là vous pouvez sortir à Sisteron Centre, Vallée du Javron, c'est la sortie numéro 22. À Aubagne, je rappelle que l'A52 est fermée en direction d'Aix ou de Nice, entre Belcoden, sortie 33 obligatoire, et la bifurcation avec l'A8. Alors, une fois que vous avez quitté l'autoroute, vous poursuivez via le réseau secondaire pour rejoindre l'A8 à Fuveau ou à Trets. Et je rappelle également, si vous êtes engagé sur l'A8 en direction de Lyon, et uniquement dans ce sens, vous ne pouvez pas bifurquer sur l'A52 en direction d'Aubagne. Dans ce cas, il faut quitter l'A8 à Fuveau, c'est la sortie 32, et suivre là aussi le réseau secondaire. Dans le Var, 2-3 informations à retenir. Tout d'abord, l'A50 est fermée en direction de Toulon. Entre Saint-Cyr, la sortie numéro 10 est obligatoire, et Bandol, l'échangeur numéro 12, vous poursuivez via le réseau secondaire. À Toulon, le tunnel de la ville est fermé dans les deux sens. Vous suivez les déviation habituelle. Et je rappelle également que dans la région de Toulon, si vous êtes engagé sur l'A57 en direction de Marseille, vous ne pouvez pas bifurquer sur l'A570 en direction de Hyères. La bretelle de bifurcation dans ce sens est fermée. Là aussi, vous suivez la déviation en place. Je termine comme j'avais commencé. J'étais optimiste en pensant que l'interruption allait peut-être prendre fin avant la fin de ce flash. Mais je vous le rappelle, dans la région de Salon-de-Provence, ça ne devrait plus durer bien longtemps. Mais il y a à l'heure actuelle une dernière interruption momentanée de la circulation. Elle est en cours sur l'A7 dans les deux sens entre de circulation. Donc c'est au niveau du kilomètre 248 que se situe cette interruption momentanée, c'est-à-dire à proximité quasiment de la bifurcation A7 A8, et il s'agit, je le rappelle, de désinstaller une ligne haute tension, une ligne électrique donc haute tension qui passe au-dessus de l'autoroute, et vous l'avez compris, c'est une mesure de sécurité. Il faut patienter encore quelques minutes sur ce secteur. Le prochain point trafic, bien sûr, après les infos à 1h du matin, avec un nouveau copilote pour vous accompagner. Mais d'ici là, bien sûr, je reste à vos côtés.

Tic-tac, c'était Maëlle sur le 107.7 et retour à la normale depuis quelques minutes dans la région de Salon-de-Provence. Fin de la troisième et dernière interruption momentanée de la circulation. Il n'y en aura plus au cours de la nuit. Et retour à la normale donc sur la 7 dans les deux sens au niveau du kilomètre 248 à proximité de la bifurcation avec la 8. C'était, je le rappelle, une opération pour désinstaller une ligne à haute tension, une ligne électrique qui passait au-dessus de l'autoroute et par mesure de sécurité. Donc, vous avez été contraint à l'arrêt pendant quelques minutes. Pour l'instant, voyagez tout à fait normalement sur l'ensemble des axes autoroutiers du quart sud-est du pays. Je rappelle que parmi les informations récentes, il y a une voiture accidentée qui occasionne de la gêne du côté de Chana, 4 km après la sortie numéro 12, si vous circulez en direction du sud de Marseille sur la 7. Voiture, d'après les premières informations, immobilisée sur la voie de droite et cela occasionne de la gêne sur la voie du milieu et la voie de gauche et la zone n'est pas encore sécurisée. Un homme en jaune, un patrouilleur se rend sur les lieux, c'est Bilal qui se rend sur place, donc vigilance sur ce secteur. On va vous reparler de vos conditions de circulation, ce sera après les infos à 1h du matin. Nous retrouvons Sébastien Ponchelet de la rédaction du 107.7 et puis juste après 1h du matin, vous voyagerez sur le quart sud-est du pays en compagnie d'une nouvelle voix du 107.7, Pierre Millot, donc qui va prendre soin de vous sur le quart sud-est du pays.

0: En souvenir avec les Case Choice sur le 107.7, Not an Addict. Bonne nuit et bon voyage avec nous. Il est 1h du matin.
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2: Bonsoir. Orages et canicules, deux vigilances pour le prix d'une, car la baisse des températures passe par des orages et de la pluie. Mais plus il fait chaud, plus ils sont violents, comme c'est le cas ce soir à l'ouest. 11 départements de l'ouest d'ailleurs qui ont quitté ce soir la vigilance rouge pour canicule, mais restent en orange. En revanche, 61 reste au niveau le plus élevé pour demain, car oui, il va encore continuer de faire très chaud, trop chaud, sur une bonne partie du pays. Aujourd'hui, la température la plus haute a été enregistrée dans l'Indre, à Prunier, avec 44,8 degrés sous abri. Les conséquences se multiplient, les services d'urgence des hôpitaux sont surchargés, le niveau 3 du plan Orsan a été déclenché pour rappeler du personnel soignant ou encore déprogrammer des opérations non urgentes. Ce soir, Enedis a mis en garde face à un risque élevé de coupure d'électricité, non pas pour un problème d'approvisionnement, mais parce que les infrastructures sont susceptibles de lâcher, comme ce soir à La Rochelle, où à nouveau un transformateur a explosé, plongeant 10 000 personnes dans le noir, en tout 50 000 foyers et très privés d'électricité en France dans la soirée. Le reste de l'Europe n'est pas épargné. Pour la première fois de son histoire, les services météo des Pays-Bas ont déclenché l'alerte rouge canicule pour une bonne partie du territoire. Les températures devraient atteindre localement les 40 degrés. Au Venezuela, au moins 188 morts et 157 disparus. Bilan très provisoire, 24 heures après un double tremblement de terre qui a touché le pays. Les dégâts sont considérables et les opérations de recherche ne font que commencer. En France, c'est en pleine canicule que 850 000 collégiens vont passer demain leur brevet. L'épreuve de français est en effet maintenue demain matin, mais des aménagements locaux sont possibles. Allez, on passe au football.
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2: Et coup d'envoi à l'instant de deux rencontres dans le groupe F, Japon-Suède, Tunisie-Pays-Bas. Plutôt dans la soirée, dans le groupe E, la surprise, l'Équateur qui a battu l'Allemagne 2-1 et la Côte d'Ivoire a battu Curaçao 2-0. Et dans 3 heures dans le groupe D, Turquie, États-Unis, Paraguay, Australie. Il est 1 heure, passé de 2 minutes à la fin de ce flash. Dans 1 heure pour l'actualité, Raphaël Bardona. Très belle nuit à toutes et tous. L'infotrafic revient dans un instant, juste après votre météo.
4: Difficile d'échapper à la chaleur. Aujourd'hui encore, Météo France place plusieurs départements en vigilance rouge et orange canicule, dont le Rhône, le Puy-de-Dôme, l'Ardèche, l'Isère et la Drôme. Côté température, le matin démarre avec 29 degrés à Perpignan, 30 à Nice et l'après-midi, c'est 37 à Montélimar, 38 degrés à Lyon. Journée évidemment sous le soleil. Notez qu'également le Var, le Vaucluse, le Gard, l'Hérault, l'Aude et les Pyrénées-Orientales sont placés en vigilance feu de forêt. Je vous rappelle, 9 feux sur 10 sont d'origine humaine. Adoptons tous les bons gestes.
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4: 1h03 sur Radio Vinci Autoroute. On va repartir pour faire un nouveau point sur vos conditions de circulation dans le quart sud-est du pays. Et je vous retrouve tout d'abord en Occitanie, à Montpellier. La sortie Montpellier-Ouest numéro 31 de l'A709 est fermée en direction de Nîmes. Toujours dans le Gard, on va se déplacer dans le Gard maintenant. Dans la région de Nîmes, la sortie Garon numéro 2 de l'autoroute A54 est fermée dans les deux sens. On quitte l'Occitanie pour se diriger en direction de la région Provence-Alpes-Côte d'Azur. Entre Aubagne et Aix-en-Provence, l'autoroute A52 est fermée. En direction d'Aix-en-Provence, entre Bellocène numéro 33 et la bifurcation avec l'autoroute A8. Dans le Var, cette fois, le tunnel de Toulon est fermé dans les deux sens de circulation. Notez qu'également l'A57 en direction de Marseille, vous ne pouvez plus bifurquer sur l'A570 direction Hyères. Maintenant, sur l'autoroute A50, elle est fermée en direction de Toulon, Saint-Cyr-de-Mer numéro 10 et Bandol numéro 12. Et sur l'autoroute A8 en direction de Lyon, vous ne pouvez plus bifurquer sur l'A52 direction au Bagne. Je vous retrouve maintenant également sur cette autoroute A8 avec un incident à vous faire part. 7 km après avoir passé la barrière de péage de Monaco, vous circulez en direction d'Aix-en-Provence. Notez qu'il y a un véhicule en panne, un véhicule qui se trouve sur la bande d'arrêt d'urgence et qui empiète un petit peu sur la voie la plus à droite. Pour le moment, le dépanneur est sur place. On va se retrouver maintenant un peu plus au nord, direction la région lyonnaise. De cette nuit, les métropolitaines 7 et 6 sont fermées dans les deux sens de circulation entre le nœud de Valmoré et de Pierre-Bénite. Et pour finir, dans cette région lyonnaise, fermeture de la route nationale 346 en direction de Paris, entre le nœud de Manicieux et des îles. On va se diriger toujours dans la région lyonnaise, mais sur l'autoroute A7, vous circulez en direction de Marseille, 4 km après avoir passé la sortie 12 Chanas-Saint-Robert. Notez qu'un accident s'est produit impliquant un véhicule et un poids lourd. Votre point de repère, le kilomètre 26. La circulation est très difficile dans cette zone. Vous ne circulez que sur la voie la plus à gauche.
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Jack et Carla, la recette à l'instant sur Radio Vinci Autoroute. Il est 1h passée de 12 minutes. On va repartir dans un nouveau point trafic dans quelques instants. Néanmoins, j'aimerais vous faire part de cette difficulté que vous rencontrez en vallée du Rhône. Vous circulez sur la 7 en direction de Marseille au kilomètre numéro 26. Un accident s'est produit, un accident impliquant un véhicule et un poids lourd. Vous ne circulez que sur la voie la plus à gauche. Circulation difficile car les autres voies les plus à droite sont neutralisées. Mais on aura l'occasion d'en reparler juste après Denny Wilson sur le 107.7.

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1: Nouveau tour d'horizon sur vos conditions de circulation à 1h16 sur Radio Vinci Autoroute avec, bien évidemment, cet événement majeur qui vous concerne dans la vallée du Rhône. Vous circulez sur l'A7 en direction de Marseille, 4 km après la sortie 12, Chana Saint-Rambert d'Almont. Un accident s'est produit au kilomètre 26 entre une voiture éteinte et un poids lourd. Les voies les plus à droite sont neutralisées, vous ne circulez que sur la voie la plus à gauche, donc prudence à l'approche de ce secteur. On va rester sur l'A7, mais cette fois entre Orange et Montélimar. La sortie Bolène 19 de cette autoroute est fermée dans les deux sens. Direction les Alpes de Haute-Provence, la sortie Sisteron Nord 23 de l'autoroute A51 est fermée, quel que soit le sens de circulation. Je vous retrouve dans les Alpes-Maritimes sur l'autoroute A8, 7 km après la barrière de péage de Monaco. Vous circulez en direction d'Aix-en-Provence. Un véhicule est en panne. Le dépanneur est sur place. Le véhicule se trouve sur la bande d'arrêt d'urgence, mais empiète un peu sur la voie la plus à droite. Toujours dans les Alpes-Maritimes, la sortie Nice-Nord 54 de l'autoroute A8 est fermée en direction de l'Italie. Vous pouvez sortir après à Nice-Est, sortie numéro 55. On se dirige maintenant sur l'autoroute A50 qui est fermée en direction de Toulon, Saint-Cyr-sur-Mer numéro 10 et Bandol numéro 12. De plus, sur l'autoroute A8 en direction de Lyon, vous ne pouvez plus bifurquer sur l'A52 en direction d'Aubagne. Dans le Var, le tunnel de Toulon est fermé dans les deux sens. Suivez les déviations mises en place et privilégiez un passage par le centre-ville. Également sur l'autoroute A57 en direction de Marseille, vous ne pouvez plus bifurquer sur l'A570 direction hier. Suivez également les déviations mises en place. Entre Aubagne et Aix-en-Provence, l'autoroute A52 est fermée en direction d'Aix-en-Provence entre Bellosco-Den numéro 33 et la bifurcation avec l'autoroute A8. Vous savez tout sur vos conditions de circulation. Néanmoins, j'aimerais vous faire un petit rappel concernant ces fortes chaleurs. Pensez à boire régulièrement de l'eau. Nouveau point sur vos conditions de circulation à 1h30. D'ici là, un peu de musique avec Louisa qui arrive dans quelques instants.

Louisa Jetlag à l'instant sur Radio Vinci Autoroute. J'ai toujours cette petite information à vous transmettre qui peut vous impacter en Vallée du Rhône. Vous êtes sur la 7 en direction de Marseille, 4 km après la sortie 12 Chana Saint-Rambert d'Almont. Un accident s'est produit entre un véhicule et un poids lourd au kilomètre numéro 26. Vous ne circulez que sur la voie la plus à gauche. C'est pour ça qu'il y a peut-être des petits coups de frein à prévoir dans ce secteur. On aura l'occasion de revenir dans le point complet qui arrive à 1h31. D'ici là, un peu de musique avec DC's et Théodora qui arrive. Et tout de suite, c'est M People sur le 107.7.

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1: Allez, il est 1h31 sur Radio Vinci Autoroute, le temps de faire un nouveau point sur vos conditions de circulation. Et je vous rejoins tout de suite dans la vallée du Rhône. Vous êtes sur l'autoroute A7 en direction de Marseille. Quelques kilomètres après avoir passé la sortie 12 Chana Saint-Rambert-Dalmont, il va y avoir déjà des ralentissements. Vous êtes confronté à des petits ralentissements, conséquence d'un accident qui s'est produit au kilomètre 26 impliquant un véhicule et un poids lourd. Vous ne circulez que sur la voie la plus à gauche sur place. Les patrouilleurs ainsi que les services de secours et les forces de l'ordre sont sur place. Vous savez tout pour cette autoroute A7. Néanmoins, un peu plus au nord, je vous retrouve dans la région de Lyon. Notez que la métropolitaine 7 et 6 sont fermées dans les deux sens entre le nœud de Val-Vert et de Pierre-Bénite. Également, toujours en région lyonnaise, fermeture de la route nationale 346 en direction de Paris entre le nœud de Manicieux et des Îles. On quitte la région lyonnaise pour se retrouver en Provence-Alpes-Côte d'Azur sur l'autoroute A50. Elle est fermée en direction de Toulon et de Saint-Cyr-sur-Mer numéro 10 et Bandol numéro 12. Notez qu'également l'autoroute A8 en direction de Lyon, vous ne pourrez pas bifurquer sur l'A52 direction Aubagne. On se retrouve maintenant dans le Var. Le tunnel de Toulon est fermé dans les deux sens. Suivez évidemment les déviations sur place et privilégiez un passage par le centre-ville. Également sur l'A57 en direction de Marseille, vous ne pouvez plus bifurquer sur l'A570 et direction Hyères. Entre Aubagne et Aix-en-Provence, l'autoroute A52 est fermée en direction d'Aix-en-Provence. Entre Bello-Coden numéro 33 et la bifurcation avec l'autoroute A8. On se dirige maintenant en Occitanie, plus précisément dans le Gard, dans la région de Nîmes. La sortie Garon numéro 2 de l'autoroute A54 est fermée dans les deux sens. Et pour finir, à Montpellier, la sortie Montpellier-Ouest numéro 31 de l'autoroute A709 est fermée en direction de Nîmes. Côté canicule, il va faire chaud encore aujourd'hui, donc n'hésitez pas à faire une petite pause dans nos aires de service. Elles sont climatisées et ça fait plaisir. Vous voilà au courant sur vos conditions de circulation.
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1: À suivre, votre rendez-vous santé au menu aujourd'hui, la migraine. Mieux comprise et mieux traitée qu'auparavant, nous ferons le point avec notre partenaire, le magazine Bien-être et Santé, juste après Camélia Jordana.

0: Camélia Jordana, dans ta peau, à l'instant sur Radio Vinci. Autoroute, retour au trafic dans quelques minutes. Néanmoins, pour le moment, je vous rappelle toujours cette situation qui vous concerne dans la vallée du Rhône, sur l'autoroute A7, pour vous qui circulez en direction de Marseille. Notez que 4 km après la sortie 12, Chanas, Saint-Rambert-d'Almont, un accident s'est produit. Vous ne circulez que sur la voie la plus à gauche.
1: GRP Quetta.
0: Votre rendez-vous santé maintenant en partenariat avec le magazine Bien-être et Santé. Juliette Legros, directrice de la rédaction, nous parle de la migraine. Aujourd'hui, nous la comprenons mieux et Charlotte Latour a de nouveaux médicaments qui font leur apparition.
2: La migraine peut désormais se traiter de façon très ciblée, ce qui n'était pas le cas il y a encore quelques années. Les médecins n'hésitent pas à parler de traitements révolutionnaires. Avant de les évoquer, posons déjà le diagnostic de la migraine, Juliette Legros.
3: Alors, il repose sur des critères qui sont assez précis. Il s'agit d'une personne, le plus souvent une femme parce qu'elles sont plus touchées, qui a eu au moins 5 crises identiques d'un seul côté de la tête, avec une douleur qui s'intensifie notamment en cas d'activité physique et une sensibilité particulière à la lumière et au bruit, et c'est même parfois accompagné de troubles digestifs.
2: Ces dernières années, des chercheurs ont réussi, cela dit, à comprendre comment naît une crise.
3: C'est vrai, alors c'est un petit peu technique. Tout part du nerf crânien trijumeau, qui est le nerf de la sensibilité du visage et de la tête. Il libère un peptide, le CGRP, qui est un messager pour envoyer un signal douloureux au cortex, l'endroit du cerveau où se trouvent les neurones. Et ce peptide, ce messager, donc, il est relié à un gène qui est un vasodilatateur de l'organisme, c'est-à-dire qui dilate les vaisseaux. Du coup, le sang circule plus vite et la douleur avec. Et le message de douleur peut aller jusqu'aux terminaisons nerveuses qui gèrent la respiration, la digestion. En résumé, c'est cette autoroute de la douleur qui a été identifiée.
2: Et c'est grâce à cette identification qu'on traite mieux la migraine aujourd'hui ?
3: Voilà. Avant, les traitements de crise visaient à rétrécir les vaisseaux sanguins pour inhiber ou diminuer la libération du CGRP, notre peptide qui envoie le signal douloureux. Et aujourd'hui, il y a donc une nouvelle génération de médicaments qui bloquent la réception du message douloureux et neutralise ce peptide. Il s'agit du rimegepan qui lui prévient et traite les crises et de l'atogepan qui est un traitement de fond.
2: J'ai aussi entendu parler d'un stylo injecteur de médicaments. Il s'agit de quoi là ?
3: Alors là, c'est encore un autre médicament de nouvelle génération. Lui, il diffuse des anticorps monoclonaux qui sont dirigés toujours contre notre peptide, le CGRP. Mais ce médicament-là, il est quand même destiné aux patients qui sont sujets à au moins 4 migraines par mois et chez qui les traitements de fond qu'on a évoqués à l'instant ne marchent pas et ils ne sont pas remboursés non plus.
2: La voix des migraineux.fr, c'est l'association de référence pour les personnes souffrant de migraines et leurs proches. Merci Juliette Legros, Bien-être et Santé, magazine à retrouver dans toutes les pharmacies partenaires.
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1: Il est 1h47 sur le 107.7, le temps de faire un nouveau point sur vos conditions de circulation dans ce quart sud-est du pays. Je ne tarde pas, je vous retrouve tout de suite dans la vallée du Rhône sur l'autoroute A7 pour vous qui circulez en direction de Marseille. 4 km après avoir passé la sortie 12 Chana Saint-Rambert d'Albon, un accident s'est produit, un accident impliquant beaucoup de véhicules, notamment des voitures et un camion. Ça se passe au kilomètre numéro 26. Vous ne circuler que sur la voie la plus à gauche, donc à l'approche de ce kilomètre 26, pensez bien à réduire votre vitesse, à bien regarder devant vous. On va quitter cette autoroute A7 pour se diriger dans la région de Saint-Étienne. Dans la région de Saint-Étienne, sur l'autoroute A47, fermeture en direction de Saint-Étienne entre Rive de Gier numéro 11 et Lorette numéro 12. Et toujours dans la région de Saint-Étienne, ce coup-là, sur l'autoroute A72, elle est fermée en direction de Saint-Étienne à hauteur de Musée d'art moderne numéro 11. On va quitter la région de Lyon et de Saint-Étienne pour se diriger entre Orange et Montélimar. Sur l'A7, la sortie Bolène 19 de cette autoroute est fermée dans les deux sens. Direction maintenant les Alpes de Haute-Provence, la sortie Sisteron numéro 23 de l'A51 est fermée. Quelle que soit la direction, vous pouvez sortir à Sisteron Centre-Vallée du Jabron numéro 22. Je vous retrouve dans les Alpes-Maritimes. La sortie Nice-Nord numéro 54 de l'A8 est fermée en direction de l'Italie. Vous pouvez sortir après Nice-Est numéro 55. Dans le Var, le tunnel de Toulon est fermé dans les deux sens. Également sur l'autoroute A57 en direction de Marseille, vous ne pouvez plus bifurquer sur l'A570 direction hier. Vous devez suivre les déviations mises en place. Pour finir, entre Aubagne et Aix-en-Provence, l'autoroute A52 est fermée en direction d'Aix-en-Provence entre Bello-Coden numéro 33 et la bifurcation avec l'autoroute A8. Pour finir, un petit conseil par rapport à la canicule, pensez à boire régulièrement de l'eau et à avoir un œil attentif sur les plus jeunes et les plus anciens qui peuvent souffrir de ces fortes chaleurs. On se retrouve dans un nouveau point trafic à 2h du matin. Et à 2h du matin, il y aura aussi l'essentiel de l'actualité. D'ici là, en niveau musique, on aura Coldplay qui arrive. Et là, il y a Stevie Wonder sur le 107.7.

Stevie Wonder pour vous accompagner sur le 107.7. Très belle route à toutes et tous avec cet événement que je vous rappelle encore, hein, ça vous concerne, hein, dans la vallée du Rhône sur l'autoroute A7 pour vous qui circulez en direction de Marseille. 4 km après la sortie 12 Chanas Saint-Rambert d'Albon, un accident s'est produit. Vous ne passez que sur la voie la plus à gauche. Les dépanneurs sont sur place. On aura l'occasion d'y revenir dans le prochain point trafic qui arrive après les informations. D'ici là, un peu de musique avec Coldplay sur le 107.7. Hey.

0: Très belle route à vous à l'écoute de Radio Vinci Autoroute. Il est tout pile 2h du matin. Voici tout de suite le flash d'actualité du 107.7.
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2: Bonsoir à toutes et à tous. 11 départements quittent la vigilance orange, vigilance rouge canicule. Tous les départements de la façade atlantique ainsi que les Côtes d'Armor, la Manche et les Hautes-Pyrénées sont descendus en vigilance orange hier soir. La canicule se poursuit aujourd'hui avec 61 départements toujours en vigilance rouge et 25 en vigilance orange selon Météo France. Conséquence de ces fortes chaleurs, les hôpitaux sont saturés à Paris. C'est ce qu'a annoncé hier le préfet de la capitale. Sébastien Lecornu a lui déclenché le niveau 3 du plan Orsan pour organiser de la réponse sanitaire. Ce dispositif est le niveau le plus élevé de mobilisation sanitaire. Le Premier ministre explique que cela permet de renforcer les effectifs hospitaliers et la coordination entre les hôpitaux, la médecine de ville, les cliniques et le secteur médico-social. Les activités hospitalières sont adaptées avec des déprogrammations ciblées d'opérations non urgentes. À l'étranger, la course contre la montre se poursuit au Venezuela. Le pays a été touché hier par un double séisme